0: Marne, cette soirée est extrêmement réussie. Et là, bam ! La porte du grand salon de la préfecture s'ouvre en grand. Le commandant de la gendarmerie déboule avec une dizaine de ses agents et se rue sur le comte de Borroméo. Monsieur le préfet hallucine. Madame la préfète Marie-Julie Boudon de la Roquette tape une crise de panique. Ses copines l'éventent et le comte de Borroméo est arrêté. Le comte de Borroméo, en vrai, il s'appelle Anthelme Collet. Et avant d'être général et avant d'être comte de Borroméo, il a été sous-lieutenant, déserteur, missionnaire dominicain, marquis, abbé à Gap où il a tapé 80 000 francs à ses fidèles, évêque sous le nom de Monseigneur Don Pasqualini, puis faux lieutenant, chanoine honoraire à Saint-Augustin avant de enfin devenir le général comte de Borroméo, ce qui lui a permis de taper dans les caisses d'argent public par-ci par-là pour, prétendument, organiser l'armée de Catalogne. Et juste pour que le tableau soit complet, en 1812, Napoléon, il était en train de galérer au fin fond de la Russie. Vous voyez, je pense qu'il avait peut-être potentiellement d'autres choses à gérer que faire grand croix de la Légion d'honneur, le préfet de l'Hérault. Ah non, attendez, stop, pousse, c'est pas fini. Donc il fout Anthelme Collet en tôle, hop, au cachot, pendant 3 semaines. Et notre préfet, un gros malin, décide de sortir Anthelme Collet du cachot pour le présenter à ses invités lors d'un autre dîner, histoire d'amuser la galerie. Ils le mettent dans la cuisine, Anthelme Collet est seul. À la porte, il y a 2 gardes. Il avise une tenue de cuisinier, un gilet rond, un tablier, un bonnet blanc. Il enfile tout ça, prend 2 plats, hop, un dans chaque main, met un coup de pied vigoureux dans la porte de la cuisine, genre « je suis pressé, ok, il y en a qui bossent ». Il passe devant les 2 gardes et le voilà libre.
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2: Là, on est sous la tribune.
3: Sous la tribune gauche, oui, exactement. Donc, la tribune historique du stade Gilbert Brutus. Et on va aller réveiller la mascotte qui sommeille ici depuis le dernier match.
2: Et vous, Nicolas, vous faites quoi ici?
3: Alors moi, je suis donc président de la Peine de Canoës. Et depuis la saison dernière, j'endosse aussi le rôle de mascotte lors des matchs.
2: D'accord, c'est-à-dire on ne vous voit pas.
3: On me voit pas.
2: Voilà, et vous enfilez le costume.
3: Le costume là, qui se trouve juste ici. Donc les différents éléments, donc la tête et le reste du corps qui sort du pressing.
2: Donc là, on est un peu dans votre loge.
3: Voilà, dans ma loge à moi, donc avec mon coéquipier qui fait Drago, moi je fais Drax et on fait l'animation, l'entrée des joueurs, on salue les supporters et donc les photos avant le match.
2: Voilà, les mascottes, l'une est jaune, l'autre voilà, rouge.
3: C'est ça, aux couleurs des dragons, donc avec le nouveau maillot qui va être porté par la mascotte aussi. On fait toutes les animations liées avec les dragons, donc tous les événements qu'il peut y avoir et les différents matchs tout au cours de la saison.
2: Et alors comment vous avez eu cette opportunité de devenir mascotte? Il y a eu un appel d'offres? Comment ça s'est passé?
3: Alors non, je connaissais l'ancienne mascotte. Je lui ai demandé si jamais il y avait quelqu'un intéressé pour faire la mascotte, comment ça se passait. Et j'ai testé et ça m'a plu. Et du coup, je continue depuis l'an dernier.
2: D'accord, là on ressort.
3: On ressort de la tribune et généralement quand je ressors ici, c'est habillé avec le costume de la mascotte et on va saluer les supporters anglais lors des matchs et on va faire quelques photos près de la boutique et après on revient ici pour aller sur le terrain sortir avec les joueurs.
2: Mais dites-moi, vous aviez une âme d'artiste parce que c'est un petit peu spectacle là ce que vous faites?
3: Non, pas vraiment, mais bon, je suis un peu dans les associations, tout ça, donc ça me plaisait bien. Et ouais, une fois qu'on a la tête, on change de rôle et ça permet de faire des gestes, aller serrer les mains avec les supporters, aller prendre les gens dans les bras quand ils nous tendent les bras, aller faire les photos avec des petits, voir les petits aussi contents de nous voir arriver en mascotte, de voir la mascotte, ça réjouit les petits. Les photos, les Anglais, beaucoup de supporters anglais aussi veulent leurs photos avec la mascotte.
2: Donc finalement, les gens ne savent pas que c'est vous à l'intérieur?
3: Non, ils ne savent pas. Non, maintenant, certains vont savoir, mais dans mes proches et un peu dans les membres de la peigne, il y en a qui savent que c'est moi à l'intérieur. Oui. Beaucoup ignorent et après j'aime bien leur dire je t'ai vu au match. Et eux, ils m'ont pas vu, mais je leur dis oh, je t'ai vu. Moi, j'aime bien, ça me fait voir autre chose du match.
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2: Ai-je encore besoin de le présenter? Arnaud Fromage est avec nous. Bonjour Arnaud.
3: Bonjour, bonjour.
2: Pour votre nécessaire minute comtoise, Arnaud, il y a quelques temps, vous nous avez expliqué pourquoi l'emblème de la Franche-Comté était un lion.
3: Mais je ne suis pas allé au bout du raisonnement. Pour rappel, la Franche-Comté adopte le lion vers 1278-79 quand le comte de Bourgogne, Othon IV, décide de se rapprocher du royaume de France. Il décide pour cela d'adopter le lion, le roi des animaux et symbole de la monarchie française. La Franche-Comté n'est d'ailleurs pas la seule région à arborer cet animal que l'on retrouve aussi sur les armoiries de la Normandie ou en Aquitaine et qui est tout autant le symbole de Belfort que de la ville de Lyon parce que oui, il y a une logique là-dedans. Mais voilà, maintenant qu'on a dit ça, reste une question. Pourquoi le lion, qui n'est pas le plus imposant des animaux et qui, soit dit en passant, est une sacrée grosse feignasse, a-t-il pu devenir le roi des animaux et pas la baleine bleue ou le chinchilla?
2: Bon, déjà, ce n'est pas le cas partout, hein.
3: C'est vrai. En Asie, c'est plus souvent l'éléphant ou le tigre qui sont considérés comme les rois des animaux. En Amérique, c'est l'aigle qui règne aux côtés de l'ours, du jaguar ou du puma. En Afrique, le rhinocéros et le léopard sont aussi dans la place aux côtés, c'est vrai, du roi lion. Et en Europe, eh bien avant le lion, c'était l'ours qui était considéré comme le roi des animaux, mais tout va changer au Moyen-Âge. En gros, ce sont des histoires de symboles. Au Moyen-Âge, on se passionne pour la mythologie grecque, dans laquelle Hercule, qui était méga fort, a tué le lion de Némée, dont la peau était pourtant censée être impénétrable. Et puis, la crinière du lion est vue comme une sorte de couronne, ce qui fait bien plaisir aux souverains du continent, d'autant que bon, l'Afrique c'est méga loin et que personne n'ira vérifier.
2: Mais bon, un roi c'est très humain, alors comment un animal peut-il être le roi de quoi que ce soit, quelque part, Arnaud?
3: Là encore, vous marquez un point, mais ce qualificatif

0: Bon bah je retire tout ce que j'ai dit alors.
1: Retirez tout. Merci beaucoup Arnaud.
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3: Dans la famille Moquet, je demande la fille, Pauline. Effectivement, chez Daniel Moquet, il travaille en famille, mais vraiment.
4: Donc au départ, c'était mon père qui a créé sa société. Donc ma mère a rapidement rejoint l'aventure de l'entreprise. Et puis donc moi, en 2004, et ma sœur, Camille, parce qu'on est deux filles. Et puis enfin nos maris, qui eux gèrent les entreprises. Donc mon beau-frère à Laval et mon mari à Parigny-sur-Bray.
3: L'entreprise Daniel Moquet est purement mayonnaise, fondée par le papa Daniel Moquet en 1977, originaire de Parigny-sur-Bray.
4: Et on aménage, on embellit les extérieurs des particuliers qui veulent avoir un beau jardin.
3: Un beau jardin avec des petits oiseaux, du vent et même la mare aux canards. Quant à l'entreprise Daniel Moquet, elle a semé des graines dans tout le département et dans toute la France.
4: Alors en tout, on a 450 entreprises qui sont réparties sur 4 marques, puisque notre métier historique, c'est entrepreneur paysagiste. Au départ, on ne faisait uniquement les allées chez les particuliers. Et puis on a rajouté à notre activité toute la partie clôture, portail et pergola. En 2022, on fait les jardins. Et puis enfin, là, le dernier réseau, on propose aussi à nos clients de réaliser les piscines des spas.
3: Et leur point fort, c'est de s'adapter au projet du client et rapidement.
4: C'est-à-dire que quand un client nous appelle, rapidement, sous 8 jours, on se déplace à son domicile pour faire une étude de son projet.
3: Je voudrais une petite île végétale au milieu de ma grande fontaine, si c'est possible. D'ailleurs, c'est quoi la mode? Parce que l'entreprise suit les envies des clients et le climat qui évolue.
4: On est de plus en plus à des jardins naturels et sans entretien. Donc en fait, c'est un peu ça, c'est-à-dire qu'on s'y sente bien et qu'on n'y passe pas un temps fou à entretenir son jardin. Des massifs qui sont autonomes, qui ont moins besoin d'eau. En fait, on fait attention au choix des végétaux qu'on utilise.
3: Aujourd'hui, il y a plus de 2500 personnes à travailler sous l'enseigne Daniel Moquet et l'un des principaux, c'est celui-ci.
4: On s'attache en fait à utiliser la végétation locale. C'est vrai que quand on nous demande des palmiers ou des oliviers, c'est moins les végétaux de notre région.
3: Oups ! Est-ce que vous pouvez me déplanter l'olivier et mettre un châtaignier à la place ? Comme le précise Pauline, la Mayenne reste la terre de cœur.
4: On est très attaché à notre région et on travaille avec des entreprises mayennaises.
3: Daniel Moquet, une entreprise qui participe à la bonne santé économique de notre département et qui se déploie toujours plus. Ah, si c'est possible d'ajouter des nénuphars dans mon spa, s'il vous plaît.
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5: Magali, taxi TPMR à Limoges.
6: Les Limousins sont formidables. Stéphane Pigateau.
5: J'ai fait des études en sanitaire et sociale. C'était le métier de ma maman, qui était aide à domicile. Quand j'ai eu l'âge de travailler, j'ai fait des remplacements avec elle les étés. Je travaille pendant mes études, je fais mes études, j'ai des examens, et puis j'ai travaillé dans des hôpitaux, des maisons de retraite, à domicile. J'ai fait mes premières expériences professionnelles aussi à domicile. Et c'était juste parfait, en fait. J'aimais être avec les personnes âgées, j'étais là pour elles, dans leur quotidien, donc moi, ça m'allait.
7: D'accord, jusqu'à 25 ans, vous faites ça? Et qu'est-ce qui fait changer le parcours finalement de vie?
5: C'était pas des CDI en fait, donc j'étais à durée déterminée, donc il fallait que je trouve quand même à un moment donné un travail qui allait m'aider à vivre pour le reste de la vie.
7: Vous avez déjà des enfants à cette époque ou
5: pas? Ah non, du tout.
7: Non.
5: Du tout. Mais j'envisageais, il fallait que j'envisage un métier qui allait m'aider à construire une vie. Et j'ai accepté, en fait, une nouvelle formation qui n'était pas du tout dans le même domaine, parce que c'était parti dans l'industrie électronique.
7: D'accord, oui, vous changez complètement de...
5: Complètement.
7: Qu'est-ce qui vous plaisait là-dedans? C'était le hasard ou c'était...
5: Ah, ça a été le hasard, en fait. C'est le métier qui m'a trouvé. J'ai suivi une formation, j'ai eu les examens, j'ai fait de l'apprentissage. Et après, du coup, j'ai travaillé 20 ans avec eux. Je fabriquais des cartes électroniques. C'était moi qui l'ai fabriqué, j'étais sur la chaîne, sur des machines.
7: Et alors là, qu'est-ce que vous vous dites? Parce que c'est pas du tout dans ce que vous vouliez faire, l'aide à la personne, et puis on se retrouve à travailler à l'usine, à la chaîne.
5: Non, mais l'électronique est très intéressant, donc ça m'a comblé pendant 20 ans.
7: D'accord, oui, ça vous a pas le changement a pas été si brutal que ça,
5: non.
7: Finalement.
5: Non. J'ai comblé pendant ces années-là en faisant de l'associatif, lié à mes enfants, dans le sport.
7: Et comment arrive ce second changement?
5: J'en avais pas marre de l'usine, c'est les maladies professionnelles qui m'ont amené là.
7: C'est des

0: circonstances de vie qui font que finalement vous changez, quoi.
1: C'est ça.
0: Et qu'est-ce qui se passe à ce moment-là dans la tête de Magali, qui a un métier visiblement qui lui plaît, dans l'électronique, et qui se dit, va falloir changer.
1: C'était la santé d'abord, donc il a fallu rebondir et trouver un nouveau métier. Je suis forcément revenue sur l'aide à la personne. C'était d'abord l'aide à domicile, après le transport. J'ai essayé d'allier les deux et le transport de personnes à mobilité réduite est arrivé.
0: Et puis arrive donc le transport, le taxi, ce que vous faites aujourd'hui. Ça c'est pareil, c'est pas forcément une évidence de se dire je vais devenir taxi. Comment ça arrive dans votre vie ?
1: C'était la meilleure solution pour pouvoir allier les deux. Donc je suis devenue taxi de Limoges. Un collègue m'a dit que ce métier m'allait comme un gant, donc c'est un beau compliment, on continue. Parce que le transport de personnes en fauteuil, c'est quand même bien particulier. On n'amène pas des gens que d'un point A à un point B. On rentre dans leur domicile, on les aide à se préparer, à pouvoir monter dans notre véhicule. Et à l'arrivée, c'est la même chose. Il faut les aider.
0: Et qu'est-ce qui vous plaît le plus dans ce métier aujourd'hui ?
1: C'est le fait d'être présent, d'être utile pour eux et de les aider à vivre normalement.
0: Mais qu'est-ce que ça change finalement par rapport à un taxi normal ?
1: On est bien plus utile dans leur vie en fait. On leur permet vraiment des choses qu'ils ne pourraient pas faire si on n'était pas là.
0: Et aujourd'hui, vous êtes heureuse comme ça ?
1: Très, je ne changerai rien. Il va falloir qu'ils me supportent encore longtemps.

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1: Être de mauvaise humeur, ça arrive, mais savoir le dire en breton, c'est pas simple. Eh bien, je vais vous l'apprendre. Et puis, les Botorel, coucou, ça va être votre tour aujourd'hui.
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1: Alors pour les râleurs du matin ou les râleurs de toute la journée, bah ouais, il y en a, on en connaît, hein, ceux qui ne sont jamais satisfaits et aboient au lieu de parler, eh bien, c'est gualimor, le mot à employer. Gualimor et out armintiement. Tu es de mauvaise humeur ce matin. Gualimor et out armintiement. C'est un mot composé donc avec gual en premier qui signifie mauvais, le mal ou le malheur. Employé devant un mot, gual sert à insister sur le côté néfaste, mauvais d'une chose. Par exemple, Gualvrudet, c'est une personne de très mauvaise réputation. Donc, gual et immor, gualimor, hein, ça veut dire de mauvaise humeur, de très mauvaise humeur même d'ailleurs. À dire à votre ado, à votre conjoint ou collègue, ou pas en fait, hein, sinon ça va créer la dispute. Mais maintenant, vous saurez dire, gualimor et des irio, ceci est de mauvaise humeur aujourd'hui, gualimor et des irio. Retenez donc pour aujourd'hui que gual signifie mauvais en breton, immor, l'humeur, gualimor, la mauvaise humeur.
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1: Et maintenant, nos Botorel. Nom de famille assez répandu. Alors, Botorel, ça sonne fortement breton, hein ? Ouais ? Eh ben non. C'est une version bretonisée d'un nom de famille qui vient de l'ancien français. Il n'y en a pas beaucoup en breton, mais il y en a quelques-uns, comme celui-là. Botorel, ça vient de Boterel, qui avait perduré dans la langue galaise, en Haute-Bretagne. Un nom attesté au XVe siècle, on le trouve aussi chez nos voisins de Cornouailles britanniques d'ailleurs. Mais Botorel, Boterel ou encore Botrel, comme Théodore, le célèbre chanteur de la Papolaise, eh bien tous ces noms viennent d'une ancienne forme française, Boterel, qui signifie le petit crapaud. Mais alors, c'est pas un petit crapaud, ça servait surtout de surnom péjoratif, donné à une personne n'ayant pas des traits de visage des plus beaux, ou d'une personne méprisable, pas agréable du tout. Donc, même si ça semble breton, eh bien l'origine, pour le coup, vient de la partie non bretonnante de la Bretagne. Et ça a été mis ensuite à la sauce armoricaine, langue bretonne par nos anciens. Voilà, quelques mots de plus et des explications sur notre belle langue bretonne. Je vous dis à demain pour d'autres surprises. Kenwarhwas.
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4: On sait qu'on est lorrain parce que quoi, Nicolas Turon ?
5: Parce qu'on est tuyau rouge ou tuyau bleu.
4: Je connaissais le fil rouge sur le fil rouge, le fil bleu sur le fil bleu.
5: Oui.
4: Je ne connaissais pas le tuyau rouge. Le tuyau rouge.
5: Vous n'êtes jamais allé à la piscine d'Amnéville ?
4: Si, non. Bah, piscine d'Amnéville, je ne crois pas. Thermapolis.
5: Sinon, vous auriez tilté tout de suite. Ah, Thermapolis, monsieur a les moyens.
4: Oui,
5: monsieur,
4: tu parles.
5: Chez Radio France.
4: Tu parles.
5: Laissez-nous entre prolétaires.
4: Alors, aujourd'hui. Au chaud, eau froide ?
5: Ah, on y est presque. Aujourd'hui, à cause du coût de l'énergie, les piscines municipales ou communautaires n'ont plus que l'eau froide. Hein. Ouais. Elles sont de moins en moins chauffées. Il y a une ambiance de morgue là-dedans. L'eau est si fraîche que t'as juste envie d'y ajouter un peu de pastis pour l'apéro. Tu rentres dans le grand bassin comme dans un bocal de fluide glacial. Et le pire, pour les hommes, c'est le fameux PDC.
4: C'est quoi le PDC?
5: Passage des couilles. C'est le moment. Ah! T'es là, tu restes un quart d'heure entre deux eaux avec la ligne de flottaison qui te chatouille et qui te transforme les mistiflettes en rotouflons. Les gamins, eux, ils s'en foutent, ils vont à la baille et deux minutes après, ils sont bleus, ils claquent des dents.
4: C'est vrai.
5: Tu sais, ils ont les lèvres violettes, comme celles des Bob l'éponge à la fin du Beaujolais nouveau. Mais jadis, quand l'énergie n'était pas une question et qu'on cramait du charbon en forfait illimité, on avait un vrai climat tropical à l'Aquadrome ou à la piscine d'Amnéville. N'importe quel Mosellan a passé au moins une journée dans la zone de loisirs du Stalheim, connu pour son zoo, son golf, en Thermapolis pour les plus riches, et sa piscine,
4: bête.
5: Ses fameux toboggans rouges et bleus.
4: Ah.
5: Rouge, bleu, deux parcours, deux ambiances, le rouge et le bleu, un Stendhal pour daltonien. C'est aussi les couleurs de l'eau chaude et de l'eau froide, vous l'avez dit, qui correspondent parfaitement au caractère de ceux qui fréquentent l'un ou l'autre parcours. Le tuyau bleu, c'est pour les tempéraments frileux.
4: Les
5: placides, oui, c'est pas très dur.
4: C'est très bien pour moi, ça.
5: Une petite promenade de 4-5 virages, voilà. Une descente douce, les pas d'avant l'heure. Des fois, ça glisse si peu que tu restes coincé, en mode occlusion intestinale. Vous m'en parliez hors antenne. Faut que t'attendes que le descendeur suivant vienne te dégager à coups de talon. C'est le tuyau de ceux qui respectent les limitations de vitesse, qui sont vaccinés contre le Covid et qui votent modem. Tuyau rouge, en revanche, Jean-Michel Cliché. Tuyau rouge, en revanche, c'est le feu. C'est pour les têtes brûlées. Ça commence par un bec de pélican qui fait guili-guili dans le ventre et que je plonge la tête en avant assez vite pour m'arracher le maillot. C'est les tuyaux de ceux qui font de la moto sans casque, qui écoutent de la musique trop fort et qui mangent épicé. Et alors, vous qui nous écoutez, vous êtes plutôt tuyau rouge ou tuyau bleu?
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6: Bonjour, je m'appelle Sébastien Liebus, j'ai 49 ans et j'ai créé le Gorafi. C'est un site satirique qui existe depuis 2012.
7: D'où est venue l'idée de créer ce site?
6: Alors, il y a plusieurs influences, il y a les influences de Pierre Dac, par exemple, avec Claude Samuel. Il y a l'influence des nuls. Il y a une influence américaine avec The Onion, qui est un peu l'équivalent du Gorafi aux États-Unis, qui existe depuis 1989. Et ce style d'écriture du Gorafi, c'est une écriture qui est très anglo-saxonne, un petit peu référencée, et qui n'est pas un humour, on va dire, potache, où la blague doit apparaître du premier coup, doit être visible. Moi, j'aime bien travailler une blague qui demande à être relue plusieurs fois, à être appréciée, et c'est un peu un jeu de clin d'œil avec le lecteur. Et on va reprendre le titre de presse, mais on va en garder la musicalité, et on va changer une lettre, on va changer un mot, on va inverser le sujet. Il y a toujours ce côté pompeux, solennel. Il faut que le côté sérieux écrase la blague. Il ne faut pas qu'elle soit visible. La réalité a toujours été déjà plus stupide que le Gorafi. Et nous, en fait, on se contente de surligner cette stupidité. Depuis 14 ans, on a fait quelque chose comme 9000 articles du Gorafi. Donc il faut réussir à chaque fois à surprendre les gens qui nous lisent et les gens qui nous ont découvert hier. Donc ça, c'est un gros challenge. On est une quinzaine d'auteurs au Gorafi. C'est surtout des gens qui ont une expérience en écriture, en comédie. Ils sont pour la plupart des stand-uppers, ils écrivent des textes pour des comédiens. Donc ils ont vraiment une connaissance de cet univers-là. On fait 2 conférences de rédaction par semaine. On va traiter entre 200 et 250 idées par conférence de rédaction, dans lesquelles on va en choisir 10%. Notre but, ce n'est pas de piéger les gens, de mentir aux gens. L'article satirique Gorafi, il a le même principe que le dessin de presse. C'est faire rire, réfléchir, réagir. Nous, on utilise très peu l'IA, par exemple pour les illustrations, parce qu'on s'est rendu compte que nos lecteurs avaient du mal à apprécier l'article avec une photo faite en IA. Donc nous, on a un regard très critique sur la question. Il faut faire aussi attention à la manière dont on utilise ces outils. De manière générale, on voit que les algorithmes sont manipulables à souhait. Les gens qui nous suivent sur les réseaux sociaux, des fois, notre page peuvent disparaître de leur timeline. C'est tout cet ensemble de causes et effets qui nous a contraints et même motivés à passer à une version papier. Parce que le papier ne ment jamais. Vous avez la vraie presse qui souffre. Je vous encourage, continuez à acheter des journaux papier, soutenez votre presse locale, c'est important. Et paradoxalement, la presse satirique, elle a le vent en poupe.
7: Vous êtes avec nous aujourd'hui parce que vous avez des racines landaises.
6: Oui, je suis né à Bordeaux, mais mes parents vivent dans les Landes depuis la fin des années 80. Donc j'ai vécu à Aunay-sur-Lahari, puis à Morsens, et j'ai fait mes études de lycée à Bayonne, avant de finir mes études de cinéma après à Bordeaux. Et entre-temps, j'ai fait aussi mon collège à Saint-Vincent-de-Paul. J'ai vraiment parcouru les Landes en long et en travers, et j'ai toujours écrit au collège, au lycée, je leur citais des cahiers, mais professeurs ne comprenaient pas ce que je faisais. Ils étaient un peu accablés parce que je ne faisais pas mes devoirs et j'étais plus passionné par l'écriture. Quand j'étais gamin, je m'amusais à découper des articles de Sud-Ouest et à les mettre dans un petit cahier. Alors aujourd'hui, quand je regarde ces cahiers, j'ai du mal à comprendre pourquoi j'ai sélectionné tel ou tel article, mais j'avais cet amour de la presse. Aucun d'entre nous au Gorafi ne savait comment on fait un journal.
7: Vous avez fait des études de cinéma d'ailleurs.
6: Voilà, moi j'ai suivi des études de cinéma à Bayonne, à René Cassin, ensuite à Bordeaux 3, donc en art du spectacle, option cinéma et tout. Donc j'ai appris à raconter des histoires.
7: Sébastien, le fondateur du Gorafi, on a un petit défi, c'est que vous devez me donner le nom de la radio qui vous a passé le micro.
6: Ici Gascogne, j'ai des souvenirs d'enfance bercés par cette radio.

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1: Je rêvais d'avoir une maison à la campagne. Cette maison, c'est comme si j'y étais née. C'est ma maison de famille.
2: Ma maison s'appelle l'Ostao de la Mar.
3: C'est une maison un peu envoûtante.
4: Eh bien, vous voyez, des livres et trois fenêtres qui me donnent le paysage du pays, comme si c'était trois tableaux.
5: Ils ont vécu ici.
0: Thibaut Gaudry.
6: Ce fut autrefois Montmartre ou Montparnasse. C'est aujourd'hui Saint-Germain-des-Prés, avec ses rendez-vous littéraires, ses silhouettes et ses figures. Avec Juliette Gréco qui en fut l'enfance et n'y est plus qu'une passante.
7: Et toute nue sous ton poule, y a la roue qui est ma jolie môme.
5: Symbole de liberté et de féminité, la jolie môme Juliette Gréco devient à la fin des années 50 la muse de Saint-Germain-des-Prés, avant de devenir une icône de la chanson française à texte. Ce qu'elle n'avait pas prévu, se rêvant plutôt danseuse.
8: Je donne mes textes à Cosma, il aime si tu t'imagines, et l'après-midi même, il en fait la musique. Moi je suis là, maintenant il va me falloir chanter. Et puis tout d'un coup le miracle s'est produit. Pour moi, il y a eu un miracle. Voilà, ça y est, je m'envole, je me mets à chanter. Et depuis, j'ai toujours chanté.
7: Si tu t'imagines, si tu t'imagines, fillette, fillette, si tu t'imagines que ça va, que ça va, que ça va durer toujours la saison, des à la saison, des à.
5: Juliette s'échappe régulièrement de Saint-Germain-des-Prés, fuit le tourbillon de la vie parisienne pour goûter la douceur de vivre du Sud, en virée parfois à Saint-Tropez avec ses copains Boris Vian ou François Sagan. Jusqu'en 1985, où elle est invitée à chanter au festival de Ramatuelle. Et c'est le déclic. C'est là qu'elle veut vivre avec son mari, le musicien Gérard Joannest.
9: Je voulais une maison face à la mer. Je voulais le soleil qui tourne autour de la maison toute la journée, parce que Gérard adore ça. Et je voulais une maison qui me permette de rêver dans le silence.
5: Elle achète un terrain et demande à Serge Meige, l'architecte du théâtre de Verdure où elle a chanté pendant l'été, de lui concevoir son futur havre de paix qu'elle baptise la Maya. Elle va en penser les moindres détails, comme cette table de jardin construite autour d'un mûrier platane ou la tortue en mosaïque au fond de la piscine.
7: 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Mais comment s'y prendre quand on est dans l'eau ?
5: Juliette, contemplative, aime se ressourcer sur la terrasse, avec vue sur la Méditerranée, et dans son jardin constellé de toutes sortes d'espèces méridionales. Elle développe même une passion pour les orchidées blanches. Elle fait de ce jardin et de sa maison son petit coin de paradis, son refuge, celui qu'elle n'a jamais eu petite et qu'elle partage avec ses chats, ses chiens, un ménate prénommé Goya et même un bébé panthère. Mais on peut aussi la croiser dans Ramatuelle, au marché ou au café de l'Ormeau. Et puis, femme libre, c'est également une collectionneuse, notamment d'objets érotiques, mais aussi religieux.
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5: Et l'été venu, elle aime toujours chanter au festival de Ramatuelle.
9: C'est vrai que ça ressemble un peu à Avignon, quand Avignon a démarré. C'est-à-dire une chose totalement artisanale, faite d'amour, de tendresse et de sueur, de larmes de sang, de larmes de sel, de larmes de miel.

0: C'est dans cette maison, face à sa Méditerranée, le 23 septembre 2020, que la jolie môme quitte la scène.
1: Jolie môme.
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3: Doom. Voilà un nom qui ne boude pas ses origines. Ben oui, je me souviens avoir croisé des pièces à Rennes, à Dijon, et toujours à côté de Dôme, il y avait écrit Nancy. Et je vous avoue que j'ai toujours du mal à ne pas être super fier quand je vois ces pièces ailleurs que chez nous. On dit pièce d'ailleurs parce que c'est une œuvre unique à chaque fois. Quand vous possédez un objet Dôme, vous possédez une pièce parce que vous possédez un morceau de savoir-faire, quelque chose d'unique puisque ça n'est pas fabriqué à la chaîne, mais selon des techniques très élaborées pour lesquelles la main de l'homme est indispensable. La main, l'œil, l'esprit de l'homme, puisqu'il faut les trois. Les trois en action pour que cet objet magnifique parvienne jusqu'à vous, que jusqu'à vos yeux dans la vitrine de la place Stanislas ou même, pourquoi pas, dans votre salon. C'est l'esprit de l'homme qui imagine les couleurs. Ces couleurs qui peuvent être vives, mais qui sont souvent douces, hein, nuancées, comme devrait l'être la vie, au fond. C'est l'esprit des artistes sélectionnés par Dôme qui fait naître l'idée. Des fruits étonnants, ici, le petit prince, là, des animaux exotiques dans cette autre collection. On a beau bien connaître Dôme et savoir que l'imagination est première, mais on s'étonne à chaque fois des idées et de l'audace qui se mettent en marche pour sortir de nouvelles beautés. Ensuite, après le travail de l'esprit, c'est la main de l'homme qui met en œuvre l'étonnante technique de la pâte de verre, technique rarissime que Dôme maîtrise avec brio depuis plus d'un siècle. Le verre est coloré, fondu, coulé dans une sorte de moule, et c'est là que l'alchimie permet la naissance de la pièce. Ensuite, c'est encore la main de l'homme qui va nettoyer, apaiser la matière et lui donner cette patine et ce génie surtout de choper le moindre rayon du soleil pour s'en vêtir et pour briller. L'œil est là aussi pour vérifier qu'il n'y ait justement pas de défaut et l'œil seul juge, décide de l'avenir de ce qui est déjà une suite énorme de savoir-faire, d'efforts et de matières premières. Ben oui, parce que si l'œil détecte un défaut, on casse tout. Et on recommence. Du sable, le feu, des minéraux, Dôme, c'est une alchimie unique au monde, née à Nancy. Et ça, c'est fin bien.
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4: Bonjour, je suis Romain Rongiras.
5: Bonjour Romain. Alors votre nom de famille, on l'entend beaucoup en Dordogne, car le stade de Périgueux porte depuis l'année 2009 le nom de Francis Rongiras. C'était votre papa. Est-ce que je peux vous demander quels souvenirs vous gardez de lui ?
4: Alors des souvenirs, j'en ai très peu. Et les souvenirs que j'ai, sont, étrangement, liés au rugby, notamment quand il jouait à Pau. Moi, d'aller sur des matchs et notamment aussi de jouer un peu sur le stade qu'il y avait à côté à Pau, à la Croix du Prince. Après, les souvenirs, avec le temps, peut-être se sont construits aussi, mais parce que j'ai pu entendre. Il avait démarré à Périgueux lorsqu'il était au lycée. Après, il est parti à Pau, dont il a été capitaine. Et il est revenu après sur Périgueux. Il n'était pas du tout professionnel. Donc non, il travaillait à côté, que ce soit à Pau ou à Périgueux. Il était technicien, notamment à l'office HLM à Pau. Et il s'entraînait beaucoup moins régulièrement que ne le font les joueurs de première et deuxième division, voire troisième maintenant. Oui.
5: Alors Francis Rongiras est décédé lors d'un match de rugby, d'un problème de santé en 1991. Vous étiez tout jeune, vous aviez 9 ans. Est-ce que 34 ans après, on vous parle encore de Francis Rongiras, Romain, quand vous allez faire votre marché ou...
4: Oui, ça arrive, comme on parle encore, des fois des personnes que je n'ai pas connues ou que je ne connais pas forcément, mais qui l'ont connu. Après, c'est vrai que étant dans le milieu du rugby toutes ces années, c'est sûr que j'en ai très souvent entendu parler.
5: Vous aussi, vous avez joué au rugby avec Hugo, votre frère. Est-ce que ce qui est arrivé avec votre papa, ça aurait pu aussi totalement vous dégoûter de ce rugby-là ?
4: On était très jeunes. Moi, j'avais 8 ans, j'allais avoir 9 ans. Mon frère, 4 ans. Et on commençait dans le rugby. Et à vrai dire, de mes souvenirs, on ne s'est pas du tout posé la question. On a continué à jouer au rugby et puis s'est créé le Challenge Rongiras, qui est une manifestation sportive pour les jeunes, qui avait été créée à l'époque par des coéquipiers de mon père, notamment François Robert et d'autres, de l'école de rugby, Philippe Verger, voilà, toute une bande qui avait créé cette manifestation. Et j'ai eu l'occasion d'y participer sur ces premières années. Donc non, je me suis jamais posé la question de la pratique du rugby. J'ai fait du foot, du tennis de table, de l'escrime. Voilà, j'ai essayé beaucoup de choses à côté, du tennis aussi, et avec un fil conducteur qui était toujours quand même le rugby.
5: Quand vous passez à côté du stade Francis Rongiras maintenant, est-ce que vous y faites encore attention au nom du stade ou plus maintenant?
4: C'est une bonne question pour laquelle j'aurais pas forcément une réponse tranchée. Oui, à chaque fois, c'est vrai qu'on va dire il y a beaucoup d'événements qui arrivent au Rongiras, pas forcément sur le rugby. Vous voyez, moi, je vais dire le Rongiras quand je parle du stade et je vais demander aux jeunes où est-ce que vous jouez, ou alors je vais dire au Rongiras, c'est vrai. Donc, on va dire, c'est un petit peu ambigu. Oui, ça me marque, mais je suis aussi, j'y suis habitué maintenant depuis toutes ces années.
5: Merci, Romain.
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1: Le vin, ça prend du temps. 18 mois en général en Bourgogne avant d'être mis en bouteille. En ce moment, le millésime 2024 finit son élevage en fût comme à Beaune chez Philippe Pacalet. C'est dans le calme de ses caves qu'il nous raconte les notes aromatiques de son Gevrey 2024.
2: Donc là, on a changé de cave. On est plutôt sur du 2024, c'est ça ?
3: On est sur des 2024 rouges.
2: Attendez, vous voulez que je prenne votre micro ? C'est peut-être plus pratique. Hop, voilà. Donc là, vous avez ouvert le tonneau. Vous plongez la
3: pipette. Et on se retrouve avec un millésime classique. C'est pour ça qu'on voit une belle robe rubis. Gevrey Village, c'est quatre parcelles différentes. Gevrey, c'est toujours beaucoup de fruits. Hein. Ça fait un vin assez gourmand et toujours beaucoup de structure. Il y a les deux. Si on prend 10 personnes, il y a toujours 7 qui l'apprécient. On va les soutirer pour les mettre en bouteille l'année prochaine.
2: Quand vous dites préparer, ça veut dire que...
3: On a mis un bouchon.
2: Ça, hein. Donc là, c'est le bouchon qui est à l'intérieur du...
3: Voilà, après on met le robinet.
2: D'accord.
3: Parce qu'on n'utilise pas de pompe, on fait par gravité. Ça évite d'aspirer le vin, c'est moins stressant.
2: C'est plus doux.
3: Voilà.
2: Ah, on peut stresser des vins.
3: Ouais, c'est de la matière vivante. Ouais. C'est comme nous, ça évolue. C'est un peu à l'image de l'homme, le vin. C'est un produit culturel, il y a beaucoup de points communs.
2: Donc il faut lui apporter beaucoup de douceur. Ouais.
3: Même si la forme du vin, là, c'est le tonneau après la bouteille. Nous, on a un squelette, c'est différent. Mais c'est une construction différente.
2: Oui, mais nous, on se trimballe avec le même squelette toute la vie.
3: Voilà.
2: Et eux, ils changent de squelette quand même.
3: Mais on grandit plus à partir de 21 ans, normalement.
2: Non.
3: Alors que les vins, dès qu'on les a mis en bouteille, ils grandissent, mais différemment, parce qu'ils sont aussi coincés dans cette bouteille.
2: C'est pour ça qu'on a cette forme de tonneau, finalement, parce qu'on aurait pu mettre ça dans des cubes, finalement. Enfin...
3: C'est un œuf coupé au debout. L'œuf sous la terre, la gestation, enfin, il y a toujours une jolie philosophie avec tout ça, mais c'est... Hein, il y a un sédiment qui se forme au fond du tonneau, qui s'appelle l'ali, donc quand vous remuez le tonneau, ben, ça remélange, ça dynamise, quoi. C'est un peu comme un bébé avec son placenta, quoi. Il y a une naissance. Et ça protège le vin, donc ça dure un certain temps. C'est pour ça qu'on doit soutirer. J'ai un rôle protecteur et nourricier. C'est bien fait, quand même.
1: Philippe Pacalet à Beaune est le papa de 50 000 bébés, quand même. Bouteilles par an, c'est pas rien. Et ça fait partie de la fierté de notre région.
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4: Ce sont les jumeaux les plus connus des Pays de Savoie, Philippe et Jean-Noël de Paris. Ils partent depuis des années à la rencontre des Savoyards, des Hauts-Savoyards avec leurs caméras. Et chaque jour, ils nous racontent leur anecdote croustillante dans la place du village. Et c'est Philippe qui est avec nous. Bonjour.
5: Bonjour Laurent.
4: Alors aujourd'hui, pour la place du village, comme vous... Beau et fort, on va parler d'un jeune agriculteur passionné à Beaufort-sur-Doron.
5: Merci Laurent, je vous renvoie le compliment. Nous nous dirigeons dans le Beaufortin et plus précisément sur la commune de Beaufort et même le village d'Arèche. Et là, on s'arrête sur la route du Planet. On est à 1100 mètres d'altitude et on rencontre Rémi Gachet, un tout jeune agriculteur en Gaec, comme on dit, Gaec de l'Argentine. C'est le nom du torrent qui coule derrière la ferme. Et Rémi est associé dans la ferme avec sa maman et son frère. Il possède une quarantaine de vaches, toutes de race tarine.
4: Et les vaches sont encore à l'étable.
5: Eh oui, l'hiver est particulièrement long, nous dit Rémi. Et on vous rappelle qu'on est le 25 avril. Les vaches de Rémi sont rentrées depuis les premières neiges au début du mois de novembre et elles ne ressortiront qu'au début du mois de mai, soit 6 longs mois à l'étable. Et l'étable de Rémi a une particularité. Elle est toute récente. Elle possède carrément une baie vitrée, comme dans les beaux chalets de montagne, qui donne beaucoup de lumière et beaucoup de soleil aux bêtes. Source, nous dit-il, de bien-être, de bonne santé pour les bêtes.
4: Et puis là, il va vous décrire la particularité physique de la race tarine.
5: Évidemment, il les aime, ces vaches, et il nous rappelle que les tarines sont toujours les yeux fardés. Il nous dit que ce sont les plus belles vaches, on veut bien le croire. Il nous explique aussi que la couleur noire autour des yeux est une protection contre le soleil en montagne et qu'elles n'ont pas les yeux irrités. Autre particularité, elles ont toute la langue grise. C'est une caractéristique de la tarine. Et chez les tarines, toutes les extrémités sont noires ou grises, le bout des cornes, autour des oreilles, le bout du nez, le museau, la langue, on l'a dit, et même le bout des pieds, le bout des sabots est noir, nous dit-il.
4: Et à Beaufort, on pense forcément au fromage.
5: On reconnaît Laurent le gourmand ici, et oui, avec ce brûlé, Rémi fait bien sûr les bons fromages de Beaufort, un lait qui est transformé par la célèbre coopérative de Beaufort, juste à côté. On rappelle qu'il s'agit là d'un des meilleurs fromages de France, appelé le prince des Gruyères. Et c'est incontestablement un lait qui est le mieux valorisé de toute la France. Rémi est également moniteur de ski pendant l'hiver, uniquement pendant les vacances, 15 jours à Noël, un mois en février, double actif pendant la saison. Il nous dit, voilà, vache le matin, ski la journée, vache le soir, sans oublier quelques descentes au flambeau. Et ce jour-là, il est 16h quand nous quittons Rémi. Rémi va attaquer le travail et nous, on sentait bien que les vaches avaient qu'une envie, c'était d'aller brouter l'herbe fraîche dehors, mais il était encore assez tôt pour le faire, il fallait attendre encore un petit peu.
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6: Pour le nourrissage du requin, on fait ce qu'on appelle du target training. Le requin a une cible qui lui est attitrée. Donc là, ici, c'est une petite bouée jaune qu'on va venir plonger dans l'eau. Avec le temps, on a appris au requin à reconnaître cette cible et il sait que quand celle-ci est présente dans l'eau, c'est à son tour de manger.
7: C'est tous les jours à la même heure ?
6: Pour les plus grosses espèces, on va nourrir seulement une fois tous les deux jours parce que ces espèces ont un métabolisme plus lent et ont des réserves plus conséquentes dans leur corps. Pour les petites espèces, comme par exemple les petites demoiselles bleues et vertes qu'on voit à la surface là-bas, ce sont des poissons qui, eux, donc, du coup, ont moins de réserves dans leur corps et qui ont besoin de manger plusieurs fois dans la journée. 3 à 4 fois en général.
7: C'est quoi celui avec une corne, là ?
6: Alors ça, c'est ce qu'on appelle un naso. On l'appelle aussi le poisson de licorne. Et chez les mâles, on peut voir cette protubérance sur le crâne, comme une corne, en fait, qui va pousser tout au long de sa vie.
7: Elle est à combien de la température de l'eau, là ?
6: On est à 26 degrés toute l'année. Donc c'est de l'eau de mer qu'on pompe en mer et qu'on va venir chauffer et filtrer avant de la mettre dans nos aquariums. Pour les aquariums dits d'eau tempérée, on a une température de 15-16 degrés à l'année. C'est très agréable de plonger.
7: Vous plongez régulièrement ?
6: On plonge au moins une fois par semaine pour l'entretien de chaque aquarium.
7: Et vous faites quoi dans ce grand aquarium-là ?
6: Tout d'abord, tout ce qui va être l'entretien de la vitre. La vitre fait quand même 11 mètres de haut, donc il faut l'entretenir. On va venir aussi entretenir tout ce qui va être pompe de brassage. Et ces pompes, elles vont venir capter tout ce qui va être, par exemple, les algues qui vont se dégrocher du décor et autres. Ou les, par exemple, des restes de nourriture qui n'auraient pas été consommés et qui vont venir se colmater sur la grille de la pompe. Donc on va venir l'entretenir afin qu'elle garde toute son efficacité. Et après, on va pouvoir aussi, par exemple, venir effectuer du bouturage de coraux, puisqu'on a quelques espèces qui poussent dans ce bassin pour augmenter la taille de nos élevages ou, par exemple, pour faire des échanges avec d'autres aquariums.
7: Ah oui, là, c'est les coraux qu'on voit jaunes et marrons là-bas ?
6: Oui, c'est ça.
7: Bah, c'est impressionnant quand même. On se rapproche et là, on voit effectivement la profondeur de l'eau là. Et c'est un peu attirant comme quand on est sur les hauteurs en montagne, on est toujours attiré comme ça par le vide. Là, c'est un peu le même principe.
6: Oui, c'est vrai qu'il y a cette sensation de grandeur, d'être en haut du plus grand bassin, de regarder vers le bas et de se dire, mais qu'est-ce qu'il y a au fond ? Peut-être qu'il y a un poisson qu'on ne voit pas, qui est là en bas, et qui, lui, nous attend aussi peut-être.
7: Ouais, lui, il a comment on appelle, le naso ?
6: Le naso, c'est ça.
7: Il commence à être impatient, là, il est en train de sortir de l'eau quasiment.
6: Ils attendent là.
7: Bon, je vous laisse faire, allez-y. Là, ils vont sauter dans tous les sens. À vous donner à manger au requin, là.
6: Le poisson destiné au requin.
7: Ah, ça saute dans tous les sens.
6: Ça saute dans tous les sens, ils sont très excités. Hop, ça y est, il l'a eu. On reviendra dans 2 jours pour lui donner un autre poisson.

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0: pause avec On jettera nos montres.
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3: Bonsoir, je suis très contente d'être avec vous aujourd'hui.
4: Moi aussi, je suis très très contente que vous soyez là. Vous n'êtes pas venue toute seule, Mariam. À côté
3: je suis
4: de
3: là
4: vous.
3: Avec mon fils.
4: Mais oui, à côté de vous, ce beau jeune homme, c'est Sam. Sam Bagayoko, salut Sam.
5: Salut, bonsoir tout le monde. Je suis très très ravie d'être là aujourd'hui avec ma mère.
4: Ben ouais, nous aussi on est très heureux. Mariam, on a beaucoup pensé à vous depuis l'annonce très triste au début du mois d'avril du décès d'Amadou. La dernière fois qu'on s'est vu, on était tous les trois dans le studio, vous, Amadou et moi, et vous me présentiez cette chanson géniale. C'était la première pierre de l'album L'amour à la folie. On a appris donc au mois d'avril la disparition d'Amadou. Et vous avez tenu, Mariam, à continuer à porter ces nouvelles chansons, cette musique, à sortir l'album cette année. Est-ce que ça a été un choix évident ou un choix difficile?
3: Bon, le début, c'est difficile pour moi. Mais comme c'est... Ça trouve que déjà, on a... Déjà fait l'album, on a été dans les studios, tout était fini. Donc, j'étais obligée de faire ça. Mais si le public continue à me soutenir, je continuerai à faire ça. Mais le début, vraiment, en ce moment, c'est très difficile pour moi parce que mon mari, c'est plus de 40 ans qu'on est ensemble. On faisait des choses ensemble, on composait, on voyageait ensemble. Donc, vraiment, c'est pas du tout facile pour moi. Mais comme mon fils est à côté de moi, l'an passé, j'ai dit à notre tourneur si elle peut nous aider pour que mon fils soit venir avec nous, faire les concerts avec nous. Donc, elle a accepté l'an passé seulement. Quand elle a passé et quand elle a accepté, donc on a continué à faire quelques concerts ensemble. Après, quand on est allé au Mali. On a fait quelques concerts là-bas aussi. Quand on est tombé malade, Amadou est parti. Donc, quand mon fils est à côté de moi, ça m'encourage, ça me soulage. Et puis, le public aussi, quand il continue à me soutenir, ça m'encourage, ça me soulage vraiment. Sinon, vraiment, c'est pas du tout facile pour moi.
4: Alors merci d'autant plus d'être là avec nous, Mariam. Mmh. Tous les artistes qu'on a reçus depuis le mois d'avril et à qui on posait la question justement de nous parler d'Amadou, tout le monde nous disait que ce soit Mathieu Chédid, très récemment Oxmo Puccino, tous ces gens qui vous aiment et qui vous soutiennent et tout le monde
3: on
4: disait...
3: On a travaillé avec eux aussi.
4: Ouais, ouais. Tout le monde disait, ah là là, on envoie de la force à Mariam, on envoie de l'amour à Mariam. Alors voilà, j'ai dit que je serais la messagère et que je vous passerai ces messages-là.
3: Merci.
4: Merci vraiment d'être là. Sam, merci aussi de rendre tout ça possible. Vous avez donc fait quelques concerts avec vos parents avant la disparition de votre papa, Amadou. Maintenant, c'est vous qui vous tenez à la droite de votre maman sur scène. Comment ça se passe pour vous?
5: Oui, ça se passe très bien. Un peu dur, comme elle a dit. Avant que le papa ne décède, on avait commencé de faire la tournée ensemble. C'était beau de nous voir tous les trois ensemble faire une chanson. Donc, malheureusement, il est parti. Donc, je continue de faire cette trace-là. Et j'interprète quelques chansons du papa aussi, comme les chansons, comme Je pense à toi, comme Dimanche à Bamako. Deux de ses anciennes chansons aussi qu'il avait composées lorsqu'ils étaient très très jeunes, lorsqu'ils commençaient leur carrière. Donc tout ça pour enlever un peu la nostalgie aux gens, quoi. Donc j'accompagne ma mère, c'est un honneur et c'est un encouragement pour moi. Et vraiment c'est une bonne chose aussi pour moi, ça me donne de l'expérience aussi.
3: Jusqu'à présent, quand je monte sur la scène, le côté gauche, ça vient dans ma tête toujours, je vois Amadou. Il est avec sa guitare, il est à côté de moi. Des fois, quand on est sur la scène, on parle ensemble, on dit des choses ensemble entre nous deux. Ça me manque, mais mon fils est à côté de moi. Bon, ça va, quoi. Sinon, toujours, ça vient dans ma tête, quoi.
4: La présence de Sam sur scène et également ce soir dans le studio de Décibel, ce qui permet de se rapprocher de la joie pure que l'on peut entendre sur l'album L'amour à la folie. Je pense notamment à cette chanson Nakan.
6: Levez-vous, levez-vous, c'est Amadou et Maria. Dansez, dansez, dansez, c'est la joie partout.
4: La joie partout. Alors c'est évidemment très émouvant d'entendre la voix d'Amadou qui dit ça puisqu'il est plus là, et à la fois reprendre ce flambeau et défendre cet album, c'est aussi se balader partout dans le monde, puisqu'évidemment la musique d'Amadou et Mariam c'est une musique internationale. C'est se balader partout dans le monde et transmettre la joie. Est-ce que c'est pas quand même le plus beau métier du monde, ça, Mariam?
3: La musique?
4: Ouais, et transmettre la joie comme ça.
3: Ah oui, c'est un beau métier du monde. C'est un beau métier du monde.
4: Et vous pensez que Sam, qui donc est devenu musicien, il aurait pu faire autre chose? Ou alors, en grandissant auprès de vous, évidemment, il allait devenir musicien?
5: Bon, en fait, pour ma musique, ça a été quelque chose de naturel.
4: Voilà. C'est dans les gènes.
5: Voilà.
4: C'est
5: ça. Parce que j'étais au lycée, donc j'ai commencé par le rap avec mes amis.
3: C'est ça.
5: Ça trouvait qu'ils étaient en tournée en Europe, aux États-Unis, tout ça. Donc moi, j'étais au Mali avec les amis au lycée. On commençait par le rap, on faisait une ou deux chansons. On a fait les maquettes. Lorsqu'ils sont venus au Mali, qu'ils ont écouté nos maquettes. Après, j'ai commencé à jouer un tout petit peu la guitare.
3: On les a encouragés.
5: Voilà, ouais. Donc, c'est venu comme ça.
4: Vous étiez fière qu'il ait la fibre musicale, votre petit?
3: Oui, je suis fière de ça, que mon fils soit musicien, vraiment.

0: classique déjà, alors qu'il est sur un tout nouvel album, L'amour à la folie. C'est l'album dont Mariam est venue nous parler ce soir, et elle n'est pas venue toute seule. Sam Bagayoko, son fils, est là. Alors Sam, on a dit que vous étiez artiste, mais on ne vous a pas encore entendu. Mais moi, j'ai mes archives, et votre groupe, Smod.
1: Voilà, Smod.
0: Ah bah c'était quelque chose, hein.

0: grande chanson, les dirigeants africains de Schmod. Je vois que Mariam sourit. Ça, pour vous, c'est un tube, on est d'accord? Vous qui connaissez bien les tubes, Mariam.
1: Vraiment, c'est un tube, c'était bien à l'époque. Mais avant ça, je vais vous expliquer un peu. Mogolou, là, Mogolou, ça s'adresse aux gens. Ça s'adresse... Ça parle des voyages, ça parle des rencontres. Quand on voyage, on prend le train, on prend le bateau, on prend l'avion, l'attente, tu te réveilles tôt, tu as froid. Tout ce qu'on fait dans le voyage, là, c'est ce que j'ai dit dans Mogolou, là.
0: C'est oui, ce qu'on dit. C'est la chanson qu'on a entendue juste avant.
1: Voilà, avant ça. Voilà. Mais ça, là, c'est la chanson de Sam qu'on est en train d'écouter.
2: Ouais. Schmod, c'était vraiment une autre époque, voilà quoi, très très engagé. Et c'était le début aussi qu'on venait sur la scène internationale. Mm-hmm. Donc,
0: ouais.
2: Voilà, les parents ils étaient à côté de nous, qui nous soutenaient tout le temps. Donc,
0: c'était précieux ça pour vous, Sam, quand vous vous êtes lancé justement en dehors du Mali, partout dans le monde, hein, avec ces chansons, et notamment en France avec les dirigeants africains qui avaient vraiment bien marché. Oui. C'était précieux de demander à votre papa, Amadou, à votre maman, Mariam, des conseils, parce que eux, comme elle le raconte dans la chanson Mogolou, hein, les tours du monde, ils les ont enchaînés.
2: Bien sûr, à chaque fois qu'on fait des chansons, on les fait écouter d'abord. On demande leur avis, ils donnent leurs conseils. Mm-hmm. Et c'est vrai qu'à l'époque, on était vraiment très très jeune.
1: Voilà.
2: Donc il fallait des choses comme ça, des mots très très engagés. Donc c'était comme ça. Mais ils nous comprenaient, ils nous disaient c'est comme ça, il faut partir ça à enlever ça, augmenter ça. Donc vraiment, ça nous a beaucoup aidé à ce qu'on soit comme ça aujourd'hui.
0: Mmh. Alors, sur ce nouvel album, L'amour à la folie, il y a tout un tas de chansons magnifiques. Je pense à celle où vous retrouvez Fally et Poupa. La chanson s'appelle Sonnefaux.
1: C'est

0: Voilà une chanson qui parle d'amour, Mariam, mais c'est pas une chanson d'amour, c'est une chanson qui donne de la force aux gens qui s'aiment.
1: Ouais, ça parle d'amour, ça parle. Et par exemple, quand on s'aime, il faut pas écouter de gauche à droite.
0: Ouais.
1: Sinon, il y a des gens qui sont mauvais, ils vont vous séparer. Donc, il faut faire la communication entre vous dans le foyer, dans la famille, dans les foyers. Il faut l'entendre. Il faut pas écouter les on-dit. Parce que si on écoute de gauche à droite, vous voulez vous séparer après, vous allez, ça va devenir.
0: Ah ben c'est compliqué si on commence à écouter les autres. Puis on peut se séparer pour de mauvaises raisons.
1: Voilà.
0: Et oui.
1: C'est de mauvaises raisons. Après vous allez regretter. C'est pas la peine d'écouter les on-dit. Quand on aime quelqu'un, il faut pas écouter les on-dit. C'est ça. Ça veut dire ça. Donc on a composé cette chanson là. Ça fait longtemps qu'on voulait travailler avec Fally Ipupa. À l'époque là, on n'a pas pu se joindre. Après, on est rentré dans les studios. En ce moment, on devait partir au Mali, donc on a appelé Fally Ipupa et est venu. Donc, il est venu dans les studios. On a mis la musique, il a écouté. Donc, lui aussi, il a ajouté ce qu'il doit ajouter. Il a fait ça.
0: Sa partie. Ouais.
1: Voilà, sa partie. Après, on est parti au Mali. Amadou est décédé. C'est comme ça. Sinon, on se connaissait vraiment longtemps. Ouais. Et c'est comme ça. L'amour qu'on a, on veut partager avec tout le monde. L'amour qu'on a, on veut partager cet amour avec tout le monde. Amadou et moi, on a fait plus de 40 ans. On ne peut pas dire qu'il n'y avait pas de problème. Il y avait des problèmes, mais on s'assoit, on trouve la solution. On s'assoit, on parle. Il y a la communication entre nous. On parle, on s'excuse, on présente les excuses entre nous. On parle, on trouve la solution en un mot, quoi.
0: Ouais.
1: Comme ça, c'est fini, on continue. Voilà, sinon on ne peut pas dire qu'il n'y avait pas de problème. Plus de 40 ans dans le foyer.
0: Ah oui, non. Impossible.
1: Voilà.
0: Bien sûr.
1: Mais vraiment...

0: on trouve la solution dans les problèmes, vraiment. Amadou, vraiment, là où je suis là, vraiment, c'est quelque chose que j'oublierai jamais de ma vie jusqu'à ma mort. Chaque fois, chaque jour, Amadou, ça vient dans ma tête. Et puis la façon qu'il est parti, vraiment, ça m'a beaucoup marqué, Anemou, ça m'a beaucoup marqué. Chaque fois que je monte sur la scène, jusqu'à présent...
1: Je n'arrive pas à oublier ce côté-là, c'est sûr, normal, voilà. Parce que c'est plus de 40 ans sur scène, et à chaque fois que sur la scène, tu vois avoir la place de la place personne.
0: De mon mari,
1: Mais on a un bon public, si le public est accueillant, les musiciens ils sont super avec elle, donc...
0: Ça m'encourage. Voilà. Vraiment, les concerts que j'ai fait, vraiment, le public était chaud. J'étais aux États-Unis, on a fait 7 concerts là-bas, tout le monde était chaud. Ils ont dansé, ils ont applaudi beaucoup comme d'hab. Bon, vraiment, c'était bien. C'était bien.
2: Ah ouais,
0: ça m'a beaucoup encouragé.
2: En France aussi, il y a eu un concert fabuleux. C'était à la Cité internationale de la langue française à Villers-Cotterêts.
0: Voilà, Villers-Cotterêts. C'était très bien. Les gens étaient chauds. Ils ont applaudi, vraiment. Ils m'ont encouragé. Vraiment, c'était très bien. C'était très, très bien.
1: Ah ouais. C'était un premier spectacle, un peu dur, il y avait beaucoup d'émotions.
2: Mais pour le public aussi, je pense qu'il y avait beaucoup d'émotions. Parce qu'on vous aime beaucoup, on aimait beaucoup Amadou, et donc je crois que tout le monde a besoin de se retrouver ensemble. Il y a évidemment votre deuil intime et familial, mais après je pense que pour le public qui vous aime depuis, alors j'ai compté, dites donc, on a 27 ans d'amour avec vous, puisqu'en 1998, au Transmusical de Rennes, vous nous aviez chanté...
0: Un bon souvenir.
2: Je pense à toi.
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2: Ensuite, il y a eu évidemment le dimanche à Bamako. Et puis, on a continué à vous écouter en 2008 avec l'essentiel album Welcome to Mali et cette beauté, Sabali. Je me souviens très bien de ces transmusicales de Rennes en 98.
0: C'est ce qui nous a lancé. Qui nous a beaucoup lancé. On ne peut pas oublier ça. C'est un grand souvenir pour nous. Ah ouais. Je rappelle deux fois, à l'époque, j'étais vraiment stressée. À l'époque, on n'était pas connus ici, mais quand on a joué, je pense à toi, vraiment. Ils ont applaudi, vraiment. C'était très, très bien.
2: C'était un coup de foudre.
0: Ah oui, ça nous a beaucoup encouragés.
2: Ah ouais. Vous étiez tout petit, Sam.
1: Oui, c'est moi.
2: Vous avez des souvenirs de cette époque-là ou pas? Quand vos parents commencent à devenir des stars en France et vous vous dites, ah, on va beaucoup prendre l'avion.
1: Bien sûr, parce que je voyais les clips à la télé, donc je pense à toi qui passais tout le temps sur des chaînes françaises, vraiment. Tout ça. Donc, et puis j'appelais les amis, donc les amis m'ont dit, ah, j'ai vu tes parents à la télé, j'ai vu tes parents. C'était génial ça.
2: Vous aimez bien ça, les festivals, parce que vous vous entendez toujours bien avec les autres artistes.
0: Oui, c'est vrai, j'aime beaucoup les festivals parce qu'il y a les rencontres avec des artistes et puis il y a beaucoup de gens, ils applaudissent. Vraiment, j'aime beaucoup les festivals.
2: Ah ouais, et puis faut dire que les amis d'Amadou et Mariam, il y a Blur, il y a Kezia Jones, il y a Coldplay.
0: On a travaillé avec eux, tout ça. On a fait la première partie de Coldplay. On a travaillé avec Diamond, Sabali, ça veut dire la patience. On a travaillé tout ce que vous avez dit.
2: Ah ouais, hein.
0: Cité les noms là. On a travaillé avec Otmo Kutuno, tout ça, tout le monde, vraiment.
2: Mathieu Cégid.
0: Mathieu Cégid, c'est la première personne qu'on a rencontrée quand on est venu en France. On a voyagé, on est parti en Angleterre. Donc, même maintenant, il veut que j'ai fait son concert, j'ai fait le concert avec lui à Bercy. M, il a connu au Mali grâce à nous. On a fait le festival Paris-Bamako, il était là-bas. Donc M est très gentil avec nous, vraiment.
2: Mais on a hâte d'entendre ce que vous nous réservez ensemble pour bientôt. Vous nous l'avez dit tout à l'heure, Mariam, toutes les nouvelles chansons de L'amour à la folie avaient été enregistrées avant la mort d'Amadou mois d'avril dernier. Voilà, vous aviez tout fini.
0: On avait tout fini. Tout était fini.
2: Est-ce que vous avez de bons souvenirs de l'enregistrement de cet album? Est-ce que tout s'est passé au Mali, à Bamako? Est-ce que vous avez enregistré dans plusieurs endroits? Comment c'était?
0: L'enregistrement, on a fait ici, à Paris ici,
2: si je ne
0: me trompe pas. Oui, on a fait ici. Le dernier enregistrement, c'était Fally Poupa.

0: Oui. Et puis, on a fait un enregistrement aussi dans la chanson de M.
1: Oui.
0: Voilà, quelques parties dans la chanson de M aussi. C'est des souvenirs comme ça. Voilà, après ça, on est parti au Mali.
1: Et vous, Sam, à ce moment-là, quand les chansons étaient en préparation, au moment des enregistrements, etc., est-ce que vous faisiez partie des oreilles qui avaient le droit d'écouter avant tout le monde les chansons qui allaient arriver?
2: Oui, en fait, il y avait quelques maquettes qui ont été faites devant moi.
1: Ouais.
2: Donc, j'ai même participé à faire le cœur d'une des chansons aussi dans l'album. Quel est beau.
0: Voilà,
2: Kéleko, on a fait au Mali. Voilà, j'ai participé à ça. On a fait quatre chansons au Mali comme ça. J'étais là, c'était les derniers souvenirs.
0: Oui.
2: J'étais là avec le papa, avec tout le monde. Donc,
0: il a fait le cœur avec nous.
1: Voilà. Ah, c'est beau.
0: Si, c'est vrai.
1: Racontez-moi, Sam, comment ils travaillaient alors, vos parents? Vous dites que vous étiez là au moment des maquettes. Alors, est-ce qu'il y avait un chef ou est-ce que c'était la démocratie sur les morceaux entre Amadou et Mariam? Comment ça se fabriquait?
2: Bah, presque aussi, Dieu s'est trouvé qu'ils avaient déjà travaillé ensemble, oui. Les deux. Ils travaillent ensemble d'abord, après ils nous font écouter. Donc dans le studio, et chacun amène sa partie, et ils se complètent, quoi. Et
1: oui.
2: Ils sont comme ça. Et c'était vraiment naturel chez eux de faire la musique. C'est comme si, y a une chanson qui vient, ma mère, elle est très, très forte en improvisation comme ça.
1: Et en mélodie. C'est la reine de la mélodie, voilà. Mariam.
2: Ça coule naturellement. Et ouais. Voilà, c'est comme ça.
0: Quand tu mets ta musique seulement, paf, moi je trouve quelque chose, j'improvise dedans.
1: Ouais.
0: Je suis comme ça.
1: Ça donne des chansons magnifiques que je vous recommande. L'album L'amour à la folie commence en vous souhaitant bienvenue à la maison.

0: incroyable sur les voix, sur les guitares. C'est évidemment pour les guitares la partie d'Amadou qui nous a quittés. Sam, vous êtes guitariste. Ce genre de beauté là, Sabadjougou, c'est vous qui allez jouer ça sur scène maintenant?
1: Ben, j'aimerais bien, parce ouais. que tout ce que le papa il faisait un travail énorme. Mm-hmm. La guitare, quand même plus de 40 ans de guitare, donc c'est vraiment
0: un travail
1: magnifique. Ouais. Donc j'essaie d'interpréter des chansons, j'essaie d'apprendre ces lignes de guitare mm-hmm. pour pouvoir les jouer. Donc je pense à toi, je la joue sur scène déjà.
2: Ouais.
1: Voilà, donc pourquoi pas en 2026 d'autres morceaux, et je continuerai à apprendre ça, à les jouer.
0: Mmh, voilà quoi,
1: c'est l'un des. Un amour pour moi de jouer les chansons du papa.
0: Il y a aussi On veut la paix, parce que depuis leur premier album international, ah oui. Amadou et Mariam, il y a toujours eu cette volonté de rassembler et de parler de la paix, oui.

0: C'est beau. Mariam, important, hein, la paix.
1: Ah oui.
0: Vous voulez toujours en parler de ça.
1: Notre message, toujours, Amadou et moi, toujours, c'est message d'amour, message de paix, message d'entente. Le monde en a besoin. Surtout en ce moment, c'est le monde est un peu mélangé, donc il y a des problèmes partout. Donc je veux que il y a la paix partout. On veut la paix dans le monde entier.
0: Je me souviens de la chanson C'est chaud déjà où vous racontiez hein, sur l'album d'avant. Eh ouais. Vous vous souvenez, hein, c'est chaud et on veut la paix.
1: C'est chaud partout.
0: C'est vrai. L'amour à la folie, un grand amour à Mariam avec Amadou qui a créé aussi une grande et belle musique et on voulait vous dire merci pour ça et aussi merci d'avoir cette force et ce talent de continuer à porter ce flambeau parce que on serait trop triste sans vous.
1: On vous remercie beaucoup, vous les journalistes, vous nous avez beaucoup soutenir, continuez à soutenir Mariam et son fils, vraiment ça nous encourage. Ça me soulage beaucoup. On vous remercie beaucoup. Vous avez beaucoup fait pour Amadou et Mariam aussi.
0: Merci Mariam, merci Sam.
2: Merci.
0: À bientôt.
1: Aussi. À la prochaine, merci beaucoup.
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0: Bienvenue dans Décibel, bienvenue ici, c'est le nom de la radio, c'est aussi le nom de ce studio. Elena, bonne année.
5: Merci, à vous aussi.
0: Ah oui, qu'est-ce qu'on vous souhaite pour 2026? Parce que là, j'ai fait un petit résumé en disant, oui, sortie de la Starac il y a 2 ans, et bah, depuis, pas de vacances, rien du tout, le premier album, la tournée et tout. 2026, vous avez envie que ça ressemble à quoi?
5: J'ai envie que ça ressemble à beaucoup de joie et de bonheur, à la scène, à rendre le public qui vient me voir heureux et d'être heureuse moi aussi. C'est pas mal.
0: J'aime bien ce programme, j'ai envie de voter pour vous.
5: Merci.
0: Par exemple, non, vraiment, Elena, présidente. De toute façon, il nous faut un Belge à la tête de ce pays. Moi, ça fait plusieurs années que je le pense, mais là, voilà, elle vient de le confirmer. Elena, présidente, et les deux disques de platine, et les deux, la réédition. Je le disais, vous avez attendu un petit peu.
5: Oui.
0: Avant de sortir cet album, il faut dire qu'en sortant de la Starac, vous avez enchaîné une énorme tournée.
5: Oui.
0: Ah, vous n'avez pas gagné le programme, mais vous étiez sur la tournée, donc il y avait de toute façon un emploi du temps très chargé. Oui. Je sais, parce que je connais ce business, et vous aussi maintenant, qu'on a dû vous presser en vous disant « dépêche-toi, dépêche-toi, dépêche-toi ». Pourquoi avez-vous décidé de prendre le temps?
5: Parce que personne ne m'a pressé.
0: Ah, c'est vrai? Ah, vous avez une super équipe alors?
5: Oui, je suis bien tombée, et surtout, comme vous l'avez dit, je n'ai pas gagné.
0: Ouais.
5: Donc je pense qu'il y avait beaucoup d'attentes sur le gagnant.
0: C'est Pierre Garnier qui a gagné cette année-là. Et alors lui, oui, pour le coup, il a sorti son album plus rapidement et ça a cartonné.
5: Voilà, et du coup, j'ai été rapidement signée dans un label. Et j'ai été en studio, j'ai découvert en fait la particularité de moi et de ma non-expérience dans ce monde de la musique aussi. Il fallait que je sache ce que j'avais envie de faire et je le savais pas encore.
0: Ouais.
5: Donc il fallait que j'essaye avant de proposer quoi que ce soit. Je suis bien tombée aussi parce que je me suis retrouvée en studio avec Vincia, avec qui j'ai coécrit finalement toutes les chansons de l'album.
0: Et vous aviez écrit des chansons avant?
5: Jamais.
0: C'était la première fois.
5: C'est pour ça aussi,
0: c'est magique, ça.
5: Que le temps a été nécessaire, hein, parce que rien n'existait. Ouais. Et je savais pas qu'est-ce que je voulais faire, qui je voulais être en tant qu'artiste. Et prendre le temps, c'était important, même si je perdais peut-être des auditeurs.
0: Potentiel, oui, parce
5: voilà,
0: que, ouais,
5: on dit qu'il faut battre le fer tant qu'il est encore chaud. J'étais en mode, ok, mais moi, je ne suis pas chaude parce que...
0: Cette dame n'est pas un fer. Cette dame est une artiste, il fallait qu'elle prenne le temps.
5: Voilà, et j'ai bien fait parce que je suis très fière de cet album qui me représente à 100%. Et voilà, j'avais besoin de temps et j'avais le droit de le prendre, donc je l'ai pris.
0: Et non seulement le public vous a attendu, celui qui vous avait repéré à la télé, mais là, vu le taux de remplissage des salles de concert et vu donc ce couronnement de l'album et les disques de platine, c'est sûr que voilà, vous avez fait les choses dans le bon ordre. Vous avez d'abord sorti quelques chansons, on se souvient de Summer Body.
5: Summer Body.

0: Et puis, comme il n'y a pas que le piano-voix dans la vie, vous avez cartonné avec ce premier gros tube.
1: Mais moi je reste, dis-moi pourquoi je reste avec mon mauvais garçon.
2: Vous étiez en studio en train de préparer ce premier album. Est-ce que vous sentiez que cette chanson, Mauvais Garçon, elle avait quelque chose de particulier, de spécial ?
3: Elle avait quelque chose de particulier, oui, parce que c'était un projet musical, on va dire, je vais l'appeler comme ça, parce que c'était quelque chose que j'avais jamais fait auparavant et dans lequel je pensais pas me retrouver.
2: Vous parlez du style musical,
3: du style musical,
2: voilà, un peu plus dansant,
3: de la prod, du côté presque électro et je trouvais ça trop chouette parce que je pensais que moi j'adore le piano. Si j'avais pu faire un album au piano, je l'aurais fait.
0: Vous êtes Adèle.
3: Voilà, j'adore ça et en fait il y a un moment où on a envie de tester de nouvelles choses et là pour le coup c'est ce qu'on a fait et même dans la manière dont on a écrit ce texte qui était un peu particulier hein, de personnifier comme ça le mauvais garçon et de dire tout ce qu'il faisait de mal. Il y avait un côté très exutoire aussi en écrivant cette chanson
2: et donc, très authentique aussi de dire mais moi je reste
3: évidemment
0: aussi, ça c'était chouette
3: et donc on sent que moi par exemple avant qu'elle sorte je disais cette chanson c'est mon ovni. Je sentais qu'elle était différente des autres, pas parce que elle allait avoir le succès qu'elle a eu, mais parce que c'était quelque chose que j'avais jamais fait et qui ne se retrouve pas dans l'album.
0: Ouais. Et finalement, c'est celle-là qui accroche le plus grand nombre d'auditeurs au départ. C'est celle-là qui se retrouve sur toutes les radios pendant des semaines, pendant des mois. Alors, est-ce que ça vous dit des choses de, justement, vous m'avez dit en sortant de la Starac, vous vous demandiez qui vous vouliez être comme artiste, etc. Est-ce que finalement, vous n'êtes pas une artiste un peu plus culottée que ce que vous imaginiez?
3: Je sais, peut-être. En tout cas, tout ce que j'ai compris, c'est que la chose que je préfère en tant qu'artiste et en tant que chanteuse, c'est de raconter des histoires et des textes et qui sont les miennes et qui sont du coup très authentiques parce que je raconte vraiment tout ce que je pense. C'est des messages et des chansons que j'écris à la base pour moi, pour me faire vraiment du bien, et elles ont été touchées les gens d'une manière que j'aurais jamais pu imaginer. Et ça m'est revenu comme ça, ça a fait une boucle en fait. Et c'est là que je me suis dit, waouh, mais en fait, on peut vraiment se faire du bien tous ensemble quand j'écris une chanson. Et j'adore ça, j'adore cet échange et ce partage. Après, de témoignages aussi, parce que c'est hallucinant.
0: Les gens vous racontent leurs histoires.
3: D'avoir un impact sur la vie des gens dans leur quotidien de vie avec une chanson, j'ai trouvé ça étrange et en même temps énorme.
0: Ouais.
3: C'est hyper bizarre.
0: Et voilà comme on est un hymne, parce que oui, moi je pense que Mauvais Garçon, c'est vraiment devenu un hymne pour tout un tas de générations, de filles et de garçons. Oui, ça fait partie des rares chansons que je peux chanter à tue-tête. Moi, en adhérant à chaque mot, et ma fille de 11 ans, en adhérant à chaque mot aussi. La réédition de l'album d'Elena vous propose 5 chansons inédites, dont Piscine.

0: On écoute Elena. Pardon, j'ai pas entendu ce que vous avez dit. Non. Piscine. Alors, vous dites adieu à qui
1: dans la piscine?
2: À mon téléphone.
0: Ah, est-ce que c'est un gros sujet, ça, pour vous?
2: Oui.
0: Vous m'avez dit tout à l'heure, j'écris que des trucs authentiques sur ce qui m'arrive.
2: Donc, oui.
0: On a un petit problème d'addiction au téléphone.
2: On a un petit problème. Ouais, on a.
0: À quel point?
2: Franchement, au point que je crois que mon temps d'écran, il est de 9 heures par jour.
0: Waouh!
2: Aïe!
0: Non, mais c'est impressionnant.
2: Ouais. Oui, mais en même temps, je veux pas me justifier, mais.
0: Si, allez-y.
2: Mais c'est, mon travail aussi est sur mon téléphone, je dois répondre souvent à des messages,
0: ouais,
2: etc. Donc, il y a mis du divertissement, mis du travail, mais. Okay. Mais je passe beaucoup trop de temps sur mon téléphone, je le sais.
0: Donc ça valait une chanson, c'était important. Nuages.

0: presque.
1: Enfin, c'est marrant, non, c'est pas une chanson marrante, c'est pas ça que je voulais dire. On sent déjà une évolution, non, dans votre écriture par rapport aux premières chansons Ellie, qui n'est pas un vieil album.
2: Mais oui.
1: Là, du coup, vous avez pu vous replonger dans l'écriture. J'imagine que ça, c'est pas une chanson que vous avez écrite au même moment que les premières.
2: Non, pas du tout. Et je suis assez d'accord avec vous là-dessus, parce que c'est vrai que quand j'écoute cette réédition, j'ai l'impression que c'est une version mature, un peu plus mature de moi. En même temps, chose plutôt logique, puisque je découvre encore que l'album, je l'ai construit l'année passée. La réédition, c'était cet été, par exemple. Donc,
1: À nouveau, pas de vacances.
2: Non.
1: C'est fini les vacances, Elena.
2: Non, jamais. Et d'ailleurs, moi qui voulais parler que de mes histoires, sur la réédition, j'avais envie d'aller chercher dans l'imaginaire, j'avais vraiment envie d'explorer ce que c'est que d'écrire une chanson sur une histoire qu'on raconte, que l'on n'a pas vécue, et d'inventer un personnage et d'inventer une situation. Et c'est assez chouette à faire aussi, parce que on peut tout inventer. Alors que notre vie, on peut pas l'inventer. On prend les faits. Et là, je pouvais aller où je voulais. Je pouvais vraiment créer quelqu'un. Et c'est pour ça que j'ai adoré écrire Nuages.
1: Après, il y a aussi la réalité qui vous rattrape toujours dans vos chansons. Parce qu'on l'a compris, vous êtes une artiste authentique. Et Maman s'inquiète. Ça, c'est bien réel.
3: Coucou chérie, j'espère que ça va. Écoute, je viens d'aller me promener avec papa et Rio sur la plage. C'était trop gai. Mais bon, voilà, tu me manques quand même un peu, hein, mon cœur. Allez, je t'aime.
4: Encore un appel manqué, faudra que je la rappelle.
1: Maman s'inquiète avec Brigitte.
2: Fit Brigitte.
1: Fit Brigitte, dans Fit sur l'album. C'est votre maman,
2: oui,
1: Brigitte, qui vous laisse des messages, donc comme ça, tout doux, des messages de maman qu'on adore. Et évidemment, vous lui manquez, mais elle doit être archi fière, parce qu'il me semble qu'elle est très fan de musique et que la personne avec qui vous avez découvert la musique et chanté à tue-tête toute votre enfance, c'est elle, c'est Brigitte.
2: Évidemment, elle est très fière, mais c'est vrai qu'elle s'est beaucoup inquiétée parce que j'étais en train de faire mes études il n'y a pas si longtemps que ça, et que le chemin musical n'était absolument pas prévu et qu'elle ne connaît pas ce monde et ce milieu. Mais je pense que c'est logique. Son inquiétude, elle est légitime, et quand elle a écouté cette chanson, elle m'a dit « Mais je m'inquiète plus, hein. Je m'inquiète plus, hein. Faut que t'arrêtes de dire que je m'inquiète plus. » Et j'ai dit « Ok, tu veux avoir ton droit de parole ? Ben vas-y, fais. »
1: Elle va faire la réponse.
2: Et du coup,
1: comme
2: c'est
1: dans
2: pour
1: un
2: ça,
1: clash de rap.
2: À la fin de la chanson, elle dit « Tu sais, les, je m'inquiète plus. » J'étais en mode « Vas-y, fais ton droit de parole, comme ça, je le mettrai à la fin de la chanson. » Et mon premier feat de ma vie, avec ma mère.
1: C'est trop bien. J'adore. Bah, sur l'album d'Orelsan, il y avait bien sa grand-mère. Moi, je trouve ça super d'intégrer la famille à son art. Et à la fois, c'est vrai, vous l'avez dit, elle n'est pas une artiste, elle n'est pas de ce milieu-là. Est-ce que c'est facile de mélanger la vie d'avant, j'allais dire la vraie vie, et la vie d'artiste, ou est-ce que vous êtes obligée de compartimenter ?
2: J'essaye de compartimenter, parce que sinon, on ne fait que de parler de ça.
1: Oui.
2: Et ça devient un peu épuisant à la fin, parce que je disais à mes parents, vous savez, c'est comme si moi, dès que vous rentrez du travail, je vous parlais que de votre travail. Et donc, on essaye aussi de parler d'autres choses, mais c'est normal qu'on en parle. Et je réponds à leurs questions, et parfois aussi j'aime leur annoncer de chouettes nouvelles. Enfin voilà, je leur fais tout le temps écouter mes chansons, ils adorent. Donc oui, on essaye de compartimenter, mais c'est normal d'en parler, de parler de mon quotidien, de ma vie. Sinon, je sais pas quoi raconter non plus à mes parents.
1: Alors il y a un truc qu'on n'aime pas trop raconter à ses parents, mais qui arrive quand on est une jeune femme en 2025, en 1995, en 1975, un peu tout le temps en fait. C'est ce que vous racontez dans la chanson Capuche.
2: Capuche, qui c'est une chanson qui parle de l'harcèlement dans la rue que peuvent vivre les femmes, que j'ai mélangé aussi avec une part de célébrité. Et
1: vous avez une double raison de mettre la capuche dans la rue, c'est que déjà vous êtes voilà, une jolie fille aux yeux bleus, donc quoi qu'il arrive, il va se passer des trucs. Mais en plus, elle est célèbre. Ouais, c'est vrai ça. Ah, j'avais pas vu le double.
2: Oui, c'est ça.
1: Message.
2: Le premier couplet, c'est vraiment quelque chose qui peut s'apparenter à tout ce que les femmes peuvent vivre au quotidien, malheureusement. Et le deuxième couplet, en fait, ce personnage aussi que j'ai inventé, mais où j'ai pris que des événements existants se transforme en fait quelqu'un qui me reconnaît et qui me demande une photo et que je refuse et qui me dit mais t'es une star, tu te prends pour qui? Donc voilà, j'ai mixé un peu tout ça et c'est une thématique très importante pour moi et qui résonne vachement en moi. Je suis très fière de cette chanson aussi.

0: doit être très plaisant d'avoir comme ça des convictions et de pouvoir les transformer en art, en chanson, pouvoir les partager. Quels ont été les retours sur cette chanson, particulièrement sur Capuche ?
1: Les retours ont été plutôt positifs, dans le sens où souvent quand les gens entendent des chansons qui les touchent, ils sont heureux qu'elles existent.
0: Oui.
1: Et donc ils me remercient. Je l'ai eu pour Capuche, je l'ai eu pour Mauvais Garçon. Il y a des gens qui me disent aussi, j'aurais aimé l'entendre plus tôt, ou que voilà, elle ait existé à une période de ma vie où j'en avais besoin. Et ça, c'est des moments qui sont très forts pour moi. Et sur Capuche, c'est principalement ce qui est le plus ressorti. Juste merci. Et c'est fort pour moi d'écrire une chanson et que les gens me remercient de l'avoir écrite.
0: Oui, c'est classe. Bon, et alors, une bonne fois pour toutes, dites-nous, donnez-nous le mode d'emploi. Comment on fait pour demander une photo sans importuner l'artiste qu'on adore et qu'on n'a pas envie d'emmerder?
1: En soi, moi, on m'importune que quand c'est mal poli.
0: Ouais.
1: En fait, il y a une forme de politesse à avoir n'importe où et n'importe quand.
0: Et avec tout le monde.
1: Et avec tout le monde, oui. Et parce que je pense que la chose principale à avoir toujours en tête, c'est de se dire, oui, j'adore ces chansons, peut-être, je l'écoute beaucoup, je la regarde, mais je suis humaine. Je suis la même personne que la personne que j'ai en face de moi, en fait. Enfin,
0: ouais,
1: voilà. Et donc, ça me dérange jamais à partir du moment où quelqu'un vient me dire « Bonjour, désolé, je veux pas t'embêter, est-ce que tu voudrais bien ? Merci, si tu veux pas, c'est ok. » Et je vais jamais dire non.
0: Ouais, c'est ça. En fait, c'est juste une façon de se dire « c'est pas un dû, c'est pas quelqu'un qui se jette sur toi et qui prend un selfie, quoi. C'est juste, on parle deux secondes avant, quoi. »
1: Voilà.
0: Et ouais, on se dit bonjour, quoi.
1: Parfois, les gens, vraiment, ils sont en mode « Photo !» Et je dis « Bonjour. » Et là, tout d'un coup, et ça se débloque en eux, parce que je peux peut-être essayer de comprendre qu'ils sont impressionnés, même si je ne comprends pas comment on est impressionné par moi, mais je me mets à leur place et avec quelqu'un que moi j'adore. Et en fait, d'un coup, ils disent « Oh pardon, excuse-moi, oui, bonjour, ça va ?» Enfin, y a, en fait, la politesse,
0: et voilà.
1: C'est la clé.
0: Elena, j'imagine, mais vous allez me dire, moi je n'ai jamais sorti un premier album à succès dans ma vingtaine, beaucoup de conneries dans ma vingtaine, mais non, ça non. Est-ce qu'on vous sollicite pour des trucs complètement lunaires? Est-ce qu'on vous dit, est-ce que vous recevez des propositions pour la télé, pour le cinéma, pour lancer, j'en sais rien, une marque de fringues, des pompes, des soutiens-gorge? Est-ce que vous êtes à un moment de votre carrière où vous recevez des trucs que vous n'imaginiez jamais recevoir?
1: Oui. J'essaie de trouver un bon exemple, mais en fait, que ce soit... c'est comme ça que ça fonctionne, en fait,
0: oui.
1: En fait maintenant. Quand une marque a envie de mettre en avant un produit et qui veut toucher une certaine cible et qui trouve que je serai la personne pour le faire correctement, bah, il me contacte. J'ai pas eu de trucs farfelus, en vrai.
0: Non, pas des trucs marrants
1: Non, j'ai pas eu de truc marrant. J'aurais bien aimé vous en dire.
0: J'aurais adoré. Genre une marque de toilettes japonaises. Elena, soyez l'égérie des toilettes japonaises.
1: Mais je pense,
0: un truc fou.
1: Honnêtement, que ce genre de choses est plutôt filtré et qu'en fait, on n'en parle pas.
0: Mais oui, elle a une équipe.
1: Oui. J'aurais adoré tomber sur une marque de toilettes japonaises.
0: C'est drôle. Je sais pas pourquoi j'ai pensé à ça.
1: Très drôle.
0: Ça n'a tellement rien à voir avec la musique. Et à la fois, enfin, je sais pas. Est-ce que vous avez des envies de, je mets d'énormes guillemets, diversification? Souvent, on dit que les chanteuses étant des interprètes, ça peut très facilement basculer dans la comédie, dans le cinéma. C'est des trucs que vous avez envie de faire ou bien vous êtes heureuse avec votre musique?
1: Pour être tout à fait honnête, j'ai passé un casting pour une voix dans un film.
0: Ah, excellent. Ah oui, une voix off.
1: Et j'ai trouvé ça absolument dur à faire. Je me suis dit, mais reste faire ce que tu sais faire. Enfin, pourquoi tu fais des trucs comme ça? chacun son métier, quoi. Si ce métier existe, c'est pas pour. Enfin, c'est pour une raison. Et donc j'ai pas été prise. Et j'étais en mode, mais tant mieux, c'était trop dur. Donc je vais rester à chanter. L'acting, c'est pas pour moi. Mais par contre, il y a quelque chose que j'adorerais faire, qui plus de mon domaine, du coup, ce serait de chanter une chanson dans un Disney.
0: Oh,
1: mon rêve.
0: Genre une princesse.
1: Oh, grave.
0: Ou une méchante.
1: Je sais pas si je ferais la méchante.
0: Non, non, vous êtes 100% princesse. Pour moi, vous êtes la gentille du film, c'est sûr. Ah là là, vous chantiez les chansons des princesses Disney quand vous étiez petite.
1: Ouais, je les connais par cœur.
0: C'est qui votre préférée?
1: Princesse, moi, c'est Jasmine.
0: Oh, ce rêve bleu.
1: Ah ouais, de ouf.
0: Je n'y crois pas, c'est merveilleux.
1: Oui. J'aimerais trop.
0: Ah bah oui, oui, oui. En plus, Disney, pour le coup, très régulièrement, ils sollicitent des artistes pour parfois réenregistrer. Genre, s'il y avait un live action d'Aladin.
1: Ah ouais.
0: Ce serait fou.
1: Ah ouais, j'aimerais trop.
0: Que vous chantiez le rôle de Jasmine.
1: Oui.
0: Allô, Mickey, tu m'entends? Elena est dispo. Enfin non, elle n'est pas dispo, elle a une année énorme, mais elle va se rendre dispo.
1: Oui, complètement.
0: Si c'est pour faire Jasmine, elle est dispo. Ah, ça, ce serait super de vous entendre là-dedans. Mm-hmm. Ah oui, quelle bonne idée. On parlait de la réédition de votre album et des nouvelles chansons. Il y en a une qui cartonne en ce moment, elle s'appelle « Tout a changé », mais entre parenthèses, rien n'a changé.
1: C'est comme ça qu'on m'a faite.

0: c'est la même fille, mais c'est plus la même vie. C'est ça qu'elle dit, cette chanson?
1: Exactement. C'est moi, je n'ai foncièrement pas changé en tant qu'être humain, mais c'est vrai que mon quotidien et ma vie ressemblent plus du tout à ce que j'ai pu vivre avant. Mais tout ce que je souhaite, c'est que mes amis, ma famille et les gens que j'aime et qui me sont chers à mon cœur soient toujours avec moi et que surtout ils me disent si jamais quelque chose a changé, parce que je veux les garder à tout jamais.
0: Ça vous rend heureuse quand même, ce changement, même si ça bouscule tout, même si ça change beaucoup de choses. C'est un bonheur d'être dans cette dynamique aujourd'hui pour vous?
1: Oui, moi aujourd'hui je ne me vois pas ailleurs que ici.
0: Meilleure pub pour la radio. Écoutez, on va arrêter l'émission, on fera pas mieux. Elle est trop forte, Elena.
1: Et non, évidemment, je suis hyper heureuse parce que je pense que c'est une chance et je pense à tous les artistes qui méritent aujourd'hui qu'on les écoute plus parce que je suis pas artiste parce qu'on m'écoute. J'ai juste beaucoup de chance d'avoir des gens qui sont présents et qui sont là pour moi et qui suivent mon actualité, etc. Mais je suis juste trop heureuse de pouvoir vivre ça. Et mon quotidien, il a changé, mais il est hyper diversifié. Enfin, je veux dire, je suis pas tous les jours en train de faire la même chose parce que je fais le parallèle, évidemment, avec les études que je faisais et que j'adorais.
0: C'était quoi, vos études?
1: J'étais en orthophonie, j'ai fini ma licence. Et aujourd'hui, je me vois pas dans un bureau à travailler, même si je pensais que j'adorerais ça. Et ouais. En soi, j'en suis sûre. Mais aujourd'hui, maintenant, je peux plus retourner en arrière. C'est pas possible.
0: Elena, on va se quitter avec la chanson d'amour de votre réédition. Elle s'appelle Loin de toi. Jamais les chansons romantiques, les chansons d'amour, au fond, c'est ça que vous préférez.
1: C'est le plus dur pour moi à écrire, mais une fois qu'elles sont écrites, après c'est celle que je préfère.
0: Alors on va la déguster ensemble. Elena, merci d'être venue nous voir.
1: Merci à vous.
0: Merci d'être passée par ici. Et à la prochaine.

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3: Bonjour à toutes et à tous, j'espère que vous allez bien. Une pensée pour celles et ceux qui subissent les conséquences des nombreux incendies en ce moment, notamment dans le Var, au Sable d'Olonne ou encore en Haute-Corse. Jusqu'à 13h, nous allons nous changer les idées avec une sélection d'instants drôles, de pépites de l'émission d'au taquet avec Valérie Damidot et Eric Bastien, toujours en très grande forme. Aujourd'hui, nous serons avec une auditrice qui est remontée très loin dans sa généalogie, un candidat qui revendique son côté bougon et une autre qui a une peur bleue des souris, sans oublier celui qui s'est évanoui pendant l'accouchement de sa femme, oui, et celle qui aimerait être invisible, vous voyez. Nous avons donc un programme chargé sur votre radio ici.
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3: Mais avant tous nos candidats, qui sont franchement hyper sympas, musique avec Véronique Sanson. Voici une chanson qui nous ramène au début des années 70 et qui met de bonne humeur. Chanson pour ma drôle de vie sur votre radio ici.

0: concert ce dimanche au Théâtre Antique d'Orange. Véronique Sanson, chanson sur ma drôle de vie, sur votre radio ici. Nous sommes à présent avec Marc Dissiero qui aimerait bien avoir le courage de sauter en parachute, ce qui n'est pas le cas de Valérie Damidot, et Béatrice Dissi-Normandie, une collectionneuse de pommes et de lait, ce qui a inspiré Céline, la réalisatrice de l'émission. Éric Bastien n'assume pas, mais moi je trouve ça très drôle sur votre radio ici.
1: Alors, attention, attention, Marc, ton prochain truc, c'est, t'aimerais bien faire un saut en parachute, c'est ça?
2: C'est ça, mais après, il faut avoir le courage de le faire.
1: Bah, il faut avoir le courage.
3: Mais qu'est-ce qui fait le plus peur, en fait, le parachute? Qu'est-ce qui ferait peur? Qu'est-ce qui te ferait peur, toi, Valérie?
1: Moi, c'est sauter dans le vide, t'es complètement dingue.
3: Non, mais imagine, t'oublies ta peur de l'avion.
1: Sauter dans le vide, c'est ça qui te fait peur, toi aussi?
2: Alors moi, non, c'est plutôt justement la préparation avant, c'est-à-dire que quand on s'équipe en haut directement et qu'on se prépare à sauter, ouais. Donc ouais. C'est là où c'est que vraiment je serais capable de me dire finalement...
1: J'y vais pas.
3: Okay. Moi, ma peur serait pas de sauter, mais de me dire qu'une fois que je suis dans l'air, que le truc s'ouvre pas. Moi, c'est plutôt ça ma peur.
1: Ah oui, d'accord. Bon. Écoute, c'est super.
3: Personne ne le fera. Hein.
1: Non, personne.
3: Voilà.
1: Alors, c'est la question qui peut te permettre de gagner 3 points. C'est la question à choix multiples. Je vais te poser la question, te proposer des réponses. Et à mon top chrono, tu auras 10 secondes pour me donner ta réponse. Là, je te mets le générique. Tu reconnais le générique? C'est le générique de quoi? C'est une série télé. Hey.
2: Moi, je connais pas du tout.
1: Et alors, c'est la série 10%. Tu connais la série 10%?
2: Non, pas du tout.
1: Oh my god, alors ça va être dur la question. Écoute bien, dans la série 10%, comment s'appelle l'agence de stars où travaillent les agents de célébrités?
2: J'ai pas bien entendu, excusez-moi.
1: Dans la série 10%, comment s'appelle l'agence où travaillent les agents de célébrités? Talent & Co. Ask VIP Management, Bastien Showbiz. Top chrono, 10 secondes.
2: Vous m'avez dit quoi les
1: Talent & Co, Ask VIP Management, Bastien Showbiz.
3: Bien sûr, c'est moi.
2: Alors là, vraiment, je dirais Talent & Co.
1: Non, c'est Ask, pour oui, agence moi. Samuel Kerr, qui est le fondateur de l'agence. C'est diffusé sur France 2. C'est popularisé dans le monde entier grâce à Netflix. Bon, bah, pas de points pour toi.
3: Béatrice, qui était avec nous depuis midi, ici, Normandie. Je vous rappelle qu'elle est agricultrice. Elle a combien, t'en as combien exactement? Parce que quand tu dis une grosse centaine de vaches, c'est combien précisément?
4: Oh, à peu près 150.
3: Ah ouais, quand même.
4: Entre les vaches laitières et les vaches allaitantes.
3: Oui. Et toujours des petits prénoms pour les reconnaître, les identifier. T'as tes chouchous.
4: Principalement pour les vaches laitières, oui, principalement. Ouais. Oui.
3: Et t'as des préférés, t'as des chouchous? C'est comme on a des doudous parfois,
4: oui,
3: des animaux qu'on préfère.
4: Bien sûr, bien sûr, on a des chouchous, bien sûr. Okay. Bon, oui, il y en a qui sont plus sympas que d'autres, oui.
3: Bien sûr.
4: Elles ont toutes leurs caractères, elles sont comme nous. Hein.
3: Bien sûr, tu as raison. Béatrice, tu t'intéresses à la généalogie.
5: Ton arrière-arrière-grand-père, il a défriché la.
3: Mais alors, qu'est-ce que tu as découvert? Je sais pas, par exemple, quand tu as fouillé dans ton arbre généalogique.
4: Oh, pas de célébrité dans la famille, non. Que des personnes toujours dans l'agriculture.
1: Ah bah, c'est de famille.
3: Enfin, t'es quand même remonté, t'es remonté jusqu'en 1791, c'est-à-dire 2 ans après la Révolution.
4: Hein. Ouais, tout à fait, ouais. Et toujours de l'agriculture, quelques dentelières aussi.
3: Parce que tu t'es aperçu que toute ta famille à l'époque était déjà dans l'agriculture il y a 2 siècles.
4: Oui, tout à fait.
3: C'est dingue, hein. Bravo, hein. Non mais c'est super intéressant. Et alors côté collection, et là Céline Lebras qui réalise cette émission assume parfaitement, essayez de bien suivre, hein. Notre amie Béatrice collectionne tout ce qui concerne déjà les pommes, mais aussi le lait. Lait. Est-ce que vous pouvez vous envoyer, Céline, une jingle de la Black Padro? C'est bien vu, mais c'est pas digne de mon spectacle non plus. Vous avez reconnu le pop-pop-pom et le lé-lé-lé?
1: Oui, allez, joue.
3: Ben voilà, mais c'est marrant de collectionner les pommes et le lait, quoi. C'est, collectionne le lait.
1: Oui, bah tu joues, bon, là, parce que c'est pas comme si on était en avance, hein. Bon. Il a pas ses lunettes, il voit pas la question, je vous le dis.
3: Nous allons écouter un extrait de Maurice Jarre. Quel est le prénom du malade imaginaire de Molière? Argan? Oh. Argan? Harpagon? Sganarelle ou tu peux carrément donner mon nom et mon prénom en bonne hypochondriaque que je suis, on est d'accord. 10 secondes.
4: J'ai pas... Vous pouvez me répéter ?
3: Argan, Harpagon, Sganarelle.
4: Harpagon ?
3: Le prénom du malade imaginaire de Molière, c'est Argan. Argan qui veut marier la fille Angélique, au fils d'un médecin. Oui, Harpagon, c'est la barre. Sganarelle, c'est Sganarelle.

0: Pokora qui est en concert vendredi à Rodez et samedi à Oyonnax, quand même dans la playlist de votre radio ici. Valérie D'Amido et Éric Bastien sont maintenant avec Pierre d'ici Pays de Savoie. Pierre qui partage des similitudes avec Éric, vous allez voir lesquelles. Et Mireille d'ici Besançon qui adore voyager à l'étranger. C'est d'ailleurs comme cela qu'elle a rencontré son chéri, comme elle nous le racontait en novembre dernier sur votre radio ici.
1: Alors, nous sommes avec Pierre, qui a deux points, Mireille, qui a deux points, Pierre, qui habite à Cusy, en Haute-Savoie. Ton rêve, évidemment, c'est comme 90% des gens, c'est gagner au loto, le gros prix, non, c'est ça?
2: Exactement.
3: Après, il n'y a que moi qui pense ça, l'argent, tout le monde pense ça.
2: Profiter beaucoup de monde.
1: Bah oui, mais moi, si j'avais gagné les 200 millions de cet été, je t'explique, tout le monde en aurait profité.
3: Combien tu me donnais dessus?
1: Je t'aurais pas donné grand-chose. Allez.
3: Ah, mais ça veut dire qu'il y a quand même quelque chose, merci beaucoup Valérie.
1: Alors, tu as un défaut. Il paraît que tu es comme dans cette chanson. Il paraît que t'es un peu bougon. Tu râles, t'es un petit râleur, c'est vrai ?
2: Gros râleur.
1: Un gros râleur ? Mais alors tu râles sur quoi en général ?
2: Ah, surtout dès que je suis contrarié, je râle.
1: Ah oui, d'accord.
2: Je passe mon temps à râler.
1: Ah oui, d'accord. Donc,
2: c'est un défaut.
1: Bien, mon gentil bougon, c'est l'heure de marquer 3 points de plus avec la question au choix multiple. Je te pose la question, je te propose des réponses. Et à mon top chrono, tu auras 10 secondes pour me donner ta réponse. Tiens, je t'emmène au resto. Alors aujourd'hui, 18 novembre, c'est le début de la campagne d'hiver 2025-2026 des Restos du Cœur, dont je vous rappelle...

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1: 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Mimi, ma petite Mimi, avec ICI Besançon, Mireille, qui a une heure de route pour aller à Montbéliard, Olivant en Voisine. Alors, j'ai rigolé tout à l'heure parce que vous nous avez dit que votre gros nounours, là, votre bougon, il aimait pas les sensations fortes. Et je vous ai dit, Mireille, c'est pareil. Pas du tout. Mireille est dans l'équipe.
2: Ah non, j'adore.
1: Bien sûr, Mireille est dans l'équipe des winners. Mireille adore les parcs d'attractions et notamment les roller coasters. Le vomito, quoi.
0: Ah.
1: Et ça, c'est le truc qui va à l'envers, où tu te prends des jets et tout, ta tête à l'envers en permanence. Toi, t'aimes ça, c'est une sensation, t'adores, quoi.
2: Ouais, j'adore.
1: Ouais. Bon. Côté voyage, tu as un peu voyagé, t'as été où, là? T'as fait quelques pays, là, dernièrement?
2: Dernièrement, là, au mois de septembre, je suis allée en Turquie.
1: Ah, c'était sympa?
2: Après, oui. Okay. Oui, avec une amie, là.
1: T'étais où en Turquie?
2: Sympa.
1: Où ça?
2: Alors, Antalya,
1: Istanbul,
2: la Cappadoce.
1: Bien sûr. Tu as visité les Canaries, la Tunisie, l'Italie, la Crète. Tiens, c'est d'ailleurs en Crète, je crois, que tu as rencontré Dominique.
2: Eh oui.
1: Mais raconte-nous.
2: J'étais partie en vacances avec trois copines et puis Dominique, de son côté, était avec un copain et à un moment donné, on s'est rencontrés au bord d'une piscine.
1: Et alors ?
2: Et alors, on leur a posé la question s'ils n'étaient pas belges, vu l'accent franc-comtois. Déjà, premièrement.
1: C'est vrai, l'accent franc-comtois, il est un peu... Ouais.
2: Ah, il est bien marqué, oui.
1: Toi, tu pensais que eux, ils étaient belges en fait à cause de leur accent, et toi, t'avais ton accent franc-comtois. Et du coup, bon bah voilà, vous êtes revus 6 mois plus tard, vous avez repris contact. Il t'a invité en Franche-Comté, t'as découvert le coin, et c'est comme ça que t'es parti vivre là-bas. Et je sais que tu regrettes pas d'avoir quitté ta région parisienne.
2: Pour la Franche-Comté. Non, pas du tout, non.
1: Allez, voici
2: la ligne B du RER, la rupture de caténaire.
1: Voilà, merci de nous rappeler notre quotidien. Allez, nous allons jouer avec une nouvelle question à choix multiple. Quel pays, puisqu'on parlait des voyages, ça tombe bien, quel pays a pour symbole national un dragon rouge? Est-ce qu'il s'agit de la Chine, Singapour, le pays de Galles, ou le pays où galopent des licornes roses et des dromadaires arc-en-ciel? N'importe quoi. Top chrono, la Chine, Singapour, le pays de Galles, ou un pays imaginaire de licornes?
2: Symbole. Le pays de Galles.
1: Tu dis le pays de Galles, tu as visité le pays de Galles?
2: Non.
1: Bon, en tous les cas, tu connais bien, oui, son drapeau appelé Y-Drag-Gok, en gallois qui signifie dragon rouge, représente un dragon rouge sur fond blanc et vert. On entend d'ailleurs l'hymne à l'instant, un symbole qui remonte à la légende des combats entre un dragon rouge qui représentait le peuple gallois et un dragon blanc, les envahisseurs saxons.
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Pascal Obispo, personne. Restez avec nous dans un instant. Des infos près de chez vous, sélectionnées rien que pour vous. Et puis musique avec Electric Light Orchestra. Et bien sûr, la suite des meilleurs moments d'Otaquet avec Valérie Damido et Eric Bastien jusqu'à 13h sur votre radio ici.

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1: La bonne humeur revient dans moins de 4 minutes avec Valérie Damido et Eric Bastien pour les meilleurs moments d'Otake. Le temps d'écouter Electric Light Orchestra, Mr. Blue Sky sur votre radio ici.

0: Vous écoutez ici Mister Blue Sky, Electric Light Orchestra. Dans le prochain extrait d'Otake, vous allez entendre Éric Bastien déclarer sa flamme à Valérie Damido qui, eh bien, n'en a rien à faire. Il y a aussi Joachim d'ici Azur et Stéphanie d'ici Dromardèche. Enfin, plutôt devrais-je dire, toute la famille de Stéphanie sur votre radio ici.
1: Alors, chez Joachim, près de Nice, sachez qu'il y a plein de choses qui se passent. On a dit qu'il faisait partie d'une association ABBA pour les enfants autistes. On a dit qu'il aimait bricoler, on a dit qu'il faisait, bon, plus maintenant, mais il faisait de la gym tonique. Et alors, il paraît que plus jeune, tu as collectionné des objets en rapport avec la mer.
2: Oui.
1: C'est-à-dire?
2: Ben, je collectionnais tout ce qui était par rapport à, au bateau, voilier, les miroirs, vous savez, en forme de bateau et tout ça. Mais ça, c'est quand j'étais dans mon ancienne région, la Dromardèche.
1: Ah oui, d'accord, tu étais dans la région de Stéphanie, toi, avant, d'accord.
3: C'est voilà, drôle, ben,
2: j'ai toute ma famille à Port-Lévalence. J'y étais pour le 11 novembre.
1: Ah oui, d'accord. On est sur deux Dromois, en fait. Hein. On n'est pas du tout... Alors,
3: ça... Est-ce que je vous ai dit que vous étiez ma sirène?
1: Oh là là, j'en peux plus.
3: Mais si, quand j'entends le grand bleu...
1: Non, mais tu me coupes la parole. Mais je m'en fous de tes conneries.
3: Mais moi, je vous aime en
1: sirène. Oh là là, coupe-moi ça, j'en peux plus, là. Bien, on va jouer, mon petit Joachim. Tu vas essayer de marquer 3 points. C'est la question à choix multiple. Je te pose la question, je te propose des réponses. Et à mon top chrono, tu as 10 secondes pour me donner ton choix. Tiens, je t'emmène avec Stéphanie.
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1: Alors, on va parler du rocher. Aujourd'hui, le 19 novembre, ce n'est pas que la fête des chiottes. C'est aussi la fête nationale de Monaco. Alors, je vais te poser une question sur Monaco. Les jumeaux du prince Albert et de la princesse Charlène s'appellent Albert et Alberta, Jacques et Gabriella, Hugo et Léa, Éric et Valérie.
3: C'est très joli.
1: Top chrono, 10 secondes. Comment s'appellent les jumeaux du prince Albert? Albert, Alberta, Jacques, Gabriella, Hugo et Léa, Valérie et Éric.
2: Jacques et Gabriella.
1: Oui, bravo, bravo, Jacques et Gabriella. Ils sont nés en 2014. C'est eux les héritiers du rocher. Bravo, tu as 5 points.
3: Enfin, nos prénoms étaient quand même sympathiques. Ça viendra plus tard.
1: Oui, bien sûr.
3: Bien sûr. Stéphanie n'aime pas non plus les souris. Non, elle non
1: ah,
3: plus.
1: Bah
3: les,
1: oui,
3: ça,
1: oui.
3: Les serpents non plus, comme toi. Non, les serpents, toi, ça va, Valérie.
1: Non, moi, sur les serpents, j'en ai rien à fiche.
3: Stéphanie, toi, les serpents.
5: Oui, j'en ai très peur, oui.
3: Ah, oui. Et les souris, ils t'envoient une, tu fais quoi? Qu'est-ce que tu fais si t'envoies une?
5: C'est pire, je monte sur la table dès qu'il y en a une.
1: Mais ah. Pourquoi que ces petits animaux si mignons qui ne vont rien te faire?
3: Mais oui. Dis-moi, qui est la personne qui rigole derrière toi, là?
5: C'est ma fille et mon mari.
3: D'accord. Ah. Ils se foutent de toi, en fait.
5: C'est ça.
1: Mais alors, dis drôle. Donc, je les entends se foutre de toi. Ça veut dire que quand il y a une souris, ils te laissent hurler sur la table. Ils ne la chassent pas, la souris.
3: Évidemment.
5: C'est ça.
1: Ah, voilà.
3: Bon, elle a des manies aussi, elle est maniaque. Elle est maniaque, notre Stéphanie. Et là, je te propose, Stéphanie, de me passer ton mari. Voilà, on va dire un petit mot à Olympia qui va nous expliquer la maniaquerie de madame. Passez-moi Olympia, s'il vous plaît. Ah, on s'intéresse, on va dans les familles, là, dans Otake. Olympia?
6: Oui, bonjour.
3: Bonjour Alain Pierre. Alors en quoi ta femme est maniaque? Vas-y, balance, on y va.
6: Oh ben, il y a le ménage.
3: Ouais. Bon.
6: Il faut que ce soit bien mis à ta place. Si c'est mal fait, elle m'engueule.
3: Ouais.
6: Voilà. C'est cool, quoi.
3: Mais elle t'engueule comment? C'est genre elle te poursuit avec un balai ou qu'est-ce qu'il se passe?
6: Ouais.
3: Ah oui.
6: D'accord. Non, mais elle est méchante avec moi quand je fais le ménage.
1: Oh. Bon. Mais elle fait le ménage toute la journée?
6: Non, quand même pas. Ouais. Le matin, puis après, c'est tranquille.
3: Ouais, je comprends.
1: Oh, mon
3: bon, Alain-Pierre, passe-nous ta fille, là, parce que j'ai aussi eu des choses à vérifier sur, sur Stéphanie.
6: Je vous la passe.
3: Ouais, c'est laquelle? Parce qu'il y a Mathilde et il y a Océane, donc c'est qui, là?
6: C'est Mathilde.
3: Ah, Mathilde, c'est l'aînée, 32 ans, c'est
6: ouais,
3: pas la cadette.
6: Ça.
3: Bonjour, Mathilde. Alors, il paraît que ta maman crie beaucoup et qu'elle s'énerve très vite. Est-ce que c'est vrai ou pas?
7: Ah, tout à fait, oui.
3: Ah, bah raconte-nous un peu, comment ça monte jusqu'où? Dans les tours?
7: Oh, c'est pas contre moi,
3: hein,
7: c'est plus contre le papa.
3: Hein. Ouais. Ah, le pauvre! Oh, le pauvre!
1: Donc, Alain Pierre, il prend cher!
3: Alain Pierre, il prend cher, quoi. Il prend le balai, il prend. Mais vraiment, elle monte vraiment dans les tours, ta maman, quoi.
7: Ouais, oui. Mmh.
3: Ouais.
7: Elle exagère un peu, quoi.
3: Bon, Écoute, tu restes avec nous, vous pouvez jouer en famille, on adore, avec une nouvelle question qui arrive tout de suite. On adore, on est avec toute la famille, là, Alain Pierre, Mathilde et Stéphanie qui est de retour pour cette question qui vaut 3 points. On est de retour, on y va ?
1: C'est la question à choix multiples.
3: Bien sûr. Qu'est-ce qu'un mégalodon ? Un mégalodon. Alors, est-ce que c'est un requin préhistorique ? Un robot venu du futur ? Un virus informatique ? Ou le gros lot d'une tombola qu'on offre à une association caritative quand on a déjà gagné la raclette électrique. Top, chrono.
5: Moi, je dirais plutôt...
3: Comment ?
5: Moi, je dirais plutôt un requin.
3: Ouais. Qui c'est qui répond, là ? C'est Alain Pierre ?
6: Les deux.
5: Les deux.
3: Les deux, d'accord. Voilà. Réponse collégiale. Oui, c'est le requin.
1: Ouais. Mais oui, c'est le requin.
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0: Un des derniers titres d'Amel Bent, L'amour, ça se donne. Gauthier Dissigar-Lauzère et Séverine d'ici Pays de Savoie étaient avec Valérie Damido et Éric Bastien en novembre dernier. Le premier nous racontait avoir déjà sauté d'un avion. La seconde trouvait qu'il y avait trop de monde dans les rues. Et pour y remédier, elle partageait avec nous une idée sur votre radio ici.
1: Alors, Gauthier qui habite à Pouls, tu adores les activités à sensation. Ouh là là là là, t'as pas peur.
2: Donc.
3: Non. Non, j'aime bien ça, et notamment un qui est un club d'aviation et de parachute à côté de chez moi, et j'ai sauté de l'avion de James Bond, en fait, qui avait tourné dans un film pour James Bond.
1: Ah ouais, quand même. Tu es un peu Gauthier Bond.
3: Ouais, exactement.
1: Et t'as pas eu peur, parce que t'es très haut quand même, faut sauter là quand même, qui dit, hein.
4: Non mais vous savez, il aime l'action, et d'ailleurs, c'est pour ça qu'il vient de Poulpe, parce que Poulpe, fiction. On essaye, on le fait en direct.
3: C'est extraordinaire.
4: Merci Gauthier, t'es le seul qui aime. Hein.
1: Oh là là, Gauthier, ça sera, oui. tu viendras à son spectacle aux trois bonnets.
3: Si tu passes dans la région, là, tu te mascottes pour nous. Là.
4: Ah, je te mettrai deux places.
1: Aïe. Bon, alors, on va tout de suite poser la question à choix multiples. Je te pose la question, je te fais des réponses. Et à mon top chrono, tu as 10 secondes pour me donner ta réponse. Tiens, on part avec une petite chanson.
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1: Voilà. Alors, serre-moi un verre de Beaujolais. Le Beaujolais, ce vin délicieux. Aujourd'hui, 3e jeudi de novembre. Et oui, on célèbre la sortie du Beaujolais nouveau. Alors, je te pose des questions. De quel cépage est issu le Beaujolais nouveau? Le Pinot Noir, le Cabernet Franc, le Gamay, le Glouglou à fermentation rapide.
4: Oula.
1: Donc, c'est quoi le cépage du Beaujolais nouveau? Pinot Noir, Cabernet Franc, Gamay, Glouglou. Top chrono, 10 secondes.
3: Le Gamay, sans hésitation.
1: Et c'est une bonne réponse! Et oui, chaque année on vend 18 millions de bouteilles de Beaujolais nouveau. C'est dégusté dans plus de 110 pays et c'est effectivement du Gamay. Bravo, 3 points de plus, tu as 5.
4: Bon, Séverine, on n'a que 1 point, mais on va tout faire pour essayer de remonter au score, hein, de recoller au score, ma Séverine. Séverine, avec ici Pays de Savoie, à Annecy, on a dit que la cuisine c'était pas ton truc, on a dit que t'avais un site, hein, lebabaschool.fr, que le sport c'est pas vraiment de ta cam non plus. En revanche, les voyages, tu aimes bien. Alors, même si t'as pas beaucoup non plus énormément voyagé, tu aimerais voir l'Australie. Pourquoi ce pays t'attire?
6: Parce qu'il est très nature. Je le regarde à la télé. Hein. Depuis ma télé, je vois que c'est très nature.
4: Eh oui. Et je sais pas, t'as essayé de budgéter, d'organiser. C'est vraiment compliqué pour aller en Australie. Ou tu penses qu'un jour, ce sera possible pour toi?
6: Ah oui, tous les miracles sont possibles. J'aurais pas besoin de budgéter. Je vais même le gagner en cadeau un jour, tiens.
1: Oh là là, mais bah voilà, quelqu'un de positif.
4: Bien sûr. Elle aimerait un super pouvoir, un petit peu comme Harry Potter, vous adorez, Valérie. Toi, t'aimerais être quoi, en fait, comme super pouvoir?
6: J'aimerais disparaître, ou alors que les autres disparaissent.
1: Ah oui, carrément, c'est être pas pareil, hein.
4: En fait, tu voudrais être invisible. Ouais, invisible, parce que... voilà, quand tu dis « j'aimerais que les autres disparaissent », tu veux tuer personne, on est d'accord. Tu veux juste qu'ils soient invisibles.
6: Voilà. Juste au moment où je passe, mais après, ils peuvent réapparaître.
1: Ah oui, d'accord.
7: Bien sûr.
6: On a trop de monde maintenant sur Annecy, c'est une catastrophe.
4: Bah oui.
1: Mais voilà. Oui, c'est beau Annecy. Hein.
4: Allez, je te chante gentiment, dans un instant, vous verrez à quel point c'est une chèvre. Enfin, à quel point elle a un côté Pierre Richard. Voilà. Non, mais oui, c'est vrai, elle a un côté.
1: Le gars vient de traiter sa candidate de chèvre.
4: Non, mais.
1: J'ai envie de chialer.
4: Elle a un côté François Pignon, quoi. Donc,
1: oui,
4: on en parle
1: d'accord.
4: Dans un instant. Il est gentil, monsieur Pignon.
1: Oui, allez.
4: On y va? On joue?
1: Oui.
4: Allez, les Beatles. Avec plaisir, les Beatles.
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4: Il est question de conduite. Et quand on parle des Beatles, on pense à Liverpool, on pense à l'Angleterre, et bien on se demande pourquoi les Anglais roulent-ils à gauche? Voici la question que je te pose. Alors, premièrement, parce que historiquement, les voitures anglaises ont d'abord été importées du Japon. Ou alors parce que c'est plus pratique pour saluer la reine sans lâcher le volant. Parce qu'au Moyen-Âge, les cavaliers anglais préféraient dégainer leur épée de la main droite. Ou parce qu'à droite, il y avait déjà les Français garés en double file. 10 secondes top chrono.
6: La première.
4: C'est difficile de tout répéter. Historiquement, les voitures anglaises ont d'abord été importées du Japon, tu dirais ça ?
6: Voilà.
4: Non. C'était le Moyen-Âge, parce qu'au Moyen-Âge, les cavaliers anglais, effectivement, préféraient dégainer leur épée de la main droite. Et voilà, et ça s'est perpétué depuis ces combats, une habitude qui est restée avec l'arrivée des voitures des siècles plus tard. Et c'est pourquoi les Anglais roulent à gauche.
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0: Vous écoutez ici The Police, Don't Stand So Close To Me. Dans une minute, nous retrouvons Gauthier d'ici Gare-Lozère et Séverine d'ici Pays de Savoie, à qui Valérie Damidot et Éric Bastien ont demandé des répliques du film La Soupe aux Choux. Et franchement, bravo, ils ont fait ça avec talent sur votre radio ici.
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2: Ici, nous sommes avec Gauthier qui est en tête avec 10 points, Séverine 6 points. Bon, il reste encore le bingo, mais bon, j'ai très confiance en Gauthier. Mmh. Alors, on a dit tout à l'heure que tu avais peur des aiguilles, que tu t'évanouissais aux prises de sang, les vaccins, les trucs. Il paraît que quand ton deuxième enfant est né, tu as vu l'aiguille de la péridurale.
3: Ah ouais.
2: Et tu t'es évanoui. Du coup, tu t'es cogné la mâchoire sur le lavabo. Ouais. Donc, du coup, les infirmières se sont occupées de toi et ta femme s'est démerdée toute seule.
3: Ouais, ouais, mais elle est grande, donc ça va.
2: C'est que le gars s'évanouit et sa femme, eh ben, elle poussait madame, elle a poussé toute seule. Oh,
4: En même temps, quand on a du tapou, c'est normal de pousser. Ah, c'est la meilleure, peut-être.
2: Celle-là. Non, non. Non, la meilleure, je crois que c'est prendre le pouls. Non, oui. Je crois que c'était la meilleure. Ouais. Bon. On déconne, mais les infirmières sont quand même revenues à temps pour l'expulsion. Voilà, alors, il paraît que tu adores Gainsbourg. Tiens, on va te mettre un petit truc. Les plaies,
4: Nous.
2: Et alors, il paraît que dans tes films préférés, bon, évidemment, t'es un homme de goût. Prenez un chewing-gum, Emile. Tout le monde aime la cité de la peur. Tiens, je te mets la carioca. Ah là là là, Darmon.
4: Excusez-moi, vous avez un morceau de pomme de terre là. Voilà. Qui... Vous voulez pas un whisky
2: Ah, vous voulez pas un doigt.
3: Juste un doigt.
2: Ah, juste un doigt. Non, mais vous voulez pas un whisky avant?
4: Un whisky d'abord.
2: On aime tellement ce film.
4: Écoutez,
2: oh là là.
4: Laissez la police faire son travail. Let's the police. C'était commissaire Bialès.
2: Non, mais c'était magnifique. Ceux qui ne l'ont pas vu, voyez-le, c'est un chef-d'œuvre. Alors, donc, Gauthier, maintenant qu'on t'a bien encouragé, tu vas donc gagner ce bingo, s'il te plaît. Alors, aujourd'hui, on est sur les prénoms. À mon top chrono, tu vas avoir 10 secondes pour me citer un maximum de prénoms de filles démarrant par la lettre B, comme bougie, bouchon, bougeoir. Que sais-je? Max de prénoms de filles qui démarrent par B comme bouchon. Top chrono, 10 secondes.
3: Brigitte, Béatrice, Bernadette, Bénédicte, Blanchine, Barbara, Berthe, Betty.
2: Tu m'en as donné 8, bravo. Bien, bravo, hein. Il y avait Benjamin, Bertie, Bernice. Tu m'en as donné 8, champion du monde. On va voir si Séverine fait mieux.
4: Exactement, Séverine. Ça va Séverine, tu le sens bien là, cette dernière phase finale de l'émission, du jeu, hein?
5: Il est trop fort ce Gauthier.
4: Oui, c'est vrai qu'il est fort. On va voir ce que tu vas faire dans un instant. Mais Séverine, je rappelle que tu es fan de ce film. Oui, la soupe aux choux. Et j'ai besoin de Gauthier. Oui, nous allons faire un petit peu théâtre et nous allons voir comment ça se passe. Retiens bien cette phrase, Séverine. Tu vas t'adresser à Gauthier, tu vas lui dire: bon Dieu, est-ce que ça va le bomber? C'est bon, tu as retenu cette phrase?
5: Oui, bon Dieu, est-ce que ça va le bomber?
4: Bon Dieu, est-ce que ça va le bomber? Et Gauthier, tu vas répondre: oh oui, mon Claude, je suis au taquet. Attention, on remet la musique, on y va. Action moteur, Séverine, ça tourne.
5: Bonjour, est-ce que tu vois bien Gauthier?
3: Oh oui, mon Claude, je
2: le taquine. Ah là là, déclaration pour les Césars 2026.
4: Je n'en peux plus, c'est formidable.
3: César, c'est mon deuxième prénom.
4: Oh là là. Oh, écoutez, je ne sais comment enchaîner, peut-être avec un extrait de Danny Briand.
2: Allez.
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2: Ah là, j'adore. L'animation comme on l'aime.
4: Bon, ma petite bombée, mon Claude, avant de péter, comme dans le film.
2: On va gagner le bingo, enfin on va essayer.
4: Bingo. On va faire péter le bingo. Voilà, elle est pas mal celle-là. Maximum de prénoms, c'est la même, hein. Sauf que je vais te demander, les garçons, par la lettre B, comme bougie, comme bougeoir. Maximum de prénoms, commençons par la lettre B pour les garçons. Top chrono.
5: Bernard, Baptiste, Benjamin, Briand, Boris, Brad Pitt.
2: Brad Pitt.
0: 5.
4: Ouais, on a 5, puis Brillant.
2: Brillant, bon. Bon, on te le donne parce qu'on t'aime bien, mais.
4: Brian, quoi.
2: Tu voulais dire Brian.
4: Ou Danny Brian. Peut-être Danny Brian, quand je vois tes yeux. Danny Brian.
2: Ouais, quand je vois tes yeux.
4: Eh ben, Séverine, tu vas pouvoir tourner péter avec le Bombay. Hein, et ben, espérer d'autres points, ça
2: se fera. Eh ben, j'ai envie de te dire que Gauthier, demain, tu seras en finale avec nous.
4: Bravo, hein.

carte de rose. Allez, les meilleurs moments d'Otakia, c'est fini pour aujourd'hui. La suite demain avec une histoire d'éléphant, entre autres, sur votre radio ici. Au taquet avec Valérie Damido, Éric Bastien et nos super candidats, c'est tous les jours pour bien commencer la journée et aussi à midi avec les meilleurs moments de la saison. Restez avec nous à suivre Johan Rock pour Ici dès 5h sur votre radio ici.

0: beurrez vos tartines en rythme. Petit souvenir des années 90. L'Eurodance de Gala sur votre radio locale.
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0: Bonjour à vous qui êtes déjà debout alors que le soleil, lui, est toujours couché. Vous connaissez les habitudes de la maison. Info locale musique et le sourire de mise ici dès 5h pour la musique. Mylène Farmer se prépare à faire son entrée. Puis quelques infos pratiques pour vous faciliter le quotidien cet été. Sans oublier, évidemment, de vous informer au plus près de chez vous. Bonjour Cyril Ardoredon.
2: Bonjour Johan Rock. Bonjour à tous.
0: Les incendies toujours à la une de l'actualité ce matin.
2: Avec le déplacement d'Emmanuel Macron à Bordeaux hier soir, et les habitants évacués dans les Landes qui ont pu regagner pour la grande majorité d'entre eux leur domicile.
0: Par ici les économies, se faire prescrire des séances de sport par son médecin, non seulement c'est possible, mais Valère Coréard vous explique tout à 5h13. Et puis venez nous raconter comment se déroule votre été, pile presque au milieu de cet été. Vous appelez la radio et vous repartez ce matin avec votre paqueté, un sac rempli de surprises avec notamment le roman de la semaine, celui d'Agnès Martin-Lugan, 0810 055 056. Bon début de journée à l'écoute d'ici.
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0: Nous sommes le mardi 28 juillet, il est pile 5h. Le journal présenté par Cyril Ardoredon et donc Emmanuel Macron était à Bordeaux hier soir face au méga-feu qui touche la Nouvelle-Aquitaine.
2: Le chef de l'État a pris la parole depuis la salle de crise du Centre opérationnel départemental d'incendie et de secours de Bordeaux avec des nouvelles des incendies dans les Landes et en Gironde.
3: Voilà l'état de la situation et donc une avancée et un feu contenu fixé dans les Landes. Une situation qui est encore très difficile en Gironde, mais on continue de se battre. Il a été stabilisé, comme on dit, mais il continue d'être virulent.
2: Dans les Landes, la très grande majorité des habitants évacués de Biscarrosse, Parentis-en-Born et Sanguinet peuvent désormais rentrer chez eux, dit le préfet, à l'exception d'une dizaine de quartiers de Biscarrosse. Dans le secteur, certaines routes sont interdites à la circulation. En Gironde, à présent, un retour à la maison n'est pas encore d'actualité pour les 220 000 personnes évacuées. 500 hectares ont été parcourus en 24 heures. La journée d'hier a été plus favorable, comme espéré par les pompiers. Mais les semaines à venir seront dures et on doit tenir, dit Emmanuel Macron, qui appelle à rester unis. Il a aussi échangé avec le maire de Biganos, Bruno Lafont, sur l'avenir de la forêt.
4: On ne peut plus adapter notre massif tel qu'il était et comme l'ont fait nos grands-parents et nos parents. Aujourd'hui, on a un phénomène nouveau. Oui. On a plus de monde, il y a plus d'habitations et le climat a changé. Donc il faut que nous ayons des pare-feux entretenus, oui, plus grands, et quitte à perdre 1 000 000 ou 2 000 hectares, mais on le perd. Mais par contre, on sauve le reste. Parce que sinon, on va pas aller dans la forêt landaise. Il y a toute l'économie, il y a biodiversité.
5: Et est-ce qu'il faut replanter les mêmes essences uniquement?
4: Et si on n'y met pas le feu, le pain, il brûle pas. Hein. Mais quand il brûle, les vieux, ils savaient qu'il fallait organiser. D'où ils ont organisé la DFCI. Là, il va falloir faire des travaux beaucoup plus importants. Mais seul, on n'y arrivera pas, même au niveau régional. Il faut qu'on soit aidé. Oui. Et que l'Europe nous aide. C'est un massif qui produit. C'est l'un des plus gros massifs forestiers qui produit. Il y a une industrie. Donc.
5: Non, mais c'est clair. De toute façon, je partage totalement cette philosophie. On ne peut pas rester avec les mêmes...
6: Les mêmes techniques, les mêmes références.
4: Il faut le faire. On l'a fait sur d'autres endroits et on sait qu'il faut le faire.
2: Et selon la préfecture, près de 6000 pompiers, militaires et forces de sécurité intérieure sont mobilisés. Et des secours comme Alexandre Boisseau, pompier professionnel à Mayenne. Il est intervenu en Gironde et vient tout juste de rentrer chez lui. Il raconte l'enfer.
7: C'est en fait cette déconnexion totale entre... la réalité qu'on croit connaître et en fait la réalité du terrain pendant l'incendie. C'est un ensemble de choses. C'est en fait de vivre dans le noir complet quasiment toute la journée à cause du panache de fumée. C'est les odeurs de sapins brûlés, d'habitations brûlées malheureusement. Au Porge, on a eu pas mal de missions en fait de défense de maisons. Pour le coup, le ratio est vraiment pas bon. On a fait ce qu'on pouvait, mais je vais vous dire que pour 5 maisons sauvées, on a regardé 15 qui brûlent à côté, quoi. Donc en fait, c'est tout cet ensemble visuel, olfactif, et puis évidemment au niveau du son, en fait, entendre ce vent qui craque dans les arbres de la forêt, et puis ce crépitement continuel des flammes, quoi. qui était partout. Quoi.
2: Le pompier professionnel à Mayenne, Alexandre Boisseau, au micro d'ici Mayenne. En Gironde, on compte 4 nouveaux sapeurs-pompiers blessés pour un total de 88 blessés depuis mercredi. Ce matin, d'autres feux restent actifs ailleurs en France. C'est le cas à Corté, en Corse. Dans le Var, les reprises du feu du Gros Bessillon ont été circonscrites selon la préfecture. Feux fixés dans les Hautes-Alpes après avoir parcouru 510 hectares. 7 départements sont en orange pour un risque élevé de feux de forêt. Il s'agit des Pyrénées-Orientales, de l'Aude, de l'Hérault, du Gard, du Vaucluse, du Var et de l'Essonne. Et puis voilà qui n'arrangera rien aux incendies. Une nouvelle vague de chaleur arrive à partir d'aujourd'hui selon Météo France, avec jusqu'à 40 degrés attendus dans le sud-ouest et un pic demain. Il fera par exemple 38 degrés à Paris et Tours ou 36 à Lyon et Grenoble.
0: Ici 5h04, qui pour succéder à Didier Deschamps à la tête des Bleus?
2: La Fédération française de foot doit officialiser le nouveau nom du sélectionneur de l'équipe de France. Sans suspense, c'est Zinedine Zidane qui est attendu. Un rêve pour le champion du monde 98 et triple vainqueur de la Ligue des Champions comme entraîneur du Real Madrid. Et dans son quartier de la Castellane à Marseille, personne ne l'a oublié, Mathilde Vinceneuf.
8: Sur les murs de la cité de la Castellane, il y a les tags qui indiquent la présence des points de deal et il y a cette fresque de Zidane en haut d'un immeuble. L'emblème du quartier assure Ada et Mario, 25 ans, et entraîneur pour le club de foot amateur de la cité, le FC Castellane.
9: Nous, c'est un honneur que Zinedine Zidane vienne à la Castellane et franchement, nous, on est fiers de lui.
10: Il nous donne de l'espoir, que ce soit pour nous, que ce soit pour les enfants. Parce qu'en tant que coach, il a été excellent. En tant que joueur, il a été excellent. Et il y a des légendes qui ne disparaissent jamais. Et Zidane, il en fait partie.
8: Une légende qui a encouragé les jeunes de la Castellane cette année quand ils se sont qualifiés pour la finale de la Coupe de Provence. Ada a gardé précieusement la vidéo sur son portable.
11: Bonjour les amis. Le plus important, c'est de prendre du plaisir. Régalez-vous.
9: Zidane, voir soutenir, c'est comme une victoire.
8: Pour Abou, le simple fait d'avoir été dans la même école que Zidane est déjà une fierté. À 18 ans, le jeune homme a suivi les exploits de coach de l'enfant du quartier.
12: Quand je suis né, Zinedine Zidane, il avait déjà arrêté de jouer au foot, mais après aussi, j'ai eu la chance de le voir remporter les 3 Ligues des Champions d'affilée avec le Real Madrid, et j'espère que maintenant, avec l'équipe de France, il aura le même succès. C'est un leader et ça peut que bien se passer pour lui.
8: Pas de doute, ici à la Castellane, il y aura du monde devant la télé pour suivre le premier match des Bleus coaché par Zidane.
2: Et ce premier match des Bleus, ce sera le 25 septembre en Turquie. Allez, on jette un coup d'œil à la météo, Johan, et c'est un temps chaud et sec au programme de ce mardi.
0: Avec ce matin le soleil qui domine sur l'ensemble du territoire, à noter quelques fraîcheurs dans les campagnes en début de journée, des fraîcheurs qui vont rapidement se dissiper dans le sud-est. Le vent, lui, va souffler vigoureusement jusqu'à ce soir. Mistral et Tramontane seront de la partie. Et puis pour les températures, ce matin, c'est agréable, des valeurs pas trop élevées pour l'instant. 18 en milieu de matinée à Toulouse, 14 à Aurillac et La Rochelle, 18 à Paris, 16 à Strasbourg. Et puis en revanche, dans le courant de l'après-midi, c'est le retour des fortes chaleurs. Premier acte de cette déjà quatrième vague annoncée de l'été, avec un mercure qui va commencer à voir rouge sur quasiment tout le pays. On va dépasser les 30 degrés de moyenne, 32 à Paris, 32 à Bourges, également 34 à Bordeaux cet après-midi, ainsi qu'à Biarritz, 36 à Toulouse, et puis jusqu'à 39 degrés au fin fond du Gers. Et chez vous, quel temps fait-il ce matin? Vous nous postez un petit message sur la page Facebook d'ici, le nom de votre commune, une température. On fait la météo ensemble.
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0: À 5h07, merci d'être des nôtres. Voici de quoi lancer votre journée.

0: Tous les matins, on chante les années 80. À l'instant, c'était Mylène Farmer sur votre radio locale. Bon réveil, il est 5h11.
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0: Ce matin, je vous parle de Denis, quinquagénaire, qui allait puzzle pour religion. C'est sa grand-mère, à l'époque, qui, lorsqu'il était gamin, lui avait filé le virus. Une passion dont je parle au passé, car il y a quelques années, lorsque sa grand-mère est morte, il a remisé toutes ses boîtes de puzzle au placard. Visiblement, ça lui rappelait beaucoup trop de souvenirs, ceux de sa grand-mère. Et c'est pour cette raison qu'il n'avait jamais ouvert la boîte que cette dernière lui avait offert peu de temps avant de disparaître. Michel n'avait donc jamais osé ouvrir cette boîte jusqu'à l'année dernière, où il s'est surpris à assembler les pièces du puzzle comme avant. 9 mois de patience, il lui a fallu pour venir à bout de ce 38 000 pièces représentant une carte forestière, celle qui se trouve juste à côté de la maison. Et la surprise, Michel remarque dessiné à l'encre sur le motif imprimé, une ligne qui n'avait rien à voir avec le puzzle d'origine. Intrigué, il prend alors le petit mot laissé par sa grand-mère accompagnant la boîte de jeu. Le message était pourtant clair, ce tracé sur le puzzle mène à un point précis dans la forêt à quelques kilomètres de chez lui. Michel s'y est donc rendu le week-end suivant et il a découvert, aux surprises, enterré sous la mousse, une petite boîte de fer avec quelques économies et des bijoux laissés par sa grand-mère. Un puzzle de 38 000 pièces, donc pour testament, c'était la belle histoire de ce matin.
2: Il a bien fait de le reconstruire, ce puzzle.
0: Vous êtes puzzle, vous ?
2: Bah, pas du tout.
0: Pas la patience.
2: Même
0: deux pièces, pas la patience.
2: Ah non, mais j'arrive même pas à faire les bordures, vous savez.
0: Je vais même vous dire, Cyril, oui. Une pièce, c'est déjà trop.
2: C'est déjà trop.
0: J'en fais trop, oui. 5h12 dans l'info d'ici, on vous parle d'une application dédiée aux incendies.
2: Oui, cette application participative Feu de forêt, qui est l'application mobile gratuite la plus téléchargée depuis quelques jours.
0: La musique d'ici, bientôt de retour avec les Stones. Mick Jagger fêtait ses 83 ans dimanche dernier. Le rock, ça conserve plus que bien les Stones et maintenant quelques économies. Bonjour Valère Coréard, chaque jour avec vous, un bon plan pour faire grimper au rideau notre pouvoir d'achat. Aujourd'hui, on se fait prescrire des séances de sport par son médecin.
3: Avez-vous déjà entendu parler du sport sur ordonnance ? Alors c'est très sérieux, hein, je vais vous éclairer de suite. N'imaginez pas aller vous faire prescrire 10 cours de tennis ou de golf, on n'est pas dans ce registre. Mais si votre situation le justifie, vous allez pouvoir vous faire prescrire du vélo, du yoga, de la gym ou même de la natation. Parce qu'on le sait toutes et tous, le sport c'est la santé. Alors quand on parle de sport sur ordonnance, on parle d'activité physique adaptée pour les personnes atteintes d'une pathologie de longue durée, une maladie chronique ou encore des personnes en situation de perte d'autonomie, comme le handicap, le grand âge. En pratique, tout part d'une prescription de votre médecin qui va définir les objectifs, mais aussi les précautions à prendre. On va ensuite vous faire faire un bilan physique, mais aussi un bilan de motivation.
0: Et donc, on pratique notre sport sur ordonnance et ensuite, c'est gratuit ?
3: Alors, sur le prix, non, l'assurance maladie ne va pas prendre en charge vos cours de sport adaptés, mais votre mutuelle pourra éventuellement apporter une participation. Je vous conseille aussi de vous renseigner sur les aides locales éventuellement en place. La porte d'entrée est en général le centre communal d'action sociale de votre commune, donc le CCAS. Et puis, vous avez la liste des centres agréés sur le site monparcourshandicap.gouv.fr. Enfin, si plus globalement, vous avez envie de vous remettre au sport, mais que vous n'avez pas la motivation pour faire ça seul, je vous comprends, il y a très souvent des clubs, des associations sportives qui organisent des cours collectifs à des prix très intéressants dans les différentes villes et villages de France. C'est parfois même gratuit et c'est bien souvent le dimanche, ce qui est pratique. En tout cas, si ce sujet du sport vous intéresse, pensez à m'écrire, vous me posez vos questions ou vous me donnez vos solutions. Mon mail, c'est parici-les-économies@radiofrance.com.
0: Merci. Demain, Valère, vous nous parlerez d'une chose qui semble tomber au coin du bon sens, mais qu'on fait rarement, vérifier le prix sur le ticket de caisse. En attendant, vous écoutez ici, 5h15, bon réveil.
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0: désespoir de certains évacués.
1: On a énormément de messages auxquels, bien évidemment, nous ne pouvons pas répondre. Par exemple, est-ce que ma maison a été détruite ou pas ?
0: L'appli Feu de forêt reçoit beaucoup de témoignages, vidéos ou photos. Ils sont vérifiés par des sapeurs-pompiers, des forestiers ou des agents de préfecture, une équipe bénévole.
1: C'est un travail acharné. Même en pleine nuit, 4h du matin, on reçoit encore des messages. C'est quand même moins de 10 bénévoles qui se sont relayés jour et nuit pour traiter plus de 20 000 signalements.
0: Une triple vérification basée notamment sur les conditions météo, des témoignages ou des images satellites, car avec plus de 700 000 utilisateurs actifs, ils savent qu'ils n'ont pas le droit à l'erreur.
1: Je vous dis que la situation, elle est hors de contrôle de tel côté. Si on marque ça noir sur blanc sur Feu de forêt, on sait très bien que ça va déclencher une inquiétude auprès de la population qui, automatiquement, va avoir le réflexe de faire des appels 1812 inutiles.
0: D'où ce projet pour l'an prochain, les SDIS, les préfectures ou les mairies pourront poster directement sur l'application Feu de forêt.
2: Le reportage de Caroline Félix sur votre radio locale ici.
3: 5h17 ici, ce mardi, on part dans les coulisses de l'émission de télé-réalité Secret Story. Dans 3 minutes, notre invité sera Christophe Beaugrand. Est-il utile de les présenter ?
2: Non.
3: Non ?
2: On les présente pas.
3: On le fait pas alors ?
2: Non, on le fait pas.
3: Et Stone sur votre radio locale.

5h21, ici, rien de tel que quelques guitares et un café pour bien se réveiller. C'est un 28 juillet qu'ils sont nés, 61 ans ce mardi pour l'ancien international de rugby à 15, Vincent Moscato, une gouaille inimitable pour cet ancien sportif reconverti en animateur radio. Aujourd'hui également, le réalisateur et scénariste Francis Weber fête son anniversaire, 89 bougies pour l'auteur du Dîner de cons.

0: Bordeaux aussi la saga des compères, La Chèvre, Les Fugitifs, ces comédies dans lesquelles François Pignon ne manquait jamais de faire des siennes. Et puis, si vous avez été adolescent dans les années 90, alors l'actrice Elisabeth Berkeley ne vous est pas totalement étrangère. C'est elle qui jouait cette lycéenne nommée Jessie dans la série Sauvée par le gong. Carnet noir, enfin, il y a 41 ans aujourd'hui, nous quittait Michel Audiard, dialoguiste star des comédies populaires des années 60, 70, 80. C'est lui qui signa les répliques du fameux et des fameux Tonton Flingueur, ainsi qu'une brouettée de films au titre à rallonge, comme « Faut pas prendre les enfants du bon Dieu pour des canards sauvages » ou « Comment réussir quand on est con et pleurnichard » ou, plus sobrement, « Garde à vue » avec Michel Serrault et Lino Ventura. Si c'est un 28 juillet que vous êtes né, eh bien, on vous souhaite de passer une excellente journée. Il est 5h22. Ce mardi, on parle télé-réalité et pour l'occasion, on vous emmène dans la maison des secrets. Bienvenue à Secret Story, le programme estival du groupe TF1 adapté du format américain Big Brother. Le concept, vous le connaissez, des jeunes gens se retrouvent en huis clos, chacun devant cacher aux autres un truc plus ou moins important. Charge aux autres de deviner quel est leur secret. Et parfois, le mystère est dur à percer.
1: C'est une histoire qui est incroyable, qui fait partie de moi. J'ai grandi avec une vache et qui était une sœur pour moi, que je considère comme la deuxième maman.
0: Et ça fait presque 20 ans que ça dure. Lancé au milieu des années 2000, Secret Story reprend les codes de Love Story, qui fut par chez nous la toute première émission de télé-réalité. Cette année, la moyenne d'âge des candidats est de 25 ans. Et parmi les secrets déjà dévoilés, l'une des candidates n'a qu'un seul rein, alors qu'une autre est la descendante du roi Louis XV. J'ai demandé à l'animateur Christophe Beaugrand s'il pense que le casting est à l'image des jeunes gens d'aujourd'hui.
2: Je suis convaincu que les anciennes générations, en regardant notre émission, ils peuvent aussi se rendre un peu compte de ce qui plaît aux jeunes aujourd'hui, de la façon dont les jeunes peuvent parler, de leurs points de repère, de leurs références, de la façon dont la société évolue. C'est ça que je trouve assez passionnant dans la télé-réalité. Je pense que c'est une émission qui peut même avoir une utilité sociale ou sociétale. J'ai reçu un message l'autre jour sur mes réseaux sociaux d'une dame qui s'appelait Marie-Thérèse, qui a 70 ans et qui adore Secret Story. Donc, c'est plus large qu'on ne pourrait le croire.
0: Reste qu'au fil des saisons, il est de plus en plus ardu pour la production de dénicher des profils authentiques, de ceux ne cherchant pas à surjouer l'archétype du candidat de télé-réalité. Un mot quand même sur la fameuse Maison des Secrets qui suscite tant de fantasmes. Située dans les Yvelines, en région parisienne, elle participe pleinement au caractère iconique de Secret Story, comme nous l'explique Christophe Beaugrand.
2: Il y a un côté culte dans cette émission. Il y a une référence un peu pop culture avec la maison et on croule chaque année. Moi, je reçois plein de messages où ils demandent de dire, est-ce qu'on pourrait visiter la maison? Est-ce que je pourrais voir à quoi ça ressemble en vrai? Est-ce que vous pouvez me montrer où sont les caméras? Il y a un côté fascination.
0: Elle est confortable, cette maison?
2: Ah oui, moi j'adore la visiter. Alors, pour tout vous dire, comme nous avons lancé en pleine canicule, la clim fonctionne très bien dans la maison. Donc, je me suis dit, oh là là, j'aurais préféré rester dormir dans la maison que chez moi où je n'ai pas la clim. J'avoue que eux, ils ont bien dormi.
0: Secret Story, la quotidienne, c'est à voir ce soir, 19h55 sur TMC. Et si vous veniez parler dans le poste tous les matins, vous êtes nos invités sur l'antenne d'ici. Venez nous raconter, tiens, comment se passe votre été. 0810 055 056. Le roman d'Agnès Martin-Lugan est dans le pack été. Ce grand sac aux couleurs de votre radio locale rempli de goodies. Pour l'heure, voici Céline Dion. Elle sera dans un gros mois en France.
3: On a hâte.
0: Pour une série de concerts. En attendant, nouveautés. Bonjour, pardon, merci, dans le désordre. Merci d'être des nôtres ce matin, ici.
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0: Vous écoutez ici, juste avant les infos de 5h30, on apprend en souriant avec Stéphane Bern qui nous fait remonter le cours de l'histoire. Ce mardi, Stéphane, on part au temps surnaturel des grands travaux.
1: C'est l'histoire d'un évêque qui rêve d'un archange et la France gagne l'un de ses plus beaux miracles de pierre. Pas besoin de permis de construire, le commanditaire, c'est le ciel. Nous sommes au début du 8e siècle. Il est minuit, le silence règne sur l'évêché d'Avranches en Normandie. Soudain, une voix s'élève. « Aubert !» L'évêque sursaute. « Construis-moi un sanctuaire sur le mont Tombes !» L'évêque se réveille, un peu sonné. « Un sanctuaire, là-bas, sur ce rocher battu par les vents et encerclé par la mer ?» Franchement, il n'y avait pas un terrain plus plat, genre Deauville ? C'est pourtant bien l'ordre de l'archange Michel, venu le trouver dans son sommeil par trois fois.
2: Il y a des gens qui voudraient bien dormir, assez !
1: Pour convaincre l'évêque, la légende raconte que Saint-Michel finit par toucher le front d'Aubert du doigt, si bien que son crâne est perforé et porte à jamais la trace de cette mission divine qui lui a été confiée. Devant l'évidence, l'évêque n'a pas d'autre choix que d'obéir. En 708, il fait bâtir un oratoire dédié à Saint-Michel. Saint patron des soldats, mais pas des maçons. Pourtant, vu le chantier, il aurait bien mérité. Et de là, tout commence. Les moines prient, les pèlerins affluent, et le mont se transforme en phare spirituel. Au fil des siècles, le sanctuaire s'agrandit, devient abbaye, forteresse et chef-d'œuvre d'architecture inscrit au patrimoine mondial de l'UNESCO. Reste à savoir si le mont Saint-Michel est vraiment en Normandie ou en Bretagne. Mais ça, c'est un autre débat. Que seul un miracle pourrait un jour trancher.
0: À demain, Stéphane Bern. Les applis de rencontre ont-elles encore la cote ? C'est à la une de la presse ce mardi avec notre invitée, la rédactrice en chef du magazine Capital, qui consacre un dossier complet au business des rencontres amoureuses. Rendez-vous tout à l'heure, 6h-10. Pour l'heure, 5h30, l'info en France et dans le reste du monde. C'est l'heure du 90 secondes avec vous, Cyril Ardo-Redon.
3: Emmanuel Macron à Bordeaux hier soir face au feu qui touche les Landes et la Gironde. Celui dans les Landes est désormais fixé. La plupart des habitants peuvent rentrer chez eux en Gironde. L'incendie toujours actif malgré une journée plus favorable hier. Près de 6000 pompiers militaires et forces de sécurité intérieure sont mobilisés. 4 nouveaux sapeurs-pompiers ont été blessés. Alors la solidarité s'organise pour les pompiers et pour les sinistrés. Et des collectes ont été lancées par le Secours Populaire, la Fondation de France ou encore la Fondation du Patrimoine. Ici Gironde lance son urgence solidarité pour aider au relogement des sinistrés, c'est à lire sur ici.fr. Aujourd'hui, les Pyrénées-Orientales, l'Aude, l'Hérault, le Gard, le Vaucluse, le Var et l'Essonne sont placés en orange pour un risque élevé de feux de forêt. Des incendies restent actifs à Corté en Corse ou encore sur le massif du Gros Bessillon dans le Var. Dans ce contexte, le drame au nord d'Arles dans les Bouches-du-Rhône hier, un sapeur-pompier de 38 ans est mort après la sortie de route du camion-citerne qu'il conduisait. 4 pompiers sont décédés en un peu plus de 2 semaines en France. L'actualité, c'est aussi ces mesures dévoilées par le ministère de la Culture 9 mois après le casse du Louvre. Objectif, renforcer la sécurité de nos musées et monuments. Le gouvernement recommande par exemple de retirer certains objets des vitrines dans l'attente d'une meilleure sécurisation. Et puis qui pour succéder à Didier Deschamps ? Le nom du nouveau sélectionneur de l'équipe de France dévoilé aujourd'hui. Sans surprise, c'est le champion du monde 98 Zinedine Zidane qui devrait prendre la tête des Bleus.
0: Vous écoutez ici ce mardi 5h32 dans l'info d'ici. Emmanuel Macron était donc à Bordeaux hier soir face au feu dans les Landes et en Gironde.
3: Le chef de l'État était au centre opérationnel départemental d'incendie de secours de Bordeaux. Il y a passé plus de 2 heures. Le feu dans les Landes est désormais fixé, c'est ce qu'il a annoncé, mais pas celui en Gironde. Car même si la journée d'hier a été plus favorable, Emmanuel Macron a affirmé que les semaines à venir seront dures et que l'on devait tenir. François Ventejou.
4: Au cœur de la cellule de crise, le patron des pompiers girondins, Marc Vermeulen, retrace au chef de l'État, carte à l'appui, l'historique de l'incendie.
5: Dès la première journée, en fait, il avait déjà parcouru 1000 hectares.
4: Emmanuel Macron, concentré, les bras croisés, écoute attentivement.
5: Le roi, c'est la ville.
6: Il part de où?
5: Il part ici.
6: Du Somos.
4: C'est vraiment ça. Voilà. Au vu des explications, le président semble plutôt optimiste sur l'avenir de l'incendie.
7: Mais là, selon toute vraisemblance, à part des très grands sauts ou le pyrocumulonimbus, normalement, il ne devrait pas réussir à gagner.
5: En tout cas, on fait tout pour.
4: Et ça, même si les secours ne peuvent pas compter sur les moyens aériens la nuit, ce qui a surpris et agacé le chef de l'État.
7: Et pourquoi, en fait? Pour des questions de sécurité.
4: Quelques minutes plus tard, face à la presse, Emmanuel Macron reconnaît que la France doit être plus performante sur les opérations aériennes nocturnes.
8: Les moyens aériens que nous avons déployés, nos doctrines d'intervention, aujourd'hui, ne permettent pas de le faire. Et donc, on va regarder dans les prochaines heures deux choses, les capacités militaires éventuellement qu'on peut mobiliser et les capacités avec certains prestataires privés qu'on peut mobiliser.
4: Des offres de partenaires privés pour des appareils en capacité de voler la nuit sont en train d'être examinées.
3: Le reportage de votre radio locale ici, signé François Ventéjou. On jette un coup d'œil sur vos conditions météo pour aujourd'hui. Johan, aujourd'hui, c'est la chaleur qui est de retour.
0: Avec ce matin, le soleil qui domine sur l'ensemble du territoire, quelques fraîcheurs, on va en profiter, des fraîcheurs dans les campagnes qui seront de courte durée. Puis dans le sud-est, le vent qui continue de souffler jusqu'à au moins ce soir, Mistral et Tramontane au rendez-vous. Ce matin, le mercure relèvera 18 à Toulouse, 14 en milieu de matinée à Aurillac et La Rochelle, 16 à Strasbourg. Et puis dans le courant de l'après-midi, c'est donc le retour des fortes chaleurs. Alors bon, pour cet après-midi, elles ne seront pas encore trop élevées, si je puis dire, ces chaleurs, mais toutes quasiment au-dessus d'une moyenne de 30 degrés, 32 à Paris par exemple, 33 à Bourges cet après-midi, 34 à Bordeaux, jusqu'à 39 dans le Gers, prévu ce mardi. Et chez vous, comment ça se passe? Vous nous avez envoyé vos petits messages, vos posts sur la page de Facebook d'ici, comme l'a fait Nathalie, qui vit à Chambéry, en Savoie. Chez elle, ce matin, il fait 17 avec un petit air frais agréable. Christian, qu'on salue, vit lui en Haute-Savoie, à Morzine. Il fait 13 degrés ce matin. On salue Jean, 16 ce matin chez lui à Effoissière. Enfin, Pascal vient de relever 14 degrés ce matin à Saint-Gervais-d'Auvergne, dans le Puy-de-Dôme. Tous les matins, ici, on fait la météo ensemble.
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0: 5h35, toutes les chansons qui vous rappellent de bons souvenirs sont ici. Exemple, maintenant.
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1: Vous écoutez ici, cette nouvelle journée, on la démarre ensemble.
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1: Ici, les 5 heures, vous le savez, ce sont des rendez-vous pour vous rendre la vie plus pratique, plus simple et surtout débarrasser de toutes les arnaques possibles et inimaginables. À ce propos, Cyril, ce mardi, il va être question d'une arnaque à la page blanche.
3: Oui, ce piège est de retour. Les gendarmes tirent la sonnette d'alarme. Un piège absolument redoutable avec une histoire de cambrioleur. Audrazo vous dit tout dans un instant.
1: Et la musique, toujours au rendez-vous le matin, ici avec Coldplay dans un instant. Vous mettre en route ce mardi matin à 5h39, on accueille Charles André. Bonjour Charles André.
3: Bonjour Charles André.
4: Bonjour.
1: Vous nous appelez d'où ce matin ?
4: Centre Corse.
1: Où ça précisément ? Je veux tout savoir.
4: Pantelec.
1: Vous êtes en vacances et pourtant vous êtes déjà réveillé.
4: Oui, parce que je vais aller pêcher.
1: Ah tiens donc. Alors qu'est-ce que vous pêchez vous ?
4: Un peu de tout. Je pêche à la ligne. Je pêche la dorade. Bon, la dorade est en septembre.
1: Hein. Ouais. Donc là, cet après-midi, enfin ce matin, il n'y aura pas de dorade, a priori.
4: Non, ce sera plutôt du sard, du... Des fois, il y a la rascasse.
1: Vous pêchez depuis toujours, vous ?
4: Oui, c'est ça, souvent.
1: Qui vous a appris ?
4: Mon père.
1: Ce matin, donc, c'est la pêche. Vous nous appelez. Vous allez repartir avec le pack été. Vous allez voir, c'est un sac avec le logo ici, plein de surprises, un roman, des lunettes pour observer l'éclipse. Vous lisez pas, vous, pendant que vous pêchez. Quand vous pêchez, vous ne faites rien d'autre.
4: Oui. Des fois, je bouquine parce que c'est long, hein.
3: Ah bah oui, le poisson il met du temps avant de mordre.
1: Ouais, c'est ce que je vous ai. Il faut quand même être un pont de patience quand même, parce que bon, celui qui n'a pas de patience n'arrive pas à pêcher correctement, j'imagine.
4: J'ai une alarme.
1: Ah oui, d'accord.
3: T'es équipé.
1: Donc à côté, vous faites votre vie, c'est ça ? Tant que ça sonne pas, vous pouvez faire d'autres choses. Bon, très bien.
4: Bon. Si ça sonne, c'est un gros. Hein.
1: Ah oui, d'accord. Et il y a souvent des gros au bout du fil. Oui. Ouais. Bon, d'accord. Bon, très bien. Donc là, vous partez maintenant, c'est ça ? Vous raccrochez, vous partez ?
4: Ouais, à peu près vers 6h30.
1: Bon, eh ben écoutez, on vous souhaite une bonne pêche. Charles André, merci d'avoir été des nôtres. Et puis on vous dit à très bientôt sur l'antenne d'ici.
4: Ok, ça va, merci beaucoup.
1: Ça se passe comme ça, tous les matins, sur votre radio locale. Ici, on se réveille ensemble.
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1: Chaque matin ici à 5h42, c'est votre rendez-vous anti-arnaque avec vous, Audrazo. Aujourd'hui, vous nous parlez d'un piège qui est de retour et les gendarmes qui tirent la sonnette d'alarme.
7: Oui, et le principe est tellement simple qu'il en devient redoutable. Je vous explique. Un cambrioleur dépose une feuille blanche dans la fente de votre boîte aux lettres et il la laisse dépasser de la boîte aux lettres. Donc là, deux scénarios. Soit vous rentrez chez vous, vous prenez le courrier, vous ne voyez pas bien ce que cette feuille fait là, vous la mettez à la poubelle. Soit vous ne rentrez pas chez vous, ni aujourd'hui, ni demain, ni après-demain. Vous êtes en déplacement, vous êtes en vacances. Et le voleur voit bien que la feuille est toujours là puisqu'elle dépasse. La voie est libre, il peut tenter sa chance. Ça fait peur, c'est le commentaire que je lis beaucoup ces derniers jours. J'ai trouvé des dizaines de témoignages sur Facebook.
1: Et vous-même, Aude, vous avez déjà trouvé un jour une feuille blanche sous votre paillasson ?
7: Oui, c'est vrai, j'avoue que moi non plus, d'ailleurs, je n'étais pas très rassurée. Il y a quelques années, j'étais souvent en déplacement et un jour, je rentre et devant ma porte, sous le paillasson, je vois cette feuille effectivement dépassée. Depuis quand est-elle là ? aucune idée. Est-ce que des cambrioleurs avaient mon appartement dans le viseur? Je ne peux pas le certifier, mais ça y ressemble quand même beaucoup. Il y a plein de techniques en fait comme ça. Vous avez le paillasson retourné. S'il reste comme ça plusieurs jours, le cambrioleur se doutera que vous n'êtes pas là. Le biscuit sous le paillasson, s'il n'est pas écrasé après plusieurs jours, c'est un bon indice aussi. Si vous trouvez une feuille blanche qui dépasse de votre boîte aux lettres, appelez la police, surtout les gendarmes. Et puis si vous savez que votre voisin est parti en vacances et que lui aussi, il a une feuille blanche dans sa boîte ou sous son paillasson, enlevez-la, vous lui rendrez service.
1: Merci pour l'info, Aude Razo, tous les conseils, tous les bons plans et tout, surtout les liens à retrouver sur ici.fr à la page arnaque. Parce qu'une coquille Saint-Jacques peut nous aider à mieux comprendre le climat. Ce matin, la Saint-Jacques sera à l'honneur de l'épisode du jour du monde merveilleux du vivant. Le temps d'écouter Coldplay. Bon début de journée à l'écoute d'ici.

0: fait ici à 5h48 ce mardi matin. Il est temps de se rapprocher de Dame Nature. Soyez les bienvenus dans le monde merveilleux du vivant. Aujourd'hui, trois choses à savoir sur la coquille Saint-Jacques. Bonjour Benoît Prospero.
1: Pecten Maximus, et ce n'est pas une formule magique, mais bien son nom scientifique. Aujourd'hui au programme, filtration, bivalve et climat. Et donc première chose à savoir, la coquille Saint-Jacques se nourrit grâce à un système de filtration. On peut même dire qu'elle est un filtreur suspensivore. Alors concrètement ça veut dire quoi? Eh bien qu'elle pompe de l'eau de mer en permanence et en filtre les particules en suspension, à savoir principalement du phytoplancton, sa nourriture principale, du zooplancton ou encore des matières organiques en suspension.
0: Eh bien, bon appétit à toutes et tous.
1: Oui, bon appétit. Et à ce propos, sachez aussi que la coquille Saint-Jacques a des ennemis, comme l'étoile de mer. Et pour se défendre, elle fait comment, vous savez? Deuxième chose à savoir, en fait, comme beaucoup de coquillages marins, elle a une coquille en deux parties. C'est pour ça qu'on dit qu'elle fait partie des bivalves. Et donc l'idée, c'est qu'elle a un muscle très puissant qui peut, en serrant ces deux parties, se refermer hermétiquement. Et en se fermant d'un seul coup, la coquille Saint-Jacques projette de l'eau vers l'extérieur et c'est comme ça qu'elle se déplace par petits bonds au fond de la mer. Et à noter aussi que pour repérer ses proies, elle possède pas moins de 200 yeux disposés entre ses tentacules.
0: Mais alors Benoît, c'est quoi le rapport entre la coquille Saint-Jacques et le climat ?
1: Ah ah ! Nom d'une perruche en roller, c'est fascinant. Et c'est la troisième chose à savoir. En fait, chaque jour, la coquille Saint-Jacques grandit un peu. Et cette croissance laisse des traces sur la coquille qu'on appelle des stries. Et ces stries, selon leur taille, leur forme, leur couleur, nous racontent en quelque sorte la vie de l'animal. Les variations de température de l'eau, le niveau d'acidité, ou encore la présence de pollutions humaines, par exemple. Et c'est donc une sorte de véritable enregistreur naturel. Et aujourd'hui, les scientifiques l'utilisent exactement comme ça. Et en analysant ces stries, ils peuvent reconstituer les conditions du milieu dans lequel vivait l'animal. Et ça va même plus loin, quand on retrouve des coquilles anciennes, on peut s'en servir comme des archives climatiques pour comprendre comment était l'environnement à une époque bien antérieure à la nôtre. Le monde vivant est merveilleux. Et pour toute cette connaissance, merci à Christian Stabler, auteur du livre « Vision d'animaux pour mieux comprendre le monde », c'est publié aux éditions Biscotto.
0: Et on le sait désormais grâce à vous, Benoît, la coquille Saint-Jacques est donc climatologue. On se retrouve demain, même heure, même antenne, et en attendant, ici.fr. 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
0: 6h10, à la une de la presse, les applis de rencontre ont-elles encore la cote?
3: Cet été, le magazine Capital consacre un dossier complet au business de la rencontre. Avec nous, ce matin, sa rédactrice en chef.
0: Bonjour Caroline Castets.
4: Bonjour Johan.
0: Il y a encore quelques années, il était inconcevable de ne pas être sur les apps, comme on disait lorsqu'on cherchait l'amour. J'ai l'impression que c'est un peu moins vrai. Est-ce que les applis de rencontre peinent à convaincre les nouvelles générations en ce moment?
4: Je n'irai pas jusque-là. Les applis de rencontre continuent à cartonner. Et surtout, vous me parlez de jeunes générations, on sait aujourd'hui que 60% des 18-30 ans se rencontrent via une appli. Donc ça reste quand même un vecteur de rencontre clé. C'est le troisième, après la famille et les amis, par lesquels les gens se rencontrent. En revanche, ce qui est vrai, c'est que le marché connaît un fort ralentissement et on a vu, depuis quelques temps maintenant, on assiste à une hémorragie des abonnés payants qui partent, des effondrements de cours de bourse comme Tinder qui a perdu par exemple 1,5 million de ses abonnés payants en 2 ans.
0: Alors justement, comment les applis s'organisent-elles pour tenter de trouver un second souffle et de redevenir attractif auprès des internautes? Vous parlez de l'IA dans le dossier notamment.
4: Exactement, en fait les applis font comme la quasi-totalité des secteurs économiques, elles se tournent vers l'IA principalement pour en fait gommer l'effet discriminant de certains éléments de profil des utilisateurs comme les fautes d'orthographe et les fautes de goût dans les photos. Donc les applis en fait vont proposer des coachs virtuels.
0: Mais c'est quoi une faute de goût?
4: Pour mettre en valeur les gens. Alors je voudrais froisser personne, hein, mais par exemple la chemise à énorme logo, les chaussettes blanches dans le mocassin. Bon voilà, encore une fois chacun ses goûts, mais il y a des choses qui peuvent être discriminantes, c'est en tout cas comme ça que c'est perçu, et on a des coachs virtuels qui sont proposés aux utilisateurs précisément pour gommer tout ça. Et ça fonctionne, puisqu'on voit que la baisse de fréquentation qui a été constatée a nettement ralenti. Les inscriptions sur Tinder sont d'ailleurs reparties pour la première fois depuis un bon moment à la hausse.
0: Quel est le cœur de cible de ces applis?
4: Vous me parlez de cible, elle est toute simple. 18 millions de célibataires en France.
0: En marge de ces applis, vous avez observé également le retour des agences matrimoniales. C'est une vieille recette qui séduit toutes les générations, y compris les jeunes?
4: Alors, les jeunes, peut-être un peu moins, mais ce qui est là où vous avez complètement raison, Johan, c'est que on avait imaginé que, évidemment, comme la radio devait être tuée par la télé, les applis allaient tuer les agences. Et en réalité, effet Covid oblige, on voit une telle soif de liens d'humains qu'on assiste à un vrai comeback des agences matrimoniales. Elles sont quand même 500 en France aujourd'hui. Et surtout, ce qu'on voit, c'est que depuis la fin du Covid, leur taux de fréquentation explose, est en progression de 30 à 50%.
0: Le business de la rencontre et les applis, c'est un dossier à retrouver dans le magazine Capital de cet été. C'est passionnant. Merci Caroline d'avoir été avec nous ce matin.
4: Merci beaucoup à vous pour votre invitation.
0: Cet été, il écume quelques-uns des festivals en France avant de reprendre sa tournée à la rentrée de septembre. Ce matin, il est ici, Julien Doré, au bord du lac.

0: Vous écoutez ici, avant de retrouver le journal de 6h et toute l'actualité locale de votre région, ses tendances, votre rendez-vous entre info et humour pour se remettre à la page avec vous, Muriel Jordan. Aujourd'hui, on s'intéresse à une tendance qui émerge au Japon, au Royaume-Uni et même chez nous en France.
1: Oui, la coiffeuse qui pose des questions sur votre vie, le chauffeur de taxi qui trouve que le temps se rafraîchit. Vous trouvez pas, madame? Eh, sinon, vous travaillez dans quoi? Vous avez des enfants, vous aussi? Dites-moi tout. Allez, on a 45 minutes de trajet. Bon, eh ben, au Japon, depuis une dizaine d'années, on voit de plus en plus de services silencieux, sorte de formule tranquillité qui épargne aux clients le small talk. Comprenez la petite discussion légère, vous savez, celle où on parle de la pluie et du beau temps. Par exemple, à Tokyo, il existe une option silence pour choisir le degré de conversation. Un peu, beaucoup ou pas du tout. Au Royaume-Uni, il existe aussi des fauteuils tranquilles chez le coiffeur, sur le même principe.
0: Et cette tendance option silence, elle existe aussi en France? Parce que tout de même, ça peut jeter un froid et nous couper encore plus des autres dans un monde déjà relativement assez individualiste.
1: Oui, les restaurants, les taxis, les magasins et les salons de coiffure proposent de plus en plus à leurs clients cette option silence. La chaise silencieuse, ce n'est donc pas une chaise, au sens premier du terme, mais un concept né en Angleterre, exporté ensuite en Australie, aux États-Unis, au Japon. Une option majoritairement plébiscitée par les jeunes de 20 à 30 ans qui préfèrent lire un livre, écouter de la musique ou tout simplement se détendre en écoutant le bruit des ciseaux quand ils vont chez le coiffeur. Mais sinon, en France, on n'est pas prêt à ça, je pense. En tout cas, les gens que j'ai croisés dans la rue sont peu favorables à l'option silence.
2: Ma coiffeuse, elle me parle, elle me pose des questions sur ce que j'ai fait ces derniers temps et tout, ça passe toujours un bon moment.
3: C'est vrai que c'est sympa quand le coiffeur brise la glace un peu avant et comme ça fait un échange, c'est marrant.
4: Moi je suis pas du genre à trop parler chez le coiffeur, mais j'aime bien juste le moment où on change de tête et c'est super marrant, mais je suis pas trop du genre à discuter.
5: Moi j'aime bien parler, des fois ça nous libère, mais il faut être en confiance avec son coiffeur.
1: Voilà, couper les tifs, ok, mais pas forcément l'interaction sociale. Et vous, l'option silence, les jeunes, dans un taxi par exemple, vous en pensez quoi? Vous êtes pour?
3: Ah non, justement, je trouve ça crée un lien, c'est humain de parler avec la personne, t'apprends à la connaître, le trajet est là pour, justement, t'apprends à découvrir la personne, et c'est toujours des rencontres qui font plaisir en soi.
1: Même si parfois il y a des moments gênants, c'est humain de ne pas forcément avoir envie de parler.
6: Des fois, c'est pas dérangeant que le chauffeur parle, mais il y a des jours, on a juste envie d'être tranquille.
7: Un jour, je monte dans un Uber, et j'étais avec ma copine, donc nous, on parle de notre vie, sauf que lui, il entendait nos conversations et continuait à me parler sur la conversation qu'on a eue, sauf que déjà, j'avais pas envie de parler avec lui. Ensuite, il était très, très, très lourd.
1: Bref, la chaise silencieuse, c'est une tendance qui pourrait arriver en France. Pourquoi pas, si on veut pas se coltiner un coiffeur complotiste persuadé que la Terre est plate ou un chauffeur de taxi qui parle pendant une heure du PSG alors que vous supportez l'OM ou que vous détestez le foot. Donc, sur cette tendance de la chaise silencieuse, je dois vous avouer que j'ai un peu le cucu entre deux chaises.
0: À demain, alors, Muriel Jordan. Pour une nouvelle tendance, c'est un plaisir de passer ce début de journée en votre compagnie. Cyril, rendez-vous 6h30 dans 90 secondes.
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0: En attendant, toute l'équipe d'ici matin à vos côtés ce mardi pour vous accompagner. Excellente journée.
9: C'était un bonheur de vous retrouver ce matin entre 5h et 6h pour nous réveiller. Nous, on va vous accompagner jusqu'à 9h sur votre radio ici Touraine et on vous attend dès demain matin dès 5h. Bonjour à tous, bonjour Philippe.
10: Bonjour Alain Joly.
9: Vous êtes prêts pour cette nouvelle matinée?
10: Fin prêt.
9: Mais écoutez, c'est génial, il va falloir profiter de la chaleur parce que les températures vont s'envoler une nouvelle fois cet après-midi. Très bon réveil, très bon début de journée. 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
9: C'est une vraie belle journée qui commence. Bon réveil, on fait la météo ensemble. À 6h, l'heure des infos avec vous, Philippe Père.
12: Une légère accalmie sur le front de l'incendie en Gironde. Il n'est pas encore fixé, mais il est stabilisé. Le combat est loin d'être gagné, d'autant qu'une nouvelle vague de chaleur est attendue à partir d'aujourd'hui, partout sur le territoire, qui fait face à une sécheresse déjà intense. Alors, dans les secteurs les plus à risque, comme à Saint-Benoît, la forêt, au cœur de la forêt domaniale de Chinon, les habitants craignent le pire, Jeanne Serrin.
13: La maison d'Amélie se situe en lisière de forêt, un cadre loin d'être apaisant en ce moment.
14: Il y a une inquiétude qui pèse un petit peu quand même sur le quotidien, je trouve, de regarder un peu tous les matins si on voit des images de fumée dans la forêt. Donc pour l'instant, on n'a pas préparé encore de valise, mais la question se la pose de temps en temps, quoi.
13: Préparer une valise de secours, Jean-Louis et Karine y pensent aussi à la vue des dégâts en Gironde.
15: Il y a un effet miroir. Hein.
16: Ben oui, forcément, on se dit, et si un jour on doit partir, ça fait peur. Ouais.
15: On espère que ça n'arrivera pas, mais on voit bien que...
17: Il y a un sentiment d'impuissance.
15: Ouais, et je pense que c'est peut-être ça qui fait le plus peur.
17: Là, c'est ma maison. Là.
13: Cet habitant vit lui aussi en bord de forêt. Il a dû débroussailler jusqu'à 50 mètres devant sa clôture.
17: On a tout nettoyé parce que là, c'était un bouillon d'épines.
13: Mais ça ne le rassure pas entièrement.
17: C'est une clairière, tout brûlerait, je suppose. Hein. Ça fait un peu peur quand même.
13: Son voisin, lui, ne veut pas croire à une catastrophe.
18: Et nous, on a quand même la chance, c'est qu'on est entouré de feuillus, pas de sapins. Je pense pas qu'on brûlerait comme à Bordeaux.
13: Didier, l'ancien maire, est moins optimiste.
19: La lutte contre l'incendie, c'est vrai que ça ne se maîtrise pas.
13: Encore récemment, il a vu un automobiliste jeter un mégot de cigarette en bord de route.
19: Et ça met dans une colère, c'est vraiment de l'inconscience.
13: Des comportements surveillés de près par les pompiers qui patrouillent 7 jours sur 7 dans la forêt de Chinon.
12: Des pompiers qui continuent d'être envoyés en renfort en Gironde. 17 tourangeaux sont arrivés sur place pour relayer leurs 14 collègues qui combattaient les flammes depuis vendredi.
9: Et derrière ces envois de renfort, des choix qui interrogent.
12: Ouais, on envoie des volontaires et non pas des professionnels. C'est le paradoxe dénoncé par le syndicat de pompiers UNSA d'Indre-et-Loire dans une lettre ouverte transmise à la direction hier. Des décisions prises pour des raisons budgétaires et organisationnelles, car les volontaires sont libérés sur leur temps de travail aux frais de leurs entreprises. Quand les professionnels, eux, il faut les remplacer et rattraper leurs heures. On a sollicité la direction, mais elle n'a pas souhaité faire de commentaires.
9: Au cœur de cet été de tous les records, cette vive inquiétude au sein du monde agricole.
12: Ouais, les vagues de chaleur à répétition, puis la sécheresse qui en découle. Tout ça ponctué de puissants orages de grêle, une accumulation qui fait qu'à la fin, les moissons sont catastrophiques. Certaines exploitations sont en grande difficulté. Dans ce contexte, l'association Réagir 37 renforce son dispositif d'écoute et d'aide aux agriculteurs en détresse. Vous retrouvez notre dossier complet sur le site d'Issy Touraine avec le numéro gratuit et l'adresse mail que vous pouvez solliciter si vous êtes concerné.
9: L'actualité, c'est aussi ce gros procès aujourd'hui au tribunal de Tours.
12: 9 hommes sont jugés pour avoir commis des cambriolages dans des dizaines d'entreprises de plusieurs départements du Grand Ouest, dont l'Indre-et-Loire, entre 2024 et 2025. Ils ont été interpellés il y a plus d'un an et ils sont depuis en détention provisoire.
9: C'est une annonce très attendue dans la planète foot et même au-delà.
12: Zidane pour remplacer Didier Deschamps au poste de sélectionneur de l'équipe de France. Sauf énorme surprise, c'est bien lui dont le nom va être annoncé en fin de matinée par la Fédération Française de Foot. Le Ballon d'Or 98 qui est aussi pressenti pour devenir actionnaire de l'UFT, l'Union Foot de Touraine. Ça fait un petit truc en plus pour les Tourangeaux qu'on a rencontrés et qui sont impatients de voir ce que ça va donner.
20: Zidane par rapport au bleu, je trouve que c'est une bonne chose. C'est un joueur quand même de grand talent, il est très connu, donc je pense qu'il va faire du bien à l'équipe. Puis un peu de changement, même à la tête de l'équipe des Bleus, ça peut faire du bien.
21: On verra ce qui va se passer avec le Real Madrid, ça s'est bien passé. On verra ce que ça va donner avec la France. On verra surtout à l'Euro en 2028.
22: Ça va être un changement. Moi j'ai confiance en lui, hein. Tout le monde a confiance en lui de toute façon. Et on verra bien. Et
23: avec Zidane, forcément, d'un moment, il faut que ça change. Ça permet d'avoir un nouveau plan de jeu du 109.
24: Zidane, ça reste une icône du foot français quand même. 98. Je pense qu'après ce qu'il a porté au Real de Madrid, 3 Ligues des Champions gagnées, ça peut faire un plus pour l'équipe de France. J'avais entendu parler qu'il voulait sûrement être actionnaire du club. Ça peut donner de la lumière, oui et non. En dehors qu'il soit devenu maintenant le sélectionneur de l'équipe de France, ça reste un actionnaire comme un autre. Par exemple, Mbappé qui a investi pour Caen. On a vu ce que ça a donné, ça n'a pas fait grand-chose.
12: Et Zidane, actionnaire de l'UFT, c'est une réalité, nous disait le président du club, invité d'Issy Touraine au mois de mai. Vous retrouvez l'entretien complet sur issy.fr. Allez, on termine avec ce beau bilan pour la grande collecte solidaire de portables organisée par Tours Métropole et le Smictom du Chinonais. Depuis début juin, près de 2500 appareils qui dormaient dans vos placards ont été récupérés. Ils ont été confiés à Emmaüs, qui va s'occuper soit de les reconditionner, soit de les recycler.
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12: Et on profite de la fraîcheur ce matin, Alain, ça va grimper.
9: Oui, complètement, avec des maximales entre 33 et 35 degrés annoncés pour aujourd'hui par Météo France. C'est rien par rapport à demain, puisqu'on annonce jusqu'à 39 degrés ce matin.
12: 39
9: degrés, effectivement, température relevée à l'ombre habituellement par Météo France et sous abri. Bon, on aura du soleil, on aura un beau ciel bleu, on va se contenter par ces quelques belles images et puis la météo. Comme je le disais il y a 5 petites minutes, on l'a fait ensemble sur la page Facebook d'Issy Touraine. Vous êtes déjà nombreux à nous laisser vos commentaires avec Patricia qui a relevé 17 degrés ce matin à Montrichard, Noé avec 16 degrés à La Riche et Frédéric qui nous annonce 16 degrés à Amboise.
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9: Et vos chansons préférées, elles sont ici avec votre radio ici Touraine, à l'image de ce titre de David Bowie, c'est China Girl. Bon réveil, bon début de journée, nous sommes mardi.

0: Quelle chanson incroyable, signée David Bowie, 1983. David Bowie, d'ailleurs, qui est à l'honneur à Chinon avec Philippe Oliac. Philippe Oliac est tourangeau. Il a suivi David Bowie pendant une grande partie de sa carrière. Et il expose bien quelques-unes de ses photos secrètes, on peut le dire, à la librairie Au Bonheur du Livre. L'expo est à voir jusqu'au 14 août prochain.
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0: Ah oui, c'est moi. Ah oui, jusqu'à 9h. Ce matin, nous sommes le 28 juillet, nous sommes mardi. On fête les Sansons et on dit qu'à la Saint-Sanson, le temps est bon, le soleil va se lever bien dans quelques petites minutes. Aujourd'hui, dans 8 minutes précisément, à 6h18, il va se coucher à 21h34. Et aujourd'hui, c'est la journée mondiale de l'hépatite, cette journée mondiale voulue par l'OMS. Journée qui était destinée à faire connaître les différentes formes d'hépatite au grand public.
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0: Et votre santé, elle nous intéresse tous les jours avec le docteur Kirzek. On va parler d'infertilité aujourd'hui. On le passe en pleine forme tous les matins avec vous, docteur, et grâce à vos conseils surtout. Bonjour docteur.
8: Bonjour à toutes et à tous. L'été, les beaux jours sont là et avec eux cette injonction parfois pesante au bonheur, aux vacances et à la parentalité. Car derrière les clichés estivaux, une réalité touche des milliers de couples, un sujet encore trop souvent tu, l'infertilité. Alors le diagnostic d'infertilité, il est posé après 12 à 18 mois de rapports réguliers et non protégés sans grossesse. Ça veut dire qu'avant un an, on ne parle pas d'infertilité. Et en France, un couple sur 8 se trouve dans cette situation et consulte à un moment donné. Ça représente plus de 3 millions de personnes. Et derrière chaque statistique, il y a des histoires singulières, un parcours souvent semé d'épreuves, des examens, des traitements, de l'attente, des espoirs déçus. Alors, c'est vrai que l'infertilité est en hausse et il y a plusieurs raisons à cela. Les facteurs sociétaux, notamment le recul de l'âge de la parentalité, l'âge moyen d'une mère à son premier accouchement, est passé d'environ 24 ans dans les années 70 à près de 29 ans aujourd'hui. Or, on sait que la fertilité féminine chute naturellement plus les années passent. Deuxièmement, les facteurs médicaux, l'endométriose, ça touche 10% des femmes, les troubles de l'ovulation ou encore de l'altération de la production des spermatozoïdes chez l'homme. Et puis, il y a des facteurs environnementaux qu'on maîtrise pas toujours, mais les perturbateurs endocriniens, les pesticides, les phtalates, tout ça, ça a un impact avéré sur la qualité des gamètes, sans oublier le tabagisme, l'obésité ou encore le stress.
0: Alors, l'été est souvent une période où l'on pense aux vacances, aux moments en couple, mais pour celles et ceux qui vont se reconnaître dans le parcours, quels sont les conseils qu'on va leur donner ?
8: Premier conseil, ne pas rester isolé. Parlez-en à votre médecin traitant. Il y a un parcours personnalisé de PMA, de procréation médicalement assistée, qui va vous être proposé avec quelques examens de base. Ensuite, il y a des associations de patients qui proposent un soutien par les pairs et c'est extrêmement important. Et enfin, je dirais, ne vous mettez pas la pression. L'été, c'est peut-être une occasion de prendre du recul, de se recentrer sur l'essentiel, de réduire son stress, ce qui est toujours bénéfique pour la fertilité. 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Allez, bon été, bonne santé à l'écoute d'ici, bien sûr.
0: Bon été, et puis on se retrouve demain, même heure, même endroit, sur votre radio ici Touraine. On avance, c'est avec Alain Souchon qui sera le parrain d'un concert exceptionnel, c'est le concert royal à Blois. Ce sera le 12 septembre prochain.

0: avant Céline Souchon, parrain d'un concert exceptionnel avec beaucoup de monde, avec ses enfants, également Ours et Pierre, et puis plein d'autres artistes comme les Trois Cafés Gourmands, comme également quelques artistes locaux aussi que vous pourrez découvrir ou redécouvrir. Il y aura le groupe Taïa Zabeu par exemple, Camille Berthollet, Tibbs, Mathis Poulain, il fait partie des régionaux de l'étape, Sylvain Dutu, Christophe Mali, Héloïse aussi, et puis je vous le disais, les Trois Cafés Gourmands, concert exceptionnel, ce sera le 12 septembre dans la cour du château de Blois.
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0: Pendant tout l'été, on va le passer également aux Hautes Beauvals. Avec vous, Yann Meraki, vous nous emmenez aujourd'hui dans les coulisses, une nouvelle fois du 4e plus beau zoo du monde à Beauval. Aujourd'hui, on ne juge pas parce qu'on a affaire à une antilope, mais vraiment pas comme les autres.
3: Hein. Oui, on ne juge pas. Les céphalophes à dos jaune ont un nom compliqué, de leur nom scientifique Céphalophus sylvicultor. N'y voyez là aucun être gigantesque. Au contraire, c'est un animal qui mesure à peine plus de 75 cm au garrot et pèse en moyenne entre 60 et 80 kg. Qui a des formes, certes, mais c'est un bovidé opportuniste et fouineur qui n'abuse pas des plats trop gras.
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3: En direct de l'enclos des Okapis, des grues aussi, sur la plaine asiatique, avec vous Charline, soigneuse de la plaine asiatique. Céphalophe, le nom est un peu barbare, mais en fait c'est une sorte d'antilope, un peu curvy on pourrait dire, elle est un petit peu plus enrobée qu'une antilope qu'on a l'habitude de voir. Est-ce que ça la dérange justement pour courir ?
4: Non, je ne pense pas que ça la dérange pour courir.
3: Qu'est-ce que ça a de particulier un céphalophe ?
4: Il a les pattes avant qui sont plus courtes que le train arrière parce qu'il va tout le temps fouiller dans la végétation, donc sa morphologie est faite pour son alimentation.
3: Lui, ses proies se trouvent vraiment par terre, là où l'antilope va manger des feuillages ou des choses comme ça.
4: Ouais, le céphalophe va plutôt être un herbivore opportuniste, donc il va manger les fruits que les primates font tomber, la végétation qui est par terre, les petites brindilles, ça va vraiment fouiller, chercher.
3: De quel prédateur il doit se méfier le plus ?
4: Le plus, c'est le léopard, pareil que les okapis.
3: Ouais.
4: Bah après, les céphalophes, c'est une espèce qui est crépusculaire, donc c'est fait pour justement éviter les prédateurs.
3: Est-ce que ça veut dire qu'ils ont une meilleure vision dans le noir, ou est-ce que ça veut dire qu'ils ont un odorat plus développé ?
4: Je sais qu'ils ont un odorat plus développé, mais au niveau de la vision, je sais pas trop.
3: Comment vous faites, vous, ici, à Beauval, pour pouvoir les nourrir ? Comment vous leur apportez les protéines justement dont ils ont besoin ?
4: On va leur apporter des œufs et des souris, parce que du coup, dans la nature, ils vont aussi chasser des petits lézards, des petits oiseaux, pour leur apporter leurs protéines. Ils vont chasser plutôt ces petites proies. C'est un fait assez rare chez un ongulé. Et du coup, on essaye de recréer ça, nous, ici au zoo.
3: Parce qu'on aurait pu penser qu'ils étaient végés et herbivores, finalement, mais non.
4: Ça fait pas partie vraiment de leur régime alimentaire. C'est pas un comportement qu'on va retrouver tout le temps, mais oui, ça peut arriver.
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1: c'est ici.
3: Quelle diva! Et en plus, ils sont chouchoutés. Il faut savoir qu'ils vivent plutôt en solitaire ou en couple et font partie des espèces classées comme potentiellement menacées, car rares dans leur habitat naturel, mais également peu présents dans les zoos européens.
0: Écoutez, donc, on se retrouve demain avec les tortues des Seychelles. Rendez-vous sur votre radio. Ici Touraine, pour l'heure, moi je jette la ligne. C'est le petit pêcheur et c'est Manon Lizast avec Ici Touraine.

0: ça va rester dans la tête tout au long de cette journée. C'est le nouveau phénomène de la variété française, de la nouvelle génération, c'est Manon Lisa. Ça s'appelle Le Petit Pêcheur.
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0: Bon début de journée, je vous invite à profiter de la fraîcheur ce matin avant que les températures ne s'envolent. On attend cet après-midi jusqu'à 33 degrés. Nous sommes mardi, nous sommes le 28 juillet, c'est l'horoscope avec vous Catherine Viguier. Et une jolie journée pour notre zodiaque.
9: Elle séduit particulièrement les taureaux, vierges et capricornes.
10: Bélier, en vue des occasions de progresser dans votre vie pro et perso, mais pensez à vous détendre aussi.
11: Taureau, la famille exige peut-être trop de vous et ça, il faut le dire, qu'elle le sache.
12: Gémeaux, si votre entourage ne vous comprend pas dans l'immédiat, ça viendra.
13: Cancer, cette personne n'est peut-être pas si froide, si distante, regardez-la avec d'autres yeux.
14: Lion, on vous estime, vous en aurez la preuve aujourd'hui.
15: Vierge, ce jour vous permet de vous distraire, mais aussi de nouer de belles relations avec vos proches.
16: Balance, au premier plan, votre foyer, et Dieu sait que vous y tenez, alors vous le choyez.
17: Scorpion, toujours très passionné, vous plairez surtout parce que vous êtes attachant.
18: Sagittaire, réservez votre plan d'action. En attendant, faites une retraite, faites vos confidences à une personne amie.
19: Capricorne, une journée qui vous met en valeur, vous aurez droit à la parole, mais soyez aussi à l'écoute de l'autre.
20: Verseau, il faut poser les bases avant d'avancer. Alors, réfléchissez, prenez des notes, demain vous agirez.
21: Poisson, excellent jour que ce mardi, vous vous sentez épaulé et dans la vie publique, vous faites votre bel effet.
22: Et pour nous tous, une dose 50-50 d'humilité et de dignité.
0: Mais rien que du bonheur, on se retrouve demain avec beaucoup de plaisir pour l'horoscope du jour. Je vous l'ai déjà dit, mais nous sommes le 28 juillet. On fête les Sansons aujourd'hui. Vous connaissez peut-être un Sanson autour de vous, cherchez bien. Ouais, je suis sûr que vous connaissez un Sanson. Non, pas Véronique, ça n'a rien à voir. Il y a Patrick qui réalise cette émission, qui me dit rien que des bêtises. Mais ça, c'est son habitude. Et on l'aime pour ça aussi, notre cher Patrick. Un bon anniversaire, en tout cas, si vous êtes né un 28 juillet. C'est l'anniversaire de Julie. Julie Bottet, tiens, j'en profite. Personne ne la connaît, mais c'est vrai qu'elle intervient régulièrement dans l'émission que j'anime habituellement. Je serais pas étonné qu'on ferme entre 17h et 19h, qui reviendra à partir du 24 août. Voilà, j'avais envie de lui faire un petit clin d'œil. C'est l'anniversaire de Francis Weber. On le connaît pour le film Le Dîner de con, entre autres, qui était sorti en 90.
23: À demain, monsieur Leblanc. Et voilà, on a les droits. Ouh là là là là là. Et pour pas cher, à mon avis, il a marché. Il a marché à fond, le gars.
24: Et ma femme?
23: Quoi?
24: Il a oublié ma femme. Il fait le clown pendant 5 minutes et il oublie ma femme.
23: À la boulette.
1: Ça dépasse tout ce que j'ai pu imaginer.
0: Le dîner de cons à voir ou à revoir avec beaucoup de plaisir. Francis Weber, ce fameux réalisateur, il a 90 ans aujourd'hui. Le dîner de cons, tiens, j'en profite pour faire un petit peu de promo à cette pièce qui est jouée en ce moment à la Comédie de Tours jusqu'à la fin du mois d'août. Et c'est le Tourangeau, le metteur en scène Tourangeau, Édouard Bonnet, qui a mis en scène ce grand classique. Il nous dit d'ailleurs que c'est un plaisir, c'est même jubilatoire.
2: C'est jubilatoire, mais justement, c'est aussi très stressant parce qu'on est face à un monument, on est face à un tube. Oui. Du coup, on a une responsabilité d'autant plus forte que on sait que beaucoup de gens qui vont venir voir la pièce ont évidemment les images du film en tête. Mmh. Et bah, nous, on fait une version scénique, une version avec des acteurs locaux. Et on essaye en tout cas de se le rapprocher, de le rapprocher de nous et de faire une autre proposition avec ce texte qui est devenu un classique.
0: Un texte culte, le dîner de cons, c'est la Comédie de Tours jusqu'à la fin du mois d'août. Vous allez retrouver toutes les infos sur le site comedietours.fr. C'est aussi l'anniversaire de l'humoriste Alexis Rossignol, qui sera le 23 avril prochain à l'Espace Malroy à Jouer-les-Tours. Il a 43 ans. L'anniversaire également de Vincent Moscato, ancien rugbyman français reconverti en animateur radio. Il a 61 ans aujourd'hui. Et l'essentiel de l'actualité avec vous, Philippe Père.
5: Le bilan des moissons en Touraine, il n'est pas bon du tout. Entre les canicules à répétition, la sécheresse qui en découle, les orages de grêle aussi, qui se sont abattus dernièrement sur l'Indre et le Loir, les agriculteurs sont très inquiets. On en parle juste après le 90 secondes, l'info en français dans le monde avec Cyril Ardo-Redon.
6: Sur le front de l'incendie en Gironde, la journée d'hier a été plus favorable comme espéré par les pompiers. Mais les semaines à venir seront dures, dit Emmanuel Macron en déplacement à Bordeaux. Les flammes ont parcouru 500 hectares en 24 heures. Dans les Landes, le feu est désormais fixé. La plupart des habitants sont autorisés à rentrer chez eux. Ce matin, les Pyrénées-Orientales, l'Aude, l'Hérault, le Gard, le Vaucluse, le Var et l'Essonne sont placés en orange face à un risque élevé de feux de forêt. Les incendies sont en cours dans le Var, en Corse ou dans les Hautes-Alpes. Dans les Bouches-du-Rhône, un pompier de 38 ans a perdu la vie hier au nord d'Arles. Il a fait une sortie de route avec le camion-citerne qu'il conduisait. 4 pompiers sont morts en un peu plus de 2 semaines en France. Voilà qui n'arrangera rien aux incendies en cours. Retour d'une vague de chaleur selon Météo France. La 4e cette année. C'est d'abord le sud-ouest qui est touché aujourd'hui avec jusqu'à 40 degrés attendus. Le pic demain avec 38 degrés à Paris et Tours ou 36 à Lyon et Grenoble. Les discriminations ne prennent pas de vacances selon SOS Racisme. L'association a mené des tests en juillet dans plusieurs villes du Sud. 30% des boîtes de nuit et 17% des plages privées ont refusé des personnes non blanches à l'entrée, selon les chiffres révélés par nos confrères de France Inter. Et puis le grand jour pour Zinedine Zidane. Son nom doit être annoncé officiellement pour remplacer Didier Deschamps comme sélectionneur de l'équipe de France de foot.
5: Merci Cyril, à tout à l'heure, 7h30. C'est un été particulièrement compliqué pour le monde agricole tourangeau. Entre les canicules, la sécheresse qui en découle et les orages de grêle qui se sont abattus sur l'Indre et Loire ces dernières semaines, le bilan des moissons n'est pas bon du tout. La présidente de l'association Réagir 37, qui vient en aide aux agriculteurs en détresse, se mobilise. Mais Jocelyne Pasquereau, sa présidente, est très inquiète pour les temps à venir.
24: Il faut être lucide, il y en a qui vont arrêter. Ils n'auront de toute façon pas le choix. Donc ceux-là, il faut encore les accompagner encore plus pour qu'ils fassent une sortie digne et qu'ils ne partent pas avec des dettes. Il y a différentes solutions qu'on peut essayer d'apporter. Mais tout ça, c'est au cas par cas. On est lucide, on ne sauvera pas tout le monde, mais essayer d'en sauver un maximum.
5: Jocelyne Pasquereau, présidente de l'association Réagir 37, donc que vous entendrez en longueur dans le journal de 7h. Et vous avez déjà notre dossier complet sur le bilan catastrophique de ces moissons 2026 sur notre site. ici.fr. On va essayer de vous redonner un peu de sourire ce matin et vous reparler de cette success story à la Tourangelle, la brasserie La Petite Mèze, fête cette année ses 10 ans. Elle est aujourd'hui installée dans la zone industrielle de Notre-Dame-d'Oué. Tout a commencé dans une cabane au fond d'un jardin, Annabelle Wanek.
25: Les gars, vous brassez quoi aujourd'hui ? La fracaillou-lélé. On est sur une bière framboise, cassis et yuzu.
26: Une parmi toutes les autres. La plus de trentaine de bières brassées ici. Au début, il n'y en avait que deux, se souvient Christophe Le Gall, l'un des fondateurs de la Petite Mèze.
25: On a commencé donc au fond du jardin chez mes parents en brassant sur des cuves de 20 litres. Et c'était vraiment à l'époque totalement en amateur. Et la petite messe, notre nom, il vient de là en fait. La petite messe, c'était la petite maison au fond du jardin pour faire nos expériences.
26: Mais toujours en amateur pendant 5 ans. Et puis de fil en aiguille, une évidence.
25: C'était plus facile de se lever à l'époque pour faire à 5h du matin pour faire de la bière que pour aller faire nos anciens tafs respectifs. Et donc, bah, allons-y quoi.
26: La société se crée en 2016. Elle s'installe un an plus tard à Notre-Dame-d'Oué. Elle passe par un redressement judiciaire en 2023. Dans la foulée de l'ouverture de son bar en plein centre-ville de Tours. Aujourd'hui, tout va beaucoup mieux, assurent ses dirigeants. Le deuxième fondateur, Quentin Bénard, l'assure. Ils sont arrivés au bon moment.
3: On est arrivé, je pense, avec Christophe, à un moment tout au début, je pense, de cette nouvelle explosion de la culture brassicole. Et en fait, il se passe que ce qu'on rêvait il y a 10 ans, en fait. On est passé d'une culture vraiment, je pense, de niche à une culture vraiment qui est maintenant devenue plus vraiment commune. Quand là, nous, on arrive en grande distribution, c'est parce que dans plein d'autres pays, c'est normal d'avoir de la bière artisanale locale en grande distribution. C'est juste la France qui avait un petit retard.
26: La petite Mèze a aujourd'hui 16 salariés. Elle brasse 3000 hectolitres par an. Christophe Le Gall est presque ému.
25: Il y a de la satisfaction et de la gratitude parce que on a eu des équipes super soudées dans les moments difficiles. Et merci, quoi.
5: Et la petite Mèze a d'ailleurs décroché cette année 3 médailles au concours général agricole du Salon de l'agriculture à Paris. 3 médailles, or, argent et bronze pour 3 de ses bières. La météo, Alain, et ben c'est le retour de la chaleur.
0: Le retour de la chaleur, absolument, avec des températures jusqu'à 35 degrés cet après-midi. C'est ce que nous annonce Météo France. On profite de la chaleur, de la fraîcheur, pardon, oui. Ce matin, et non pas ça.
5: On
0: va pas en profiter, effectivement, je suis assez d'accord avec vous. Et puis on fait la météo ensemble, comme tous les jours, c'est sur la page Facebook d'ICI Touraine. Vous êtes déjà très nombreux à nous laisser vos petits messages avec Jean-Jacques qui a relevé ce matin 16 degrés à la Chapelle Blanche Saint-Martin, Sylvie 16 à Jouer les Tours, Colette 16 à Pont-de-Ruan, et puis aujourd'hui une belle carte postale une nouvelle fois sur la Touraine avec un joli soleil et un beau ciel bleu.
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0: Allez, on s'évade un petit peu direction la Sarthe avec Emmanuel Moire et puis on ira faire un petit tour dans le Château des Dames. Ça fait partie des incontournables de l'été, c'est avec Isabelle Dorso.
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0: Alors Emmanuel Moir, c'est à suivre sur votre radio ici Touraine, les conseils de notre veto Pierre Fabin. On va parler de l'éducation positive aujourd'hui, c'est vrai qu'on en parle énormément actuellement, hein. Principe application, on va vous faire découvrir tout cela d'ici quelques petites secondes. Et pour l'heure, on va se balader, c'est avec Isabelle Dorso.
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0: Et tous les jours, hein. Tout l'été à 6h40, il n'avait pas fini le monsieur. Tout l'été à 6h40, ce sont les incontournables de l'été d'ici Touraine. On vous propose des idées de sortie, des idées d'activité, des idées de découverte. Et avec vous Isabelle, on va faire une jolie balade ce matin dans l'un des plus beaux châteaux de Touraine.
2: Ici, nous prenions maintenant la direction du château des Dames, le château de Chenonceau. Nous y allons, il est à Chenonceau avec un X et le château de Chenonceau n'en a pas. Et on y retrouve Eva Syndic. Bonjour Eva.
3: Bonjour, bonjour tout le monde.
2: Eva, dans ce château des Dames, il y a énormément de choses à voir, à découvrir, évidemment, hein, parce que c'est immense finalement, tout ce qu'il y a à voir, rien qu'en visite traditionnelle.
3: Oui, on peut facilement y rester la journée en famille, puisqu'il y a évidemment le monument, l'intérieur, la visite audio guidée ou une visite libre avec brochure, mais il y a aussi tous les extérieurs, les jardins historiques, jusqu'à l'apothicairie de la reine, le cabinet des sciences. Il y a de quoi aussi faire des balades dans les bois et se faire des pauses restauration gourmande à l'orangerie. Enfin, il y a plein de choses à faire et à voir, du potager des fleurs au labyrinthe pour petits et grands.
2: Voilà, ça c'est pour les extérieurs. Et puis il y a beaucoup d'animations aussi cet été, à commencer par des visites inédites. Hein. On peut visiter aussi le château le soir. Ça, c'est tous les samedis.
3: Tous les samedis, des visites guidées inédites sont proposées, c'est-à-dire que c'est à la fermeture, à la tombée de la nuit, quand tous les visiteurs du jour sont partis, en petits groupes, on peut réinvestir le château avec un conférencier qui vous explique toute l'histoire des dames, mais aussi le côté anecdotique, etc., à la tombée de la nuit, avec du coup les jardins illuminés et le château aussi qu'on peut voir la nuit se refléter dans le Cher. Donc c'est une expérience aussi agréable le soir de découvrir Chenonceau autrement.
2: Et merci beaucoup Eva Syndic, on se renseigne sur tout ça en allant sur votre site chenonceau.com. Merci beaucoup Eva Syndic.
3: Merci, bel été à tous.
0: Merci pour cette jolie balade. Il y a des soirées bras zéro aussi. Je suis allé jeter un petit coup d'œil sur le site du château de Chenonceau. Chenonceau sans X.com. Il y a des soirées bras zéro qui sont organisées à l'orangerie du château. La prochaine aura lieu le 15 août et la prochaine encore. Ce sera juste après la rentrée, le 12 septembre. Toutes les infos, je le rappelle, chenonceau.com.
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0: Il est 6h43, on a rendez-vous avec vous tous les jours. Pierre Fabin, vous êtes notre vétérinaire et c'est vrai qu'on entend de plus en plus parler de l'éducation positive pour les chiens. Mais en quoi ça consiste? Est-ce vraiment efficace et comment l'appliquer concrètement?
10: Alors l'éducation positive, c'est pas juste dire bravo et donner une friandise. C'est vraiment une approche globale qui repose sur la compréhension, la patience et surtout le renforcement des bons comportements plutôt que la punition des mauvais. Concrètement, au lieu d'engueuler un chien parce qu'il a fait une bêtise, on va plutôt l'aider à comprendre ce qu'on attend de lui. Et quand il le fait bien, on le récompense. Pas forcément qu'une friandise, bien sûr. Ça peut être une caresse, une voix joyeuse, un jouet. L'idée, c'est d'associer une action correcte à quelque chose de plaisant pour qu'il ait envie de le refaire.
0: Mais est-ce qu'en disant jamais non, on ne risque pas de se laisser ou de laisser tout passer ?
10: Éducation positive, ça ne veut pas dire éducation permissive. Dire non, poser des limites, c'est essentiel. Mais on le fait sans violence, sans cri, sans punition humiliante, juste avec de la fermeté. Un chien éduqué positivement sait ce qu'il peut faire, mais aussi ce qu'il ne peut pas. La différence, c'est qu'il obéit parce qu'il a compris, pas parce qu'il a peur. Et ça change tout. Un chien n'a pas besoin d'un chef autoritaire, il a besoin d'un guide fiable et cohérent. Et c'est exactement ce que l'éducation positive propose. Entre nous, qui aurait envie de vivre dans un climat de tension ? Imaginez qu'on vous crie dessus dès que vous vous trompez, mais qu'on ne vous félicite jamais. C'est pas très motivant, et c'est pareil pour eux.
0: Et du coup, comment fait-on au quotidien ? Est-ce qu'il y a des astuces simples à mettre en place ?
10: Et oui, et ça commence par l'observation de son chien, comprendre ses envies, ses limites et ses signaux de stress. Par exemple, s'il se lèche les babines, bâille, détourne le regard, se fige ou commence à halter sans raison, c'est qu'il est en inconfort. Repérer ses signaux permet souvent d'éviter que ça dégénère. Et ensuite, on va travailler la cohérence. S'il a le droit de monter sur le canapé aujourd'hui et que c'est interdit demain, il ne comprend plus et c'est frustrant pour tout le monde. Autre astuce, découper les apprentissages. On ne demande pas à un chiot de marcher au pied pendant 3 km le premier jour. On commence par quelques pas, puis une minute et on récompense bien sûr à chaque progrès. Le secret, c'est la régularité, pas l'intensité. Et surtout, célébrer les réussites. N'hésitez pas à être hyper démonstratif avec des cris de joie, des « oui, bravo !» Parce que oui, quand son chien revient au rappel ou reste calme en laisse, c'est une victoire.
0: Merci Pierre Fabin, on se retrouve demain pour tous les conseils de vétérinaire, bien évidemment. Les 3 plus, à suivre, on va aller faire un petit tour à Yzeure-sur-Creuse, c'est un événement incroyable, c'est le festival Yzeure & Rock. Et puis, les baroudeuses, je vais vous présenter des baroudeuses, franchement pas comme les autres, elles ont leur mot à dire, c'est dans moins de 5 minutes.

0: a fait chanter, ça nous a fait danser. Peut-être encore aujourd'hui, c'est Tarzan Boy, c'est Baltimore Ast avec votre radio ici Touraine. Je vous accompagne sur les routes. Bah, écoutez, sur les routes de Touraine, ça se passe plutôt bien, hein, pas de difficulté à vous signaler. Hormis la plupart des déviations qui ont été mises en place sur Tours et sur l'agglo, que je vous invite bien évidemment à respecter. Et puis comme chaque jour, vous en avez l'habitude, vous partagez l'info. Vous nous passez un petit coup de fil pour cela au 02 47 38 10 20. On part au PC Fil Bleu rejoindre Axel qui est avec nous. Bonjour Axel.
1: Bonjour.
0: En temps réel pour le bus et le tram, dites-moi que ça se passe bien en ce mardi matin.
1: Oui, ça se passe très bien pour les bus et les trams. Alors, pour rappel, la Citadine ne circule pas jusqu'au 16 août, mais cependant, vous pouvez utiliser le reste du réseau Fil Bleu. Il faut savoir aussi qu'au niveau de Vaucanson, la ligne 2, la ligne 53 et 56 ne vont pas desservir la station Vaucanson. Il y a une petite déviation. Donc, pour plus d'informations, rendez-vous sur filbleu.fr ou sur l'application dans l'info trafic, la rubrique info trafic.
0: Tout simplement, merci d'être passé par chez nous, Axel. Un nouveau point dans une heure. Au revoir.
1: Au revoir.
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0: Avec quelques petites infos à partager avec vous. Tenez, si vous avez prévu d'aller au festival Easer and Rock ce week-end, c'est vendredi, samedi et dimanche. Il va accueillir des artistes comme Jean-Louis Aubert, Gims, Big Flo et Oli ou encore Boulevard Désert. Voilà quelques informations que j'avais envie de partager avec vous. Des infos pratiques. C'est un festival déjà qui va se dérouler sur le site de la baignade, place Mado Robin à Easer-sur-Creuse. L'ouverture des portes, c'est pendant les 3 jours, vendredi et samedi à 17h30. Les organisateurs recommandent aussi d'arriver au moins 2 heures avant les concerts que vous souhaitez voir. Il y a un parking aussi, plusieurs parkings qui sont aménagés gratuitement à proximité du festival. Vous pouvez aussi utiliser les transports avec le réseau des cars Rémi, avec la ligne G prolongée. C'est un trajet direct depuis la halte routière de Tours qui vous coûtera 3,40 €. Il y a un numéro de téléphone qu'il faut composer pour réserver. C'est le 0806 70 33 deux fois, 0806 70 33 deux fois. Je voulais vous présenter aussi des baroudeuses, parce qu'une coupe de cheveux ou un massage crânien peuvent permettre quelquefois de recréer du lien social. C'est le pari de l'association Les Baroudeuses Coiffures Engagées, qui sera en tournée en Touraine jusqu'à vendredi à vélo avec une remorque aménagée. Eh bien, les bénévoles de l'association vont proposer gratuitement des rafraîchissements de coupe, des massages crâniens, des temps d'écoute et de rencontres dans plusieurs communes. La tournée fera étape ce mardi à Savonnières, demain à Langeais, jeudi à Bréhémont, vendredi à Rigny-Ussé, avec également des interventions auprès des personnes âgées à domicile. C'est une action vraiment que j'avais envie de mettre à l'honneur. L'objectif est simple, hein, aller à la rencontre des habitants, lutter contre l'isolement, en particulier en milieu rural. Toutes les animations et les interventions sont gratuites et vous allez retrouver eh bien toutes les infos sur le site lesbaroudeuses.com. Et puis en raison des fortes chaleurs qui sont encore prévues cette semaine, je voulais vous parler des horaires de plusieurs déchetteries qui évoluent sur le territoire de Touraine-Est-Vallée. C'est le cas de la déchetterie de Montlouis-sur-Loire qui ouvrira plus tôt le matin avec des horaires adaptés. Même principe pour la plateforme de déchets verts d'Azay-sur-Cher qui va accueillir le public demain mercredi et samedi en journée continue de 7h30 à 14h. On vous invite donc à anticiper votre venue. L'accès est enfermé 15 minutes avant l'heure de fermeture et toutes les infos sont à retrouver sur le site Touraine Est Vallée.
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0: Courtois, c'est François Fellman, c'est avec votre radio ici Touraine. Juste avant de vous aider à choisir le prénom de votre enfant.
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0: Et comme tous les jours, juste avant les infos de 7h, c'est l'humour en tube de ce mardi 28 juillet avec Laurie Perret, Jérémy Nadeau. Et avec vous, Fred Ballard, parce que vous avez questionné des experts sur les sujets lorsqu'on essaye de choisir le bon prénom pour son enfant. Et autant dire qu'il y a matière à rigolade.
5: Moi, dans mon parc, il y a un gamin, il s'appelle Ferdinand. Ferdinand, il est là avec son béret, ses Mephisto, son pantalon en velours, tu sais, on dirait Benjamin Button, le truc.
6: Oui, c'est tout le problème des vieux prénoms. Hein. Si on prend cette option à la naissance, il faut faire gaffe au total look, hein, sinon l'enfant se sentira obligé de passer son bac à 8 ans et devenir Premier ministre à 19. Donc le choix est déterminant. Il faut tout prendre en considération avant la déclaration à l'état civil.
5: Il faut aussi penser à l'assemblage du prénom et du nom de famille. Moi, par exemple, je m'appelle Laurie Perret. Ouais, c'est pas ouf, mais je m'estime toujours heureuse par rapport à ma cousine qui s'appelle Inès.
6: Oui, alors c'est vrai que les jeux de mots foireux font faire gaffe aussi, mais bon, faire rire les autres toute sa vie grâce à un patronyme fandard, y a pire hein, comme mission sur Terre. Laurie Perret aurait pu s'appeler Laurie Golotte. En tout cas, Inès Perret, c'est pas pire que des associations totalement insipides.
7: Il y a des prénoms, c'est pas des prénoms d'enfants. Alain Juppé, à 4 ans, il avait déjà un blase de Premier ministre. Tu vois, pour moi, on devrait avoir deux prénoms dans notre vie. Un de notre naissance à 40 ans et un autre de 40 ans à la fin de la vie. Parce que je suis désolé, mais quand tu commences à avoir un triple bide, une calvitie, le nez rouge à cause de l'alcool et deux chicots en moins, tu t'appelles Gérard, plus Mathéo, c'est terminé, tu vois.
6: Alors ça, c'est une brillante idée, c'est vrai que ça permettrait tout de suite d'y voir plus clair, hein. Mais bon, on en reparlera quand Jérémy Nadeau acceptera de se faire rebaptiser Roger dans 10 ans, et s'il veut continuer de nous faire marrer, faudra aussi qu'il change de nom de famille, hein. Le nouveau, ça sera Rimégéry, du coup ça fera Roger Rimégéry, c'est impec.
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0: Très bon début de journée, vous écoutez Ici Touraine, votre radio, il est tout juste 7h. À 7h, les infos avec vous, Philippe Père. Bonjour.
8: Bonjour Alain, bonjour à tous. Les vagues de chaleur à répétition, la sécheresse, les orages de grêle pour couronner le tout. C'est un été de tous les records dont le monde agricole se serait bien passé. En Touraine, le bilan des moissons n'est pas bon et le moral des agriculteurs est au plus bas. Dans ce contexte, l'association d'écoute et d'accompagnement Réagir 37 a renforcé son équipe avec l'arrivée d'une deuxième conseillère. Parce que derrière, la crainte, c'est la fermeture de plusieurs exploitations cette année. C'est ce que redoute Jocelyne Pasquereau, la présidente de Réagir 37.
9: Quand on a rassemblé tout le monde autour de la table pour dire, bon, on fait quoi ? Tout le monde a mis le même constat, que ce soit les banques, les assurances, les marchands de matériel. Tout le monde a dit, mais là, on ne sait pas où on va. Et même ceux qui allaient bien il y a un an nous demandent qu'est-ce que je fais l'année prochaine ? Pour nous, elle commence au mois d'octobre l'année prochaine. Donc, qu'est-ce qu'on fait et comment ? Il faut être lucide. Il y en a qui vont arrêter. Ils n'auront de toute façon pas le choix. Donc ceux-là, il faut encore les accompagner encore plus pour qu'ils fassent une sortie digne et qu'ils ne partent pas avec des dettes. Il y a différentes solutions qu'on peut essayer d'apporter. Mais tout ça, c'est au cas par cas. On est lucide, on ne sauvera pas tout le monde, mais essayer d'en sauver un maximum, quoi.
8: On vous a mis sur le site d'Ici Touraine le numéro de téléphone ou l'adresse mail pour joindre les équipes de Réagir 37. On précise que tout reste parfaitement confidentiel. Et dans une demi-heure, on fait le bilan de ces moissons très mauvais, vous l'aurez compris. Témoignage d'un paysan à Truy et explication aussi du président de la Chambre d'agriculture d'Indre-et-Loire. Pour ne rien arranger, une nouvelle vague de chaleur nous arrive droit dessus. Les températures vont remonter dès aujourd'hui dans tout le pays. Plus de 30 degrés en Touraine aujourd'hui, plus de 35 demain et jusqu'à 40 dans le sud-ouest. En Gironde, où l'incendie XXL s'est stabilisé, mais il n'est toujours pas fixé. Les semaines à venir seront dures et on doit tenir, déclaration hier soir d'Emmanuel Macron. Macron, le président de la République en déplacement dans le département sinistré. 2700 sapeurs-pompiers sont toujours mobilisés.
0: Des pompiers qui viennent de tous les départements, dont l'Indre-et-Loire.
8: 17 pompiers tourangeaux sont arrivés sur place pour relayer leurs 14 collègues qui y ont passé le week-end. Des sapeurs-pompiers souvent volontaires et non pas professionnels, c'est en tout cas ce que dénonce le syndicat de pompiers UNSAS 1037 dans une lettre ouverte envoyée à la direction. Hier, les professionnels seraient laissés de côté pour des raisons financières et organisationnelles au profit des volontaires qui, eux, sont libérés sur leur temps de travail aux frais de leur entreprise. On est là face à une situation complètement paradoxale, explique l'adjudant Romuald de Cousseau. C'est le secrétaire adjoint UNSA 1037.
10: Depuis plusieurs années, on rencontre une problématique au niveau de la mise à disponibilité des sapeurs-pompiers professionnels pour aller en renfort extérieur. Et on demande en fait aux entreprises privées de laisser partir leurs pompiers volontaires au détriment de sapeurs-pompiers professionnels aussi qui restent sur le domaine en fait du département et qui ne peuvent pas sortir puisqu'un sapeur-pompier professionnel se doit en fait de soit prendre des jours de vacances ou se faire remplacer. Donc en fait, on a une population de pompiers professionnels qui est frustrée parce qu'en fait, il ne peut pas partir à l'extérieur. Les seuls qui peuvent, c'est des doubles statuts, donc qui ont un statut aussi bien de professionnel que de volontaire. Et là, à ce moment-là, le service les autorise. Mais cela veut dire aussi qu'il faut qu'ils se fassent remplacer sur leur garde et que derrière, il faudra qu'ils récupèrent leurs heures.
8: Le secrétaire adjoint du syndicat UNSA au sein du service d'incendie et de secours d'Indre-et-Loire, auteur de cette lettre donc ouverte, adressée hier à la direction des pompiers, la direction qu'on a sollicitée pour réagir, mais elle n'a pas souhaité s'exprimer. L'actualité en Touraine, marquée par ce procès aujourd'hui au tribunal de Tours, 9 hommes sont jugés pour être derrière des cambriolages en série dans plusieurs dizaines d'entreprises en Indre-et-Loire et dans d'autres départements du Grand Ouest. Ils sont en détention provisoire depuis leur interpellation l'année dernière.
0: C'est une légende du foot français qui devrait être nommé officiellement sélectionneur de l'équipe de France de football ce matin.
8: Ouais, sauf énorme surprise, c'est Zinedine Zidane qui va remplacer Didier Deschamps. Zizou qui devient entraîneur, un rôle qu'il n'a occupé qu'à un seul endroit, au Real Madrid, dans la capitale espagnole, championne du monde, il y a 2 semaines. Zidane plus équipe de France égale danger, Alexandre Berthaud.
11: Nelly, cheveux décolorés, blond, habituée du Santiago Bernabéu depuis 25 ans. Quand elle entend Zidane, elle pense d'abord Galactique, c'est ce qu'elle évoque en premier. Mais c'était aussi un super entraîneur, dit-elle. 3 Ligues des Champions consécutives, bilan exceptionnel, même pour un club habitué aux trophées comme le Real. Marcos Del Bagno, journaliste au quotidien sportif madrilène Marca, parle lui de l'aura de Zidane, sa manière d'instiller la confiance dans un système de jeu.
12: C'est un jeu basé sur la possession et le contrôle du ballon pour créer du danger. La France, on l'a vu pendant cette Coupe du Monde, a du potentiel offensif. Zidane, comme il l'a fait avec Cristiano Ronaldo et Benzema au Real, pourrait renforcer cette connexion entre les attaquants.
11: Malgré l'euphorie des Espagnols récents champions du monde, les supporters de la Roja craignent l'arrivée de Zizou chez le rival. Pour Mikel, le respect dont jouit Zidane en France, c'est exactement ce dont la sélection française a besoin. Quelqu'un capable de gérer un effectif que lui considère comme le meilleur au monde. En bref, à Madrid, Zizou a tellement connu le succès qu'on l'imagine mal échoué.
8: Zizou à la tête des Bleus, il faudra attendre la conférence de presse de la Fédération française de foot à 11h tout à l'heure pour que ça soit officiel. Sachant que Zizou est aussi pressenti pour devenir actionnaire de l'UFT, l'Union Foot de Touraine. Et puis vous avez peut-être été de ceux qui ont participé à la grande collecte de portables depuis début juin en Touraine. Ces vieux téléphones qui ne servent plus et qui dormaient dans vos placards. Eh bien, on a le bilan. Tour Métropole et le SMICTOM du Chinonais indiquent que 2432 appareils ont été récupérés. Ils ont été confiés à Emmaüs qui va s'occuper de les reconditionner pour les offrir à des personnes dans le besoin. Quant à ceux qui sont irrécupérables, ils seront dépollués et recyclés.
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8: Alors je ne sais pas si on va parler de canicule, mais en tout cas il va faire très chaud, c'est reparti.
0: Absolument, jusqu'à 35 degrés cet après-midi, c'est ce que nous annonce Météo France. On profite de la fraîcheur ce matin, vous nous le dites d'ailleurs, nombreux à nous le dire sur la page Facebook d'ici Touraine, avec Muriel qui nous annonce 14 degrés à Saint-Snoc, Anne-Marie 16 à Saint-Épin, Thierry 15 à Homme, Magali 17 à Notre-Dame-d'Oé, une vraie belle journée, sous forme de carte postale en Touraine, avec un beau soleil et un beau ciel bleu.
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0: Allez, je vais tirer un petit peu mes bouclettes parce qu'aujourd'hui c'est la Saint-Samson, donc du coup on a décidé d'écouter Véronique Sanson. Oui, je sais, c'est un peu tiré par les cheveux, mais on aime ça le mardi matin.

0: Diam au piano blanc, c'est Véronique Sanson, chanson sur cette drôle de vie. Vous restez avec nous puisque on a plein de rendez-vous à partager.
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0: Juste avant 7h30, on va partager avec vous justement vos petits plaisirs. Ils sont gourmands aujourd'hui avec Clément Charbonneau qui est parti à votre rencontre. Et puis on va jouer avec le premier rendez-vous des cabines de Loire avec une jolie croisière sur le Cher à bord de la Bélandre avec un capitaine qui a plein d'histoires authentiques à vous raconter. On joue avec les cabines de Loire d'ici, allez, d'ici un petit quart d'heure.
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0: Il est 7h11, c'est l'heure des infos avec vous et une personnalité qui a marqué les Français qui nous a quittés cette année, Philippe Père.
5: Oui, on parle de la star de la télé-réalité, Loana. Sa disparition a marqué l'année 2026. On y revient avec Gérald Roux dans Mon œil dans le rétro.
6: Elle était célèbre et elle est morte toute seule dans sa chambre au mois de mars à Nice. Sa célébrité s'est construite sur rien du tout. Sa solitude, elle, était bien réelle. C'est fou de voir à quel point la télé, la presse people, les médias en général, puis les réseaux sociaux, se sont nourris de cette femme pour rassasier un public avide d'histoires souvent clinquantes, mais aussi parfois bien tristes. Loana le disait elle-même, elle était une célébrité pour rien. Une artiste qui sort un CD, on l'aime pour sa musique. Un acteur, on l'aime pour son rôle dans un film. Et quand on sort du loft, disait-elle, on te dit qu'on t'aime pour ce que tu es, mais on ne sait pas qui on est. En fait, sa notoriété s'est construite en 2001, de manière accélérée et désordonnée, à partir d'une simple image d'une femme bimbo dans une piscine filmée par une caméra de télé. Ensuite, il y a eu les journaux à sensations de l'époque qui reproduisent cette image à l'infini, qui racontent des histoires autour de la vie de Loana. La presse dite sérieuse, elle décortique le phénomène. Les journaux féminins s'emparent de la jeune femme avec des clichés sur papier glacé. Le couturier Jean-Paul Gaultier intègre Loana dans son défilé. Bref, tout le monde utilise son image pour faire tourner son propre modèle économique. Des médias les plus populaires jusqu'à la très chic Fashion Week en passant par la une du monde. La célébrité donc est derrière la solitude. Loana a avoué qu'elle l'avait ressentie dès sa sortie du loft quand elle et ses collègues se sont retrouvés livrés à eux-mêmes dans la réalité après 70 jours de télé-réalité. Elle a connu bien sûr des moments enivrants, monté des marches à Cannes, fait des rencontres. Reste que derrière ce tourbillon, Loana a souvent disparu des écrans radars, du monde médiatique, car son existence douloureuse la rattrapait. Elle réapparaissait toutefois régulièrement, sollicitée par des émissions de télé-réalité descendantes du loft, ou des émissions de plateau, dans lesquelles, une fois de plus, elle était exposée au voyeurisme du public. Personne n'était là le jour où elle est tombée dans son appartement. Il y avait juste son chien, qui est mort lui aussi, et son poisson rouge, qui lui a survécu.
5: La disparition de Loana dans l'œil de Gérald Roux, tout ce qui a marqué l'année dans son édito chaque matin à 7h15 sur votre radio ici Touraine.
0: On va partager quelques plaisirs cet été, celui de manger des glaces d'ici quelques petites minutes. C'est juste après Bruno Mars, Adios Miles, avec votre radio ici Touraine. Et puis on joue avec les cabines de Loire avec une superbe croisière sur la Bélandre à gagner. Il faudra nous appeler d'ici quelques petites minutes au 02 47 38 10.

0: Et son péché mignon à elle, c'est le nôtre également, c'est la glace.
1: Suzy, vous êtes de Tours ?
2: Oui, je suis de Tours.
1: C'est quoi votre petit plaisir de l'été ?
2: Eh bien, c'est le plaisir coupable de manger des glaces tous les jours. Et bon, évidemment, c'est pas toujours très bon pour la santé. Mais je pense que c'est indispensable en ce moment.
1: C'est midi et soir, même au goûter ?
2: Ah non, non, quand même pas. Mais au moins tous les soirs, si ce n'est pas midi et soir. Ou quand on se balade, voilà. Et puis, peut-être marcher au bord d'une rivière quand il y a encore assez d'eau.
1: Ah, j'ai envie de connaître votre parfum préféré, c'est quoi ? Mettez-nous à la bouche, au niveau glace, vous êtes plutôt...
2: Non, j'aime toutes les glaces, fou. J'aime quand même des choses pistache ou citron, des choses qui viennent un peu du sud quand même, basilic, il y en a des très bonnes.
1: Oh.
2: Ouais.
1: Vous allez chez le glacier ou pas grave, l'été c'est glace de supermarché, c'est dans le congélateur et puis voilà, c'est à la maison.
2: Il y a les deux, il y a les glaces qui sont dans le congèle parce qu'il faut en avoir toujours sous la main. Et puis après, bien sûr, quand il y a des glaciers qui nous font du coin de la rue, on craque.
1: On n'arrive pas, hein, on s'arrête, c'est obligé. Voilà.
2: Hein. C'est bien pour eux aussi. Ouais.
1: Est-ce que vous combinez la glace avec la balade au bord de la rivière ?
2: Oui, bien sûr. La Loire, c'est bien pour ça. Hein. Ici, on a la chance d'avoir ça. Et on a aussi l'Indre et toutes ces petites rivières qui coulent encore et où il y a des guinguettes ou des gens qui font des glaces.
1: C'est important pour l'été.
2: Tout à fait. C'est primordial.
1: Merci, Suzy.
2: De rien.
0: Ah bah quel plaisir de partager une bonne glace. Ce sera peut-être le cas sur le marché de Château-Renaud tout à l'heure. Vous allez retrouver Clément Charbonneau, grande distribution de lunettes aussi tout au long de cette matinée. Les lunettes pour observer l'éclipse solaire. Et il sera accompagné de Charles. C'est notre régisseur préféré.
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0: J'adore ce jeu, ouais, je dis Charles, notre régisseur préféré, parce qu'il est dans ce studio. Bonjour mon cher Charles, c'est un vrai plaisir de vous accueillir dans ce studio chaque matin. Bon, les cabines de Loire, c'est plein de cadeaux, il va falloir nous appeler au 02 47 38 10 20. Vous savez quoi, il y a 37 cabines. C'est Charles qui les a installées, notre régisseur préféré. Oui, je leur dis, bon, j'ai rien à lui demander malgré tout, mais c'est lui qui les a installées, ces cabines de Loire, il est épuisé. Voilà, et dans ces cabines de Loire, on a... enfermer une question à laquelle vous allez devoir répondre. Pour gagner quoi ? Un superbe cadeau. Une croisière commentée sur le Cher à bord de la Bélandre pour découvrir la faune, la flore, le patrimoine, les bords du Cher. Admirez également le château de Chenonceau. Je vais ajouter, vous savez quoi, 2 paires de lunettes pour profiter de l'éclipse du 12 août. Et je vais vous inscrire avec Louane qui vous accueille au 02 47 38 10 20 au standard d'ici Touraine pour peut-être remporter un VTT de grandes marques, s'il vous plaît madame, oui s'il vous plaît monsieur, offert par ICI Touraine et la région Centre-Val de Loire si vous êtes sélectionné vendredi à 8h45. Les Innocents, allez, un peu de couleur, c'est Color.

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1: J'adore ce jeu, j'adore vous gâter, j'adore vous offrir des cadeaux et c'est ce qu'on va faire avec Angélique qui est à Azé-sur-Cher. Bonjour Angélique.
6: Bonjour.
1: Comment ça va en ce mardi matin? Quel est le programme de cette journée?
6: Eh bien là je suis en route pour le travail, je me suis arrêtée sur le bas-côté pour jouer et pour l'instant je profite du peu de fraîcheur qu'on aura aujourd'hui.
1: Ben, vous avez raison, on a une moyenne de 17-18 degrés, c'est ce que vous avez au compteur de votre voiture là ce matin?
6: 17, ouais, c'est ça. Ouais.
1: On attend 35 degrés cet après-midi, c'est rien par rapport à demain puisque ça va monter à 39. Hein, ça va être terrible une nouvelle fois. Vous faites quoi dans la vie Angélique? Vous partez où travailler?
6: À Tournord, je suis auditeur.
1: Auditeur? C'est-à-dire, ouais. C'est quoi ce métier d'auditeur?
6: Alors, je vérifie que nos fournisseurs respectent bien les clauses des contrats.
1: D'accord. Et ils les respectent bien en ce moment, ça va, ça se passe plutôt pas mal.
6: Ça se passe pas trop mal, ouais.
1: Bon, bah écoutez, c'est bien. Je vais vous offrir des invitations pour aller faire une jolie croisière sur le Cher à bord de la Bellandre pour découvrir la faune, la flore, le patrimoine, les bords du Cher avec un capitaine qui n'est pas avare d'histoire. Vous allez pouvoir admirer aussi le château de Chenonceau. Je vais ajouter 2 paires de lunettes aussi pour la fameuse éclipse, l'éclipse du 12 août. Et puis vous êtes un petit peu sportive, Angélique, ou pas?
6: Oui.
1: Oui. Bon, c'est pas un oui super franc celui-là.
6: Si,
1: vraiment,
6: si.
1: Ouais.
6: Oui.
1: Je vais vous inscrire sur une grande liste pour peut-être remporter un VTT d'une grande marque offert par ici Touraine et la région Centre-Val de Loire si vous êtes sélectionné vendredi à 8h45 par la main innocente qui n'est pas la mienne. Bon.
6: Ah.
1: Angélique, il y a 37 cabines en bord de Loire, il faut en choisir une. Oui, mais laquelle?
6: Je vais choisir la 9.
1: Le 9, écoutez, le 9, on va ouvrir délicatement la porte. Ouais, elle nous entraîne à Montlouis-sur-Loire, cette cabine. À Montlouis-sur-Loire, on vous attend là-bas pour la rentrée pour la nouvelle édition du festival Jazz en Touraine. Alors, il y a de nombreux concerts pour ce festival Jazz en Touraine, notamment au Magic Mirror, qui est une scène qui parcourt la France, qui parcourt le monde, mais aussi dans la salle de spectacle de la commune de Montlouis-sur-Loire. Mais elle s'appelle comment, cette salle de spectacle? Hein, c'est la question que je vous pose. Je vous fais des propositions ou pas, Angélique?
6: Avec plaisir, je suis nouvelle sur la région et je connais pas le nom de cette salle malheureusement.
1: Bon écoutez, je vous fais 3 propositions. Est-ce que c'est l'espace Malraux? Est-ce que c'est l'espace Ligeria? Ou c'est plutôt l'escale? Allez, je vous aide un petit peu, ça commence par un L.
6: C'est Ligeria.
1: Bravo, formidable.
6: Alors, Malraux, je pense que c'est...
1: À jouer les tours, absolument.
6: Ouais, c'est ça, j'y suis déjà allée, pour le coup. Ouais.
1: 2 invitations pour la Bellandre et à très bientôt, Angélique. L'essentiel de l'actualité avec vous, Philippe Père.
7: Face à un très mauvais bilan des moissons en Touraine, les agriculteurs sont particulièrement inquiets en ce moment. On en parle juste après le 90 secondes de l'info en français dans le monde de Cyril Ardo-Reton.
8: La nuit a été calme et le feu est ce matin toujours stabilisé, dit la préfecture de Gironde. La surface brûlée n'a pas évolué avec toujours 42 000 hectares. Les semaines à venir seront dures, a dit hier soir Emmanuel Macron. Dans les Landes, l'incendie est désormais fixé. La plupart des habitants évacués sont autorisés à rentrer chez eux. Pour venir en aide aux sinistrés et aux pompiers, plusieurs collectes sont lancées par le Secours Populaire, la Fondation de France ou encore la Fondation du Patrimoine. Ici Gironde lance son urgence solidarité pour aider au relogement des sinistrés. C'est à lire sur ici.fr. Dans les Bouches-du-Rhône, un pompier perd la vie après une sortie de route avec le camion-citerne qu'il conduisait au nord d'Arles. Quatre pompiers sont morts en France en un peu plus de deux semaines. Ce matin, des feux sont en cours en Corse, dans le Var ou encore dans les Hautes-Alpes, les Pyrénées-Orientales, l'Aude, l'Hérault, le Gard, le Vaucluse, le Var et l'Essonne sont en orange pour un risque élevé de feux de forêt. Une trentaine de mesures pour renforcer la sécurité de nos musées et monuments est dévoilée hier par le ministère de la Culture, 9 mois après le casse du siècle au Louvre. Parmi ces recommandations, retirer certains objets des vitrines dans l'attente d'une meilleure sécurisation. Plus de 3000 lieux sensibles ont été répertoriés pour faire l'objet d'une surveillance particulière. Et puis après, Didier Deschamps, un autre champion du monde 98 à la tête de l'équipe de France de foot. Le nouveau sélectionneur des Bleus est annoncé aujourd'hui. Sans surprise, il devrait s'agir de Zinedine Zidane.
7: Ça suscite beaucoup d'impatience chez les Tourangeaux qu'on a rencontrés. Vous les entendrez dans le journal de 8 heures. On peut parler d'une situation critique pour le monde agricole tourangeau. Entre les canicules, la répétition, la sécheresse qui en découle et les autres aléas climatiques comme les orages de grêle qui ont frappé l'Indre-et-Loire, le bilan des moissons n'est pas bon. C'est très compliqué pour les céréaliers, mais aussi les éleveurs ou encore les arboriculteurs. Manon Vautier-Cholet, cette accumulation plonge certaines exploitations dans la détresse.
9: À Truy, les récoltes de Michel Revaux sont faibles.
10: En raison en fait des différents aléas qu'on a subi depuis plusieurs semaines. Les vagues de chaleur, ça c'est bien compris de tout le monde, mais aussi les épisodes de grêle qu'on a subi il y a quelques jours.
9: Le paysan de 57 ans cultive principalement des céréales bio sur 114 hectares de parcelles.
10: Ici, en fait, on a beaucoup de terrain très superficiel, donc avec des réserves en eau qui sont extrêmement faibles, et donc les végétaux sont dans un stress hydrique important.
9: Le bilan des récoltes de printemps et d'été s'annonce contrasté, ajoute Bruno Bois, président de la Chambre d'agriculture d'Indre-et-Loire. Et il s'inquiète encore plus pour celle à venir.
11: Les récoltes de tournesol, de maïs, de sorgho pour l'automne prochain vont être très très pénalisées par ces coups de chaleur qui sont comme des lance-flammes sur les cultures.
9: Les arboriculteurs s'inquiètent aussi pour les récoltes de pommes. Les vignerons voient leurs raisins grillés et certains éleveurs peinent déjà à nourrir leurs bêtes.
11: Ils sont en train d'utiliser les restes de stock des années passées. Donc soit les éleveurs auront les moyens d'acheter du fourrage ou des céréales pour l'automne et l'hiver prochain, notamment dans les productions laitières, soit ils seront obligés de décapiter les animaux.
9: Pour tenter d'endiguer la crise, le numéro d'écoute et d'accompagnement pour les agriculteurs, tenu par l'association Réagir 37, a renforcé son équipe.
12: Quand ils nous appellent, ils dévoilent leur état d'âme.
9: Jocelyne Pasquereau, la présidente, craint des dépôts de bilan en cascade.
12: Quand quelqu'un vous dit « je ne peux plus payer mes cotisations MSA », sauf que s'il ne paye pas certaines parties de ses cotisations, il n'est plus couvert. Ou s'il ne paye pas ses assurances pour ses véhicules agricoles, c'est pareil. Ils ne suivent plus, quoi. Ils n'arrivent plus.
9: Au 31 mai de cette année, l'association accompagnait 88 personnes, dont près de la moitié sont des nouveaux inscrits.
7: Réagir 37 qui a prévu d'organiser aussi des rencontres aux quatre coins du département après l'été pour trouver des agriculteurs qui n'auraient pas osé appeler. On vous a mis sur le site d'ici Touraine les coordonnées de l'association, vous précisant bien sûr que tout ça reste confidentiel. La sécheresse et les incendies, les Tourangeaux qui habitent au cœur de la forêt regardent avec effroi le monstre de feu en Gironde. Il redoute le même scénario catastrophe. Reportage à Saint-Benoît, la forêt au cœur de la forêt domaniale de Chinon, dans les infos de 8 heures. Et donc, la chaleur qui fait son retour sur l'Indre-et-Loire, Alain.
1: Une nouvelle fois avec des températures maximales jusqu'à 35 degrés. On vous invite à prendre soin de vous, à vous protéger, à boire suffisamment, aussi à fermer les volets à la maison, à profiter de la fraîcheur aussi ce matin. Parce qu'on a une moyenne de 15 à 17 degrés. Une vraie belle journée d'été, finalement, soleil, ciel bleu et des températures. Et une météo qu'on fait ensemble tous les jours sur la page Facebook d'ici Touraine. Avec Emmanuel, dans le sud de Touraine, 17 degrés à Chinon ce matin. Ludovic qui nous annonce 16 degrés à Possé-sur-Cisse et puis Carole qui nous annonce 17 degrés à Saint-Pierre-des-Corps.
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1: Le théâtre de Lente qui fait sa tournée d'été, on va en parler d'ici quelques petites minutes. C'est dans l'agenda d'ici Touraine. Restez avec nous.

0: Pierre Delphine, Jean-Jacques Goldman. Si vous aimez les chansons de Goldman, ne manquez pas l'héritage Goldman 2. Ils reviennent à Tours, ce sera au Parc Expo, ce sera le 4 novembre prochain. Et d'autres idées de sortie à partager avec le Théâtre de Lantes qui repart en tournée cet été en Indre-et-Loire avec une nouvelle création intitulée Un Monsieur Attendait. C'est un spectacle qui remet le cabaret à l'honneur. Entre chansons, musique en direct, poésie et théâtre, et sur scène, bien les tableaux s'enchaînent entre humour, émotion, fantaisie, avec une question en fil rouge. Qu'attend-on aujourd'hui? Derrière la légèreté du cabaret, la troupe propose bien une vraie réflexion sur notre époque, sans jamais perdre son sens du spectacle. La tournée fait étape demain mercredi à Saché, jeudi à Montrésor. Toutes les autres dates sont à retrouver sur le site internet du Théâtre de Lente. Et Jean-Louis Dumont sera l'invité de Victoire Jacquet tout à l'heure à partir de 9h pour nous parler de cette tournée d'été. Le PSG aussi, le PSG qui s'invite à Amboise, enfin presque. Jeudi soir, on a le stade Georges Bologne sur l'île d'Or qui accueille PSG Forever. C'est un spectacle en plein air signé Julien Prévost. Sur scène, c'est un supporter parisien qui retrace sa passion pour le club depuis l'enfance, avec les grands joueurs, les buts inoubliables, les désillusions, les anecdotes de vestiaire, tout y passe. Mais au fil, finalement, de ce récit, c'est aussi l'histoire de sa famille qui se dévoile dans un spectacle plein d'humour, avec beaucoup d'émotions, beaucoup de souvenirs. Le rendez-vous est donné jeudi soir au stade Georges Boulogne à Amboise. L'entrée est gratuite. Vous allez retrouver toutes les infos sur le site de la ville d'Amboise. Et puis je vous propose aussi d'aller faire un petit tour au Grand Précigny ce week-end, samedi et dimanche, pour une expérience unique avec le musée de la préhistoire qui organise une toute première, une fête des moissons néolithiques. On va vous faire remonter le temps pour vivre il y a plus de 7000 ans en arrière. Vous allez découvrir comment les premiers agriculteurs récoltaient les céréales avec des outils en silex notamment. Au programme aussi des démonstrations de taille de silex, c'est l'allumage du feu, la mouture des grains sur meules de pierre et puis une immersion dans le quotidien de nos ancêtres. Alors c'est un voyage dans le temps à vivre en famille. C'est donc samedi et dimanche. C'est au Grand Précigny avec le musée de la préhistoire.
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0: On va prolonger les vacances, on va prendre quelques vacances. Vous restez avec nous, c'est sur votre radio Ici Touraine.
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0: Il est 7h42 chaque matin, le réseau des locales d'ici vous emmène en vacances. Et c'est avec vous, Philippe Baird.
7: Ouais, ce matin, direction l'Île-de-France avec une idée de sortie de circonstance, on peut dire. Vu que Zinedine Zidane devrait officiellement devenir le nouveau sélectionneur des Bleus aujourd'hui, on vous emmène au Centre National de Clairefontaine dans les Yvelines. C'est le centre d'entraînement de l'équipe de France. On le voit à la télé souvent, et bien là, on peut le visiter. Clarisse Delezenne a tenté l'expérience.
8: Je suis arrivée au Centre National de Clairefontaine de football et je suis en très bonne compagnie puisque je suis avec Mathieu Chenet. Bonjour.
9: Bonjour Clarisse.
8: Vous êtes guide conférencier. Est-ce qu'on peut faire un petit point historique sur ce Centre National du football avant de commencer?
9: Oui, tout à fait. Donc le Centre National de football, déjà c'était un domaine de chasse auparavant. Il a été fondé en 1830.
8: Oui.
9: Il y a eu plusieurs propriétaires sur ce domaine et il a été acheté par la Fédération Française de football dans les années 1980 parce que la Fédération souhaitait se doter d'un centre d'excellence et d'un centre de performance pour ses équipes nationales et puis également pour la formation de ses jeunes joueurs.
8: Et alors pourquoi avoir choisi à côté de se poser ici à côté de la forêt de Rambouillet?
9: Eh bien parce qu'on n'est pas très loin de Paris.
8: Oui.
9: Et aussi parce qu'on a de la place. Il faut de la place pour accueillir toutes les sélections nationales. Il y en a environ 23 qui sont accueillies sur le site. Et puis, il faut aussi beaucoup de terrains de foot. Il y en a 14 sur le site. Et puis, on trouve un centre médical également. Et puis, d'autres bâtiments, d'autres centres, notamment un centre d'innovation et de performance.
8: Et ça ressemble à quoi la journée d'un joueur ici quand on s'entraîne ici?
9: Alors, les joueurs, déjà, ils ont leur chambre, ils ont leur propre chambre dans ce qu'on appelle le château, la résidence de l'équipe de France. Ils descendent dans les lieux de vie. Donc on voit souvent sur les réseaux sociaux ou dans certains reportages pour prendre leur petit déjeuner.
8: Oui.
9: Ensuite, ils descendent dans les vestiaires pour se préparer et ils vont à l'entraînement.
8: Ok. Voilà. Et après, ils s'entraînent pendant combien de temps?
9: Ils s'entraînent pendant quelques heures. Alors, il y a certains entraînements qui sont ouverts au public.
8: Oui.
9: Donc, il y a un terrain spécifique pour ça, qu'on voit souvent à la télévision quand il y a la préparation des grandes compétitions comme la Coupe du Monde. Et puis, il y a des terrains, un terrain qui est dédié pour les entraînements à huis clos, le terrain Michel Platini.
8: Est-ce qu'il y a un moment marquant dans l'histoire du football qui a particulièrement marqué le Centre National du Football ici à Clairefontaine?
9: Alors, moi, je citerais la Coupe du Monde en 98. Oui. Il y a eu un reportage qui a été fait. Les yeux dans les bleus, okay. Où on voit l'équipe de France tout au long de la Coupe du Monde, et notamment il y a beaucoup de moments ici à Clairefontaine. Donc ils vont s'entraîner dans le bois, dans la forêt de Rambouillet, ils vont courir, on les voit dans leurs chambres, dans les espaces de vie, préparer la Coupe du Monde et vivre cette Coupe du Monde 98 qui a été victorieuse.
8: En tout cas, ça donne très envie. Et j'ai devant moi les deux étoiles pour la Coupe du Monde. C'est franchement impressionnant. Merci en tout cas, Mathieu Chenet, d'avoir pris le temps de répondre à mes questions. J'ai une petite question pour vous. Dites-moi, en quelle année Clairefontaine a été inaugurée?
7: Eh bien, la réponse, c'était en 1988, donc 10 ans avant la Coupe du Monde 98.
0: Vous avez triché, vous avez les réponses devant vous.
7: Moi, je sais tout.
0: Et après, ben, justement,
7: ça
0: les
7: vous
0: vacances.
7: Ça m'embouche un coin. Hein.
0: Ah ouais, ça m'embouche un coin. Ouais, absolument. Après le sport, encore du sport. Après les vacances et le sport, j'ai envie de dire. Encore du sport avec un nom à retenir, c'est juste après Zaz.

0: C'est mon sourire avec la plus tourangelle des chanteuses françaises, c'est notre copine Zaz.
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0: 7h48, question de sport une nouvelle fois ce matin, Philippe Père, et retenez bien son nom, c'est la nouvelle chronique d'ici cette semaine.
3: Ouais, Olivia Leray met en lumière les sportifs et sportives qui vont compter dans les années à venir, nos champions de demain. Et aujourd'hui, coup de projecteur, Olivia, sur un nageur.
4: Si vous ne vous êtes pas encore remis de Léon Marchand, alors vous n'êtes pas prêt pour Sauveur Cristofini. À 16 ans, il est meilleur que Léon au même âge sur le 200 mètres 4 nages. Déjà champion d'Europe junior et déjà en équipe de France. Vous allez le voir au championnat d'Europe à la maison dans quelques jours. Profil 1m90, pointure 50. Sur les traits de son visage, on sent quand même que l'enfance n'est pas bien loin. Elle était à Marseille, l'enfance. Sauveur plonge à 4 ans, comme beaucoup d'autres. À la base, pour apprendre, par sécurité. Aujourd'hui, il nage 80 km par semaine sous le regard de Philippe Lucas. Oui, le Philippe Lucas de Lormanodou. Ce sont les parents de Sauveur qui l'ont contacté. Philippe, il dit que ça va être un très grand sauveur. Et ça, dès les Jeux Olympiques de Los Angeles en 2028, parce que c'est son objectif. Et en plus, il n'oublie pas d'où il vient, de la Corse. Son grand-père était de Propriano, près d'Ajaccio. Alors lui, même s'il s'entraîne près de Marseille, eh bien officiellement, il représente le club d'Ajaccio, pour son grand-père, pour lui rendre hommage. Il voudrait aussi qu'on regarde son île et qu'on sache que là-bas, pour les jeunes qui nagent, il n'y a pas de bassin olympique. Alors s'il peut aider en plus à ça, il le fait. Ton grand-père aurait été fier, Sauveur. Fier de son petit-fils, qui en plus de la natation et de l'école à la maison, arrive à trouver du temps pour la pêche, pour lire des livres, pour les échecs, alors que les siens sont rares, et pour la guitare. Peut-être aura-t-on la chance de l'entendre un jour. En attendant, elle est déjà belle, la mélodie de Sauveur Cristofini.
3: Sauveur Cristofini, retenez bien son nom, signé Olivia Leray.
0: Merci, on a rendez-vous avec Stéphane Bern d'ici quelques petites minutes pour nous parler d'un évêque qui a marqué son époque. C'est juste après ce titre emblématique du groupe Queen, Another One Bites the Dust, avec votre radio ici Touraine.

0: C'est Queen and the One by the Dust avec votre radio ici Touraine. Il sera l'un des invités du festival Easer and Rock. C'est ce samedi 1er août, c'est Gaëtan Roussel.
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1: Help Myself, c'est Gaëtan Roussel, l'un des invités ce samedi du festival Iser & Rock à Iser-sur-Creuse. C'est Stéphane Bern, il nous donne rendez-vous chaque jour pour une jolie page d'histoire. Et aujourd'hui avec vous Stéphane, on voyage dans le temps et on voyage au temps surnaturel des grands travaux.
2: C'est l'histoire d'un évêque qui rêve d'un archange et la France gagne l'un de ses plus beaux miracles de pierre. Pas besoin de permis de construire, le commanditaire, c'est le ciel. Nous sommes au début du 8e siècle. Il est minuit, le silence règne sur l'évêché d'Avranches en Normandie. Soudain, une voix s'élève. « Aubert !» L'évêque sursaute. « Construis-moi un sanctuaire sur le mont Tombes !» L'évêque se réveille, un peu sonné. « Un sanctuaire, là-bas, sur ce rocher battu par les vents et encerclé par la mer ?» Franchement, il n'y avait pas un terrain plus plat, genre Deauville ? C'est pourtant bien l'ordre de l'archange Michel, venu le trouver dans son sommeil par trois fois.
3: Il y a des gens qui voudraient bien dormir, assez !
2: Pour convaincre l'évêque, la légende raconte que Saint-Michel finit par toucher le front d'Aubert du doigt, si bien que son crâne est perforé et porte à jamais la trace de cette mission divine qui lui a été confiée. Devant l'évidence, l'évêque n'a pas d'autre choix que d'obéir. En 708, il fait bâtir un oratoire dédié à Saint-Michel. Saint patron des soldats, mais pas des maçons. Pourtant, vu le chantier, il aurait bien mérité. Et de là, tout commence. Les moines prient, les pèlerins affluent et le mont se transforme en phare spirituel. Au fil des siècles, le sanctuaire s'agrandit, devient abbaye, forteresse et chef-d'œuvre d'architecture inscrit au patrimoine mondial de l'UNESCO. Reste à savoir si le mont Saint-Michel est vraiment en Normandie ou en Bretagne. Mais ça, c'est un autre débat. Que seul un miracle pourrait un jour trancher.
1: Merci Stéphane, on se retrouve demain pour une nouvelle page d'histoire. Ce sera juste avant les infos de 8h. Un petit point sur vos conditions de circulation avec un trafic assez dense causé par une voie fermée notamment de la Riche à Saint-Cyr-sur-Loire sur la M37 avec 5 petites minutes de ralentissement. On est pare-choc contre pare-choc aussi à boulevard Abel-Gans à Tours avec 5 minutes là aussi de ralentissement. Et puis comme chaque jour, vous partagez l'info au 02 47 38 10 20.
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1: Très bon début de journée, merci d'avoir choisi Ici Touraine, il est tout juste 8h. À 8h, l'heure des infos avec vous Philippe Père.
5: Les flammes du méga-feu en Gironde, dans le Recard, inquiets de certains tourangeaux, ceux qui habitent entourés d'arbres dans un environnement particulièrement exposé au risque incendie en ce moment. Jeanne Serrin, vous vous êtes rendue à Saint-Benoît-la-Forêt, au cœur de la forêt domaniale de Chinon, où les habitants craignent le pire.
6: La maison d'Amélie se situe en lisière de forêt, un cadre loin d'être apaisant en ce moment.
7: Il y a une inquiétude qui pèse un petit peu quand même sur le quotidien, je trouve, de regarder un peu tous les matins si on voit des images de fumée dans la forêt. Donc pour l'instant, on n'a pas préparé encore de valise, mais la question se la pose de temps en temps, quoi.
6: Préparer une valise de secours, Jean-Louis et Karine y pensent aussi à la vue des dégâts en Gironde.
8: Il y a un effet miroir. Hein.
9: Ben oui, forcément, on se dit et si un jour on doit partir, ça fait peur. Ouais.
8: On espère que ça n'arrivera pas, mais on voit bien que...
10: Il y a un sentiment d'impuissance.
8: Ouais, et je pense que c'est peut-être ça qui fait le plus peur.
11: Là, c'est ma maison. Là.
6: Cette habitant vit lui aussi en bord de forêt. Il a dû débroussailler jusqu'à 50 mètres devant sa clôture.
11: On a tout nettoyé parce que là, c'était un bouillon d'épines.
6: Mais ça ne le rassure pas entièrement.
11: C'est une clairière, tout brûlerait, je suppose. Hein. Ça fait un peu peur quand même.
6: Son voisin, lui, ne veut pas croire à une catastrophe.
12: Et nous, on a quand même la chance, c'est qu'on est entouré de feuillus, pas de sapins. Je ne pense pas qu'on brûlerait comme à Bordeaux.
6: Didier, l'ancien maire, est moins optimiste.
13: La lutte contre l'incendie, c'est vrai que ça ne se maîtrise pas.
6: Encore récemment, il a vu un automobiliste jeter un mégot de cigarette en bord de route.
13: Et ça met dans une colère, c'est vraiment de l'inconscience.
6: Des comportements surveillés de près par les pompiers qui patrouillent 7 jours sur 7 dans la forêt de Chinon.
5: Des pompiers qui continuent d'être envoyés en renfort en Gironde. 17 tourangeaux sont arrivés sur place pour relayer leurs 14 collègues partis vendredi. L'incendie est toujours stabilisé ce matin après une nuit calme, dit la préfecture, mais il n'est pas encore fixé. Les semaines à venir seront dures et on doit tenir déclaration hier soir du président de la République, Emmanuel Macron, qui s'est rendu en Gironde, François Ventejo.
14: Au cœur de la cellule de crise, le patron des pompiers girondins, Marc Vermeulen, retrace au chef de l'État, carte à l'appui, l'historique de l'incendie.
0: vie. Dès la première journée, en fait, il avait déjà parcouru 1000 hectares.
14: Emmanuel Macron, concentré, les bras croisés, écoute attentivement.
0: Le rose, c'est la vie.
15: Il part de où ?
0: Il part ici.
14: Au vu des explications, le président semble plutôt optimiste sur l'avenir de l'incendie.
16: Mais là, selon toute vraisemblance, à part des très grands sauts ou le pyrocumulonimbus, normalement, il ne devrait pas réussir à gagner.
0: En tout cas, on fait tout pour.
14: Et ça, même si les secours ne peuvent pas compter sur les moyens aériens la nuit, ce qui a surpris et agacé le chef de l'État.
16: Et pourquoi, en fait ?
17: Pour des questions de sécurité.
14: Quelques minutes plus tard, face à la presse, Emmanuel Macron reconnaît que la France doit être plus performante sur les opérations aériennes nocturnes.
18: Les moyens aériens que nous avons déployés, nos doctrines d'intervention, aujourd'hui, ne permettent pas de le faire. Et donc, on va regarder dans les prochaines heures deux choses, les capacités militaires éventuellement qu'on peut mobiliser et les capacités avec certains prestataires privés qu'on peut mobiliser.
14: Des offres de partenaires privés pour des appareils en capacité de voler la nuit sont en train d'être examinées.
5: Et à l'heure où des renforts de pompiers sont envoyés en Gironde et dans le Var, il y a des choix qui questionnent. On envoie des volontaires et non pas des professionnels, paradoxe dénoncé par le syndicat de pompiers UNSA d'Indre-et-Loire dans une lettre ouverte transmise à la direction hier. Des décisions prises pour raisons budgétaires et organisationnelles. On a sollicité la direction du SDIS 37, mais elle n'a pas souhaité faire de commentaires.
1: Et au cœur de cet été de tous les records, cette vive inquiétude aussi au sein du monde agricole.
5: Les vagues de chaleur à répétition, puis la sécheresse qui en découle, tout ça ponctué de puissants orages de grêle, une accumulation qui fait qu'à la fin, les moissons sont catastrophiques. Certaines exploitations sont en grande difficulté. Dans ce contexte, l'association Réagir 37 renforce son dispositif d'écoute et d'aide aux agriculteurs en détresse. Vous retrouvez notre dossier complet sur le site d'Issy Touraine avec le numéro gratuit que vous pouvez appeler si vous êtes concerné.
1: L'actualité, c'est aussi ce gros procès aujourd'hui au tribunal de Tours.
5: 9 hommes sont jugés pour avoir commis des cambriolages dans plusieurs dizaines d'entreprises de plusieurs départements du Grand Ouest, dont l'Indre-et-Loire entre 2024 et 2025. Ils ont été interpellés il y a plus d'un an et sont depuis en détention provisoire.
1: C'est une annonce très attendue dans la planète foot et même au-delà.
5: Zidane pour remplacer Didier Deschamps au poste de sélectionneur de l'équipe de France. Sauf énorme surprise, c'est bien lui dont le nom va être annoncé en fin de matinée par la Fédération Française de Foot. Le Ballon d'Or 98 qui est aussi pressenti pour devenir actionnaire de l'Union Foot de Touraine, l'UFT. Ça fait un petit truc en plus pour les Tourangeaux qu'on a rencontrés et qui sont impatients de voir ce que ça va donner.
19: Zidane par rapport au bleu, je trouve que c'est une bonne chose. C'est un joueur quand même de grand talent, il est très connu, donc je pense qu'il va faire du bien à l'équipe. Puis un peu de changement, même à la tête de l'équipe des Bleus, ça peut faire du bien.
20: On verra ce qui va se passer avec le Real Madrid, ça s'est bien passé. On verra ce que ça va donner avec la France. On verra surtout à l'Euro en 2028.
21: Ça va être un changement. Moi j'ai confiance en lui, hein. Tout le monde a confiance en lui de toute façon. Et on verra bien. Et
22: avec Zidane, forcément, d'un moment, il faut que ça change. Ça permet d'avoir un nouveau plan de jeu du 109.
23: Zidane, ça reste une icône du foot français quand même. 98. Je pense qu'après ce qu'il a porté au Real de Madrid, 3 Ligues des Champions gagnées, ça peut faire un plus pour l'équipe de France. J'avais entendu parler. Et qu'il voulait sûrement être actionnaire du club. Ça peut donner de la lumière, oui et non. En dehors qu'il soit devenu maintenant le sélectionneur de l'équipe de France, ça reste un actionnaire comme un autre. Par exemple, Mbappé qui a investi pour Caen. On a vu ce que ça a donné, ça n'a pas fait grand-chose.
5: Et Zidane, actionnaire de l'UFT, c'est une réalité, nous disait le président du club, invité d'Issy Touraine au mois de mai. Vous retrouvez l'entretien sur ici.fr. Allez, on termine avec ce beau bilan pour la grande collecte solidaire de téléphones portables organisée par Tours Métropole et le SMICTOM du Chinonnet. Depuis début juin, près de 2500 appareils qui dormaient dans vos placards ont été récupérés, dont une vingtaine des équipes d'Issy Touraine. Ils ont été confiés à Emmaüs, qui va s'occuper soit de les reconditionner, soit de les recycler.
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5: Et Alain, il va le faire chaud, mais beau.
1: Absolument, vous avez tout dit finalement. Chaud mais beau.
5: Mais chaud. Mais,
1: oui, comme vous voulez. Ça va dans les deux sens. 33-35 degrés cet après-midi, une moyenne de 15 à 18 degrés ce matin. Et puis, soleil, ciel bleu, 39 degrés pour demain. Et pour jeudi, ça baisse finalement un petit peu avec 33 degrés déjà annoncés par Météo France. La météo, tous les jours avec vous, c'est sur la page Facebook d'Issy Touraine. Avec Valérie qui a relevé 17 degrés sur son balcon à Ballon-Miret. Christophe, 17 à La Croix en Touraine. Et puis, Julie, 18 degrés à la Membrolle sur Choisille.
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1: Et vous savez quoi, c'est peut-être plus frais à Belle-Île. Marie Galante, c'est Laurent Voulzy.

0: Lambert, Marie Galante et Laurent Voulzy en concert d'ailleurs à Tours. Ce sera au Vinci en tout début d'année prochaine, ce sera le 23 janvier. Il y aura même des invitations à gagner et ce sera forcément avec votre radio ici Touraine.
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0: On va aller se balader à Beauval d'ici quelques petites minutes, d'ici une dizaine de minutes dans les coulisses du zoo de Beauval. Ce sera avec Yann Meraki et puis un nouveau rendez-vous avec les cabines de Loire. Je vous offre un super fauteuil Transat pour profiter du soleil. C'est le magnifique fauteuil Garden Star. Il est à gagner. Allez, dans un petit quart d'heure.
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0: Il est 8h12, c'est pas vrai, c'est le rendez-vous anti-arnaque, Philippe Père.
7: Oui, on reparle de l'arnaque à la feuille blanche. Audrazo, ce piège est de retour. Les gendarmes tirent la sonnette d'alarme, Aude.
8: Oui, et le principe est tellement simple qu'il en devient redoutable. Je vous explique. Un cambrioleur dépose une feuille blanche dans la fente de votre boîte aux lettres et il la laisse dépasser de la boîte aux lettres. Donc là, deux scénarios. Soit vous rentrez chez vous, vous prenez le courrier, vous ne voyez pas bien ce que cette feuille fait là, vous la mettez à la poubelle. Soit vous ne rentrez pas chez vous, ni aujourd'hui, ni demain, ni après-demain. Vous êtes en déplacement, vous êtes en vacances. Et le voleur voit bien que la feuille est toujours là, puisqu'elle dépasse. La voie est libre, il peut tenter sa chance. Ça fait peur, c'est le commentaire que je lis beaucoup ces derniers jours. J'ai trouvé des dizaines de témoignages sur Facebook.
7: Et vous, Aude, vous avez trouvé un jour une feuille blanche sous votre paillasson?
8: Oui, c'est vrai, j'avoue que moi non plus, d'ailleurs, je n'étais pas très rassurée. Il y a quelques années, j'étais souvent en déplacement et un jour, je rentre et devant ma porte, sous le paillasson, je vois cette feuille effectivement dépasser. Depuis quand est-elle là ? Aucune idée. Est-ce que des cambrioleurs avaient mon appartement dans le viseur ? Je ne peux pas le certifier, mais ça y ressemble quand même beaucoup. Il y a plein de techniques en fait comme ça. Vous avez le paillasson retourné. S'il reste comme ça plusieurs jours, le cambrioleur se doutera que vous n'êtes pas là. Le biscuit sous le paillasson, s'il n'est pas écrasé après plusieurs jours, c'est un bon indice aussi. Si vous trouvez une feuille blanche qui dépasse de votre boîte aux lettres, appelez la police, surtout les gendarmes. Et puis si vous savez que votre voisin est parti en vacances et que lui aussi, il a une feuille blanche dans sa boîte ou sous son paillasson, enlevez-la, vous lui rendrez service.
7: Oui, conseil particulièrement de circonstance, hein, cette période de grandes vacances, on sait que c'est propice au cambriolage.
0: Merci pour ces précisions. Nous, on va jouer d'ici quelques petites minutes avec un magnifique fauteuil Transat à gagner, mais aussi deux paires de lunettes pour vous protéger du soleil et surtout pour admirer cette éclipse solaire du 12 août prochain. Et on vous inscrit sur une grande liste pour peut-être gagner un fabuleux VTT d'une grande marque offert par la région Centre-Val-de-Loire. Et votre radio ici Touraine, c'est juste après Opus.

0: façon tout à fait normale, d'après les cartes, d'après les éléments que j'ai là sous les yeux. Et comme chaque jour, bien, je vous invite vraiment à partager l'info avec Louane qui vous accueille au 02 47 38 10 20. C'est Axel qui est avec nous aussi au PC Fil Bleu. On va la retrouver. Ça se passait très bien il y a une heure. Est-ce que tout va bien toujours, Axel?
1: Oui, tout va toujours bien, merci. Alors, par rapport au réseau bus et tram, le trafic est fluide. Pour les personnes qui utilisent la ligne 17 à Tours, sachez que les stations Peggy à Tremblay ne seront pas desservies. Donc, pour plus d'informations, n'hésitez pas à regarder le site filbleu.fr ou consulter la rubrique infotrafic de l'application Fil Bleu.
0: Tout simplement. Merci, Axel, et à très bientôt.
1: Merci.
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0: Allez, juste avant de vous offrir quelques cadeaux avec les cabines de Loire pendant tout l'été, Yann Meraki, on va le suivre. Il nous prend par la main, il nous emmène dans les coulisses du zoo de Beauval, le 4e plus beau zoo du monde. Et aujourd'hui, bien, on ne juge pas parce qu'on a affaire à une antilope, Yann. Vraiment pas comme les autres.
4: Oui, on ne juge pas. Hein. Les céphalophes adogones ont un nom compliqué, de leur nom scientifique Cephalophus sylvicultor. N'y voyez là aucun être gigantesque. Au contraire, c'est un animal qui mesure à peine plus de 75 cm au garrot et pèse en moyenne entre 60 et 80 kilos, qui a des formes, certes, mais c'est un bovidé opportuniste et fouineur qui n'abuse pas des plats trop gras.
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4: En direct de l'enclos des okapis, des grues aussi, sur la plaine asiatique, avec vous Charline, soigneuse de la plaine asiatique. Céphalophe, le nom est un peu barbare, mais en fait c'est une sorte d'antilope, un peu curvy on pourrait dire, elle est un petit peu plus enrobée qu'une antilope qu'on a l'habitude de voir. Est-ce que ça la dérange justement pour courir?
5: Non, je ne pense pas que ça la dérange pour courir.
4: Qu'est-ce que ça a de particulier un céphalophe?
5: Il a les pattes avant qui sont plus courtes que le train arrière parce qu'il va tout le temps fouiller dans la végétation, donc sa morphologie est faite pour son alimentation.
4: Lui, ses proies se trouvent vraiment par terre, là où l'antilope va manger des feuillages ou des choses comme ça.
5: Ouais, le céphalophe va plutôt être un herbivore opportuniste, donc il va manger les fruits que les primates font tomber, la végétation qui est par terre, les petites brindilles, ça va vraiment fouiller, chercher.
4: De quel prédateur il doit se méfier le plus?
5: Le plus, c'est le léopard, pareil que les okapis. Ouais. Bah après, les céphalophes, c'est une espèce qui est crépusculaire, donc c'est fait pour justement éviter les prédateurs.
4: Est-ce que ça veut dire qu'ils ont une meilleure vision dans le noir, ou est-ce que ça veut dire qu'ils ont un odorat plus développé?
5: Je sais qu'ils ont un odorat plus développé, mais au niveau de la vision, je sais pas trop.
4: Comment vous faites, vous, ici, à Beauval, pour pouvoir les nourrir? Comment vous leur apportez les protéines, justement, dont ils ont besoin?
5: On va leur apporter des œufs et des souris, parce que du coup, dans la nature, ils vont aussi chasser des petits lézards, des petits oiseaux, pour leur apporter leurs protéines. Ils vont chasser plutôt ces petites proies. C'est un fait assez rare chez un ongulé. Et du coup, on essaye de recréer ça, nous, ici au zoo.
4: Parce qu'on aurait pu penser qu'ils étaient végés et herbivores, finalement, mais non.
5: Ça fait pas partie vraiment de leur régime alimentaire. C'est pas un comportement qu'on va retrouver tout le temps, mais oui, ça peut arriver.
3: Les coulisses de Beauval,
2: c'est ici.
4: Quelle diva! Et en plus, ils sont chouchoutés. Il faut savoir qu'ils vivent plutôt en solitaire ou en couple et font partie des espèces classées comme potentiellement menacées, car rares dans leur habitat naturel, mais également peu présents dans les zoos européens.
0: Merci Yann, on se retrouve demain pour un nouveau voyage et une nouvelle balade au cœur du zoo de Beauval.
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0: Plein de cadeaux, plein de jolis cadeaux à gagner. Qu'est-ce qu'on gagne aujourd'hui? 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Je vais vous offrir quelque chose d'incroyable pour passer du bon temps dans votre jardin, au bord de l'eau, en camping, pour voyager, vous l'emmener partout. 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Il me ferait presque tomber, un petit peu comme Gérald de Palmas. Ça s'appelle tomber. Les choses sont bien faites quand même.

0: j'adore Gérald Palmas, j'avais envie de partager avec vous ce matin sur votre radio ici Touraine. C'est tombé.
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0: Et pendant l'été, nous, on ouvre les cabines de Loire et on joue avec vous pour vous offrir plein de jolis cadeaux. Et on va rejoindre Bruno à Chambourg-sur-Indre. Bonjour Bruno.
5: Bonjour Alain, on n'a pas l'habitude de vous entendre le matin.
0: Ben écoutez, voilà, ben ça change un petit peu des habitudes, voilà.
5: Exactement.
0: Ben voilà, mais vous allez bientôt me retrouver ben, le soir, la semaine prochaine, entre 17h et 19h.
5: Ah, comme à l'habitude alors.
0: Ben voilà, comme à l'habitude. Est-ce que vous serez au bal des pompiers du 14 août, vous, à Chambourg-sur-Indre?
5: Je sais pas, mais ça m'étonnerait, quoi.
0: Hein. C'est pas alors.
5: En espérant qu'ils soient libres, ces pauvres pompiers.
0: Ben, en espérant qu'ils soient libres, effectivement, on en fait un petit clin d'œil d'ailleurs aux pompiers qui sont
5: effectivement
0: sur le front actuellement en Gironde.
5: Et vous puis c'est pas simplement en ce moment qu'il faut leur faire un clin d'œil.
0: On est bien d'accord, c'est tout au long de l'année. Je partage cet avis, mon cher Bruno.
5: Oui.
0: Quel est le programme de cette belle journée pour vous aujourd'hui à Chambourg?
5: Un petit peu de cuisine et puis après on va essayer de garder la maison fraîche le plus possible.
0: Bah oui, parce qu'on est en 35 degrés, demain 39.
5: Il faut
0: effectivement se préserver de la chaleur. Bon, j'ai un super transat à vous offrir. Là, en revanche, pour profiter du soleil. Bon, on peut le mettre à l'ombre aussi, ce transat.
5: Exactement,
0: on peut le mettre
5: dans la salle à manger, ça pourrait être joli.
0: Oh bah pourquoi pas. Ça peut faire un style, ça peut faire un style.
5: Oui, oui.
0: Tout à fait. Il y a 37 cabines, il faut en choisir une. Elle nous entraîne en bord de Loire de 1 à 37. Laquelle allez-vous choisir, Bruno?
5: Je vais aller sur le 10.
0: Sur le 10? Eh bien, écoutez, allons-y sur le
3: 10. Loire.
0: Ça nous emmène dans un endroit fabuleux, un endroit que j'aime beaucoup, c'est Camp de Saint-Martin. Vous connaissez Camp de Saint-Martin?
5: Pas trop.
0: Pas trop. C'est la confluence, vous voyez, entre la Vienne et la Loire. Et, et je vais vous poser une question en rapport avec la Vienne. Est-ce que vous êtes d'accord?
5: Eh ben, pourquoi pas.
0: Vous allez me dire,
5: le but, c'est de jouer.
0: Le but, c'est de jouer. Vous allez me dire, si vous me dites non, dans tous les cas, je vous pose la question quand même pour tenter de gagner ce fameux transat. La Vienne, un petit peu d'histoire, un petit peu de géo, plus exactement. La Vienne, elle prend ses sources sur le plateau de Mille Vaches. On l'a tous appris à l'école, ça. Mais dans quel département se trouve ce plateau? Est-ce que j'ai besoin de vous faire des propositions? Est-ce que c'est pas la Creuse? Je vais vous faire des propositions. Est-ce que ce sont les Bouches-du-Rhône, l'Indre chez nos voisins ou la Corrèze?
5: La Corrèze.
0: La Corrèze, bravo! Bravo Bruno, vous repartez avec ce magnifique transat, deux paires de lunettes pour l'éclipse et puis peut-être la possibilité de gagner ce fabuleux VTT si vous êtes sélectionné vendredi. À très bientôt!
5: Eh bien, avec un peu de chance. Et bien,
0: cette
5: bonne journée, et puis bonne continuation.
0: Merci à vous. À 8h30, l'essentiel de l'info avec vous, Philippe Père.
6: Le bilan des moissons en Touraine, il n'est pas bon. Entre les canicules, la sécheresse, les orages de grêle, les agriculteurs sont très inquiets. On en parle juste après le 90 secondes. L'info en France et dans le monde, signé Cyril Ardo-Redon.
7: En Gironde, la nuit a été calme et le feu est toujours stabilisé ce matin. Selon la préfecture, 93 sapeurs-pompiers ont été blessés au total. Pas de reprise significative selon les pompiers. Hier soir, Emmanuel Macron, en déplacement à Bordeaux, a affirmé que les semaines à venir allaient être dures. La saison touristique est terminée, dit le syndicat d'hôtellerie de plein air de Gironde, qui regrette l'absence d'informations sur d'éventuelles aides de l'État. Trois campings ont brûlé dans le département. Dans les Landes, le feu est désormais fixé. La très grande majorité des habitants évacués de Biscarrosse, Parentis-en-Born et Sanguinet peuvent rentrer chez eux, dit le préfet, à l'exception d'une dizaine de quartiers de Biscarrosse. Dans le secteur, certaines routes sont interdites à la circulation. Ce matin, les Pyrénées-Orientales, l'Aude, l'Hérault, le Gard, le Vaucluse, le Var et l'Essonne sont placés en orange face à un risque élevé de feux de forêt. Des incendies sont en cours dans le Var, en Corse ou dans les Hautes-Alpes. Les demandes d'asile ont diminué de 5,5% en 2025 en France par rapport à 2024, selon le rapport annuel de l'Office français de protection des réfugiés. La tendance se poursuit en 2026 avec une baisse de 20% au premier semestre, une évolution due au renforcement des contrôles aux frontières européennes, selon la direction de l'OFPRA. Et puis qui pour succéder à Didier Deschamps, le nom du nouveau sélectionneur de l'équipe de France dévoilé aujourd'hui? Sans surprise, c'est le champion du monde 98, Zinedine Zidane, qui devrait prendre la tête des Bleus.
6: Merci Cyril. C'est un été particulièrement compliqué pour les incendies, on l'entendait à l'instant, mais aussi pour le monde agricole. Entre les canicules, la sécheresse qui en découle et les orages de grêle qui se sont abattus sur l'Indre-et-Loire ces dernières semaines, le bilan des moissons n'est pas bon. L'association Réagir 37, qui vient en aide aux agriculteurs en détresse, se mobilise. Jocelyne Pasquereau, sa présidente, est très inquiète pour les temps à venir.
8: Il faut être lucide. Il y en a qui vont arrêter. Ils n'auront de toute façon pas le choix. Donc ceux-là, il faut encore les accompagner encore plus pour qu'ils fassent une sortie digne et qu'ils ne partent pas avec des dettes. Il y a différentes solutions qu'on peut essayer d'apporter. Mais tout ça, c'est au cas par cas. On est lucide, on ne sauvera pas tout le monde, mais essayer d'en sauver un maximum, quoi.
6: L'inquiétude face à la détresse des agriculteurs en cette période de moisson compliquée. Dans les infos de 9h, témoignage d'un paysan à Truye et explication du président de la Chambre d'agriculture d'Indre-et-Loire. Sur une note plus positive, une note de bière Tourangelle. On vous reparle ce matin de cette success story à la Tourangelle, la brasserie La Petite Mèze, qui fête cette année ses 10 ans. Elle est aujourd'hui installée dans la zone industrielle de Notre-Dame-d'Oé. Et tout a commencé dans une cabane au fond d'un jardin, Annabelle Wanek.
9: Les gars, vous brassez quoi aujourd'hui? La fracaillou lélé. On est sur une bière framboise, cassis et yuzu.
10: Une parmi toutes les autres. La plus de trentaine de bières brassées ici. Au début, il n'y en avait que deux. Se souvient Christophe Le Gall, l'un des fondateurs de la Petite Mèze.
9: On a commencé donc au fond du jardin chez mes parents en brassant sur des cuves de 20 litres. Et c'était vraiment à l'époque totalement en amateur. Et la Petite Mèze, notre nom, il vient de là en fait. La Petite Mèze, c'était la petite maison au fond du jardin pour faire nos expériences.
10: Mais toujours en amateur pendant 5 ans. Et puis de fil en aiguille, une évidence.
9: C'était plus facile de se lever à l'époque pour faire à 5h du matin pour faire de la bière que pour aller faire nos anciens tafs respectifs. Et donc, bah, allons-y quoi.
10: La société se crée en 2016. Elle s'installe un an plus tard à Notre-Dame-d'Oé. Elle passe par un redressement judiciaire en 2023. Dans la foulée de l'ouverture de son bar en plein centre-ville de Tours. Aujourd'hui, tout va beaucoup mieux, assurent ses dirigeants. Le deuxième fondateur, Quentin Bénard, l'assure. Ils sont arrivés au bon moment.
11: On est arrivé, je pense, avec Christophe, à un moment tout au début, je pense, de cette nouvelle explosion de la culture brassicole. Et en fait, il se passe que ce qu'on rêvait il y a 10 ans, en fait. On est passé d'une culture vraiment, je pense, de niche à une culture vraiment qui est maintenant devenue plus vraiment commune. Quand là, nous, on arrive en grande distribution, c'est parce que dans plein d'autres pays, c'est normal d'avoir de la bière artisanale locale en grande distribution. C'est juste la France qui avait un petit retard.
10: La Petite Mèze a aujourd'hui 16 salariés. Elle brasse 3000 hectolitres par an. Christophe Le Gall est presque ému.
9: Il y a de la satisfaction et de la gratitude parce que on a eu des équipes super soudées dans les moments difficiles. Et merci, quoi.
6: La Petite Mèze a d'ailleurs décroché 3 médailles cette année au concours général agricole du Salon de l'agriculture à Paris. 3 médailles, or, argent et bronze pour 3 de ses bières. La météo, Alain, pour aujourd'hui, c'est le retour de la chaleur.
0: Eh bien, une nouvelle fois, absolument, avec des températures jusqu'à 35 degrés, une moyenne de 15 à 18 degrés ce matin, soleil, ciel bleu, demain ça grimpe encore avec des températures jusqu'à 39 degrés, 33 pour jeudi, et puis un week-end très ensoleillé avec des températures entre 33 et 35 degrés. Il va falloir une nouvelle fois se préserver de la chaleur. Pour les températures ce matin, on fait la météo ensemble tous les jours. C'est sur la page Facebook d'Ici Touraine. Vous nous envoyez vos plus belles photos, vos plus beaux messages avec Rennes qui nous annonce bien tout simplement, Rennes non, Aline qui nous annonce 17 degrés à Saint-Antoine-du-Rocher, James 15 à Vénier, Mumu 17 degrés à Descartes ce matin.
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0: Et vos chansons préférées toute la journée, elles sont ici à l'image de ce tube de France Gall, c'est Musique.

0: et ses musiques, et c'est France Gall, hommage à France Gall et Michel Berger d'ailleurs, deux grands compositeurs avec un spectacle unique. Ce sera le 24 septembre à l'Espace Malraux, et c'est à jouer les tours.
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0: On va aller faire un petit tour, on va se balader en Touraine avec justement notre baladeur Clément Charbonneau d'ici quelques petites secondes. Il nous attend sur le marché de Château Renaud, et puis juste après je vous emmène à Cravant-les-Coteaux pour faire la connaissance avec un jeune viticulteur. Il s'appelle Kevin Delalande, il vient de lancer un tout nouvel apéritif, le Spritz du domaine de la Semellerie. Qu'est-ce que c'est que cette histoire? On va en parler dans moins de 10 minutes.
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0: Il se balade, il part à votre rencontre tous les matins. C'est Clément Charbonneau et aujourd'hui, c'est au nord du département qu'il nous attend puisque vous vous êtes installé sur le marché de Château Renaud.
11: Alors on est en train de s'installer, Alain. On est dans l'installation là. Charles est au taquet. On est en place pour vous donner les lunettes spéciales Eclipse sur le marché de Château Renaud. Pareil, hein, les commerçants arrivent, les premiers habitués aussi arrivent sur le marché. On est place Jean Jaurès, un petit peu au nord de Château Renaud sur le marché, et on s'est fait installer ce matin par Miguel. Bonjour Miguel.
12: Bonjour.
11: Alors on a fait plusieurs marchés, hein, avec Ici Touraine pour distribuer les lunettes spéciales Eclipse. C'est la première fois qu'on est placé par quelqu'un en uniforme. C'est quoi cet uniforme?
12: C'est un agent de surveillance de la voie publique qui a beaucoup de fonctions de diversité comme le placier, la régie, tout ce qui est le stationnement, tout ce qui est la surveillance de la ville. Tout ce qui est le dépôt sauvage, en fait, c'est une fonction où on a beaucoup de diversité au niveau du statut de la SVP.
11: La SVP, d'accord. Et du coup, c'est pas votre seul job, c'est ça que j'ai entendu?
12: Alors non, je vais pas trop épiloguer sur ça. Non, effectivement, j'ai une deuxième fonction, c'est que je suis maire d'une commune dans le sud de l'Auchois.
11: Ouais, et vous êtes aussi référent voisin vigilant, c'est ça?
12: Oui, je suis référent de voisin vigilant. Je suis également président d'un club de fétanque. Voilà,
11: ça se passe bien l'été.
12: Ça se passe bien l'été. J'ai beaucoup d'engagement, j'en suis fier. Et puis c'est ce qui compte. J'adore être au contact de la population, de pouvoir aider, d'être toujours volontaire auprès des communes et puis des habitants, des adhérents. De tous mes engagements.
11: Bah ça se sent, Miguel, et on sent la bonne humeur ce matin à Château Renaud. Tout le monde a le sourire. Les premières lunettes commencent à partir. On vous attend ici sur la place Jean Jaurès de Château Renaud, Alain.
0: Eh bien, écoutez, vous allez faire des heureux. Grande distribution, effectivement, de lunettes pour profiter de l'éclipse. C'est le 12 août prochain. Merci, Clément. Et on va continuer à se balader avec vous et venir à votre rencontre tout au long de cette matinée.
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0: Vous adorez le camping, nous aussi, ça tombe bien. La météo des campings, c'est tous les jours à 9h moins le quart. On va aller faire un petit tour justement à Mélan, à la parenthèse mélandaise avec Denis Bernard qui est avec nous. Bonjour Denis.
13: Bonjour Alain.
0: Vous êtes le patron des lieux à Mélan. Oui. Quel temps fait-il ce matin? Le soleil se lève, les campeurs sont heureux, le patron aussi.
13: Ah oui, là c'est la météo parfaite. Beau ciel bleu, un beau soleil qui se lève effectivement, entouré d'arbres, c'est vraiment magnifique. Les températures ont vraiment été douces là pour cette nuit et puis on va avoir une belle journée un petit peu plus chaude, mais ça va être encore très acceptable.
0: Jusqu'à 35 degrés. Quand il fait 35 degrés au camping, est-ce qu'il y a des animations? Est-ce qu'on fait des choses au camping de Mélan, la parenthèse mélandaise?
13: Alors nous, on a effectivement, on est sur une petite accueil, donc on n'a pas forcément d'événements particuliers dans la journée, mais en tout cas, on a des petites animations avec la visite des fermes pédagogiques que Virginie organise tous les matins, après les petits déjeuners. Donc vous imaginez que vous prenez un petit déjeuner qu'on propose sur place avec des produits locaux, et après départ vers 10h30 pour la visite de ferme pendant une petite heure avec Virginie, câlinage des animaux, nourrissage. Et puis après, on arrive tout de suite sur l'heure du midi. Ça va être le moment de se restaurer. Et puis après, on peut s'imaginer faire une petite balade à vélo avec notre partenaire Station Bis qui est à Chaumont-sur-Loire, juste à deux pas de chez nous. Et puis imaginez que vous rentrez pas trop tard et vous finissez à la piscine. C'est plutôt une bonne journée, je pense.
0: Mais écoutez, c'est plutôt génial. Moi, ça me plaît plutôt pas mal. Les vacances sont terminées, mais ça me donne presque envie de repartir. L'aventure du camping Denis Bernard, elle commence comment pour vous?
13: Écoutez, nous, on a fait un choix effectivement dans notre vie professionnelle un jour de dire que voilà, un jour on aurait notre propre camping parce qu'on partait beaucoup en toile de tente l'été avec ma femme Virginie. Et puis voilà, on a passé le pas au moment où notre premier fils a eu 3 ans et on s'était dit que c'était le moment de le faire et après ça serait plus compliqué. Et voilà, on est content, on est dans l'aventure depuis 2023 maintenant, donc c'est assez encore récent. Mais content en tout cas que ça plaise, le projet plaît.
0: Mais c'est un vrai bonheur, ça s'entend dans votre voix. Merci. La Touraine, c'est par hasard ou alors vous êtes originaire de la Touraine et vous avez dit c'est ici que j'ai envie d'avoir mon camping?
13: Écoutez, en fait, nous étions des anciens de la région parisienne. On adorait venir effectivement dans cette région. Et vous voyez, un jour, on s'était dit, on aimerait bien être du côté d'Amboise ou Blois. Et finalement, on a fini entre deux, pile poil au centre, à 20 minutes de part et d'autre. Et vraiment, on est vraiment contents parce que c'est une région très vivante. Il y a énormément de choses à faire. On pense au château tout de suite, mais il y a tellement d'autres choses, d'autres activités qui sont proposées. Et vous en parlez très bien à la radio d'ailleurs. Donc, c'est une super région, je trouve.
0: Merci, Denis. Rendez-vous à la parenthèse mélandaise. C'est à Mélan. Merci d'avoir été avec nous.
13: Merci à vous.
0: Et bel été!
13: À vous également et aux auditeurs également.
0: Au revoir. C'est Marine, c'est Escroc, juste avant de prendre l'apéro. Ça va aussi avec le camping, finalement, les deux vont de pair.

0: moi.
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1: On va aller faire un petit tour du côté de Chinon, tout à côté de Chinon, on se met aux couleurs de l'Italie, avec Kevin Delalande dans l'air du temps. Bonjour Kevin.
4: Bonjour Alain.
1: Vous représentez le domaine de la semellerie, vous êtes à Cravant-les-Coteaux, vous avez imaginé un spritz local. Alors je me pose la question parce qu'il est vrai que la situation est assez compliquée, la consommation de vin est en baisse également, les habitudes de consommation évoluent. C'est dans ce contexte que vous avez eu envie d'imaginer ce spritz local justement ?
4: Tout à fait, tout à fait. Donc merci pour l'invitation sur ce plateau, bien évidemment. Et oui, donc la consommation de vin, notamment sur les rouges, est en nette diminution depuis un an. Donc ça a touché Bordeaux et maintenant ça arrive chez nous. Et il faut vraiment trouver une alternative pour attirer de la clientèle beaucoup plus jeune, les jeunes consommateurs, à venir chez nous sur les domaines pour déguster des vins, surtout les rouges. Et pour ça, j'ai imaginé ce spritz prêt à boire. Justement, pour plus s'embêter à faire les assemblages, là, vous débouchez la bouteille et en 2 minutes, c'est servi. Vous êtes 10 et c'est vraiment parfait.
1: Eh bien, écoutez, à consommer malgré tout avec modération, puisque c'est un peu alcoolisé quand même. Comment vous avez élaboré, comment vous avez imaginé cette recette après un voyage en Italie, peut-être, ou pas du tout?
4: Alors, pas du tout, parce que personnellement, je suis un grand amateur de spritz. Donc, et vraiment, sur les différentes terrasses de bars, on peut voir que maintenant, il y a beaucoup de bière sur les tables et du spritz de plus en plus. De 2022 à 2025, on a quand même la consommation de spritz a augmenté de 60% au niveau mondial.
1: Ah, c'est énorme.
4: Ah oui, c'est énorme. Oui, oui. Donc, on est passé de 2,5 millions de verres servis à plus de 6,8 millions. Donc, c'est vraiment quelque chose d'assez impressionnant.
1: Alors, c'est un produit plutôt estival qui va se consommer plutôt en été ou voire même toute l'année?
4: Alors, un produit estival, oui. Et surtout, là, on vise maintenant aussi les stations de ski pour l'hiver.
1: D'accord.
4: Oui, oui, exactement. Tous les bas de piste pour faciliter vraiment les assemblages d'apéro. Comme ça, ils ont juste à servir les bouteilles et c'est un gain de temps phénoménal.
1: Alors, c'est du prêt à consommer, c'est du prêt à servir bien frais, vous le disiez tout à l'heure. Certaines mauvaises langues pourraient dire que c'est un produit qui s'éloigne un petit peu du métier de viticulteur. Qu'est-ce que vous dites à ces mauvaises langues? Je peux en faire partie d'ailleurs dans la question justement.
4: Non, mais je pense que la viticulture, on évolue, il faut évoluer, il faut pas rester à attendre que la crise passe, parce que sinon, enfin nous surtout sur des exploitations familiales comme la nôtre, je suis de la 4e génération, donc faut vraiment savoir évoluer, se diversifier, et vu qu'on est quand même, c'est 90% de la base de notre vin, de notre métier, donc faut toujours garder cet esprit terroir pour les autres cuvées, mais vraiment avoir un produit d'appel pour attirer les gens sur nos domaines. Et c'est ce qu'on a pu constater depuis 10 jours, parce que ça fait 10 jours que c'est lancé, bien évidemment. Et on a beaucoup de clients depuis 10 jours qui viennent sur le domaine et pour le spritz. Et bien évidemment, ils en profitent pour déguster les vins du domaine et repartent en général avec quelques cartons en plus du spritz des vins de chez nous.
1: Ça a été un véritable succès. Toutes les infos sur le site domaine-de-la-semellerie.fr. Merci Kevin d'être passé par chez nous le matin de bonne heure. Et à très bientôt.
4: Merci beaucoup Alain.
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0: C'est Dépêche Mode, il y a jusqu'à un gars de neuf. C'est avec votre radio ici Touraine. On a rendez-vous avec le docteur Kierzek tous les jours à cette même heure, juste avant les infos de 9h. Et on va parler d'infertilité aujourd'hui. Parce que chaque matin de cet été, on le passe en pleine forme avec votre radio ici Touraine, grâce à vos conseils santé. Et ce matin, bien je le disais, on va parler d'un sujet qui nous touche tous. Docteur, bonjour.
1: Bonjour à toutes et à tous. L'été, les beaux jours sont là. Et avec eux, cette injonction parfois pesante au bonheur, aux vacances et à la parentalité. Car derrière les clichés estivaux, une réalité touche des milliers de couples, un sujet encore trop souvent tu, l'infertilité. Alors, le diagnostic d'infertilité, il est posé après 12 à 18 mois de rapports réguliers et non protégés sans grossesse. Ça veut dire qu'avant un an, on ne parle pas d'infertilité. Et en France, un couple sur 8 se trouve dans cette situation et consulte à un moment donné. Ça représente plus de 3 millions de personnes. Et derrière chaque statistique, il y a des histoires singulières, un parcours souvent semé d'épreuves, des examens, des traitements, de l'attente, des espoirs déçus. Alors, c'est vrai que l'infertilité est en hausse et il y a plusieurs raisons à cela. Les facteurs sociétaux, notamment le recul de l'âge de la parentalité, l'âge moyen d'une mère à son premier accouchement est passé d'environ 24 ans dans les années 70 à près de 29 ans aujourd'hui. Or, on sait que la fertilité féminine chute naturellement plus les années passent. Deuxièmement, les facteurs médicaux, l'endométriose, ça touche 10% des femmes, les troubles de l'ovulation ou encore de l'altération de la production des spermatozoïdes chez l'homme. Et puis, il y a des facteurs environnementaux qu'on ne maîtrise pas toujours, mais les perturbateurs endocriniens, les pesticides, les phtalates, tout ça, ça a un impact avéré sur la qualité des gamètes, sans oublier le tabagisme, l'obésité ou encore le stress.
0: Alors, l'été est souvent une période où l'on pense aux vacances, aux moments en couple. Et pour celles et ceux qui se reconnaissent dans ce parcours, quels conseils on va leur donner?
1: Premier conseil, ne pas rester isolé. Parlez-en à votre médecin traitant. Il y a un parcours personnalisé de PMA, de procréation médicalement assistée, qui va vous être proposé avec quelques examens de base. Ensuite, il y a des associations de patients qui proposent un soutien par les pairs et c'est extrêmement important. Et enfin, je dirais, ne vous mettez pas la pression. L'été, c'est peut-être une occasion de prendre du recul, de se recentrer sur l'essentiel, de réduire son stress, ce qui est toujours bénéfique pour la fertilité. 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Allez, bon été, bonne santé à l'écoute d'ici, bien sûr.
0: Merci docteur et à demain.
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0: Bonjour Victoire Jacquet.
4: Bonjour Alain, bonjour à tous.
0: Je vous laisse les clés jusqu'à midi et vous nous entraînez dans un théâtre en plein air.
4: Exactement,
0: aujourd'hui.
4: Exactement, théâtre en itinérance ce soir à Bourgueil, demain à Saché, après-demain c'est à Montrésor. On va découvrir la tournée d'été du Théâtre de Lente. Un monsieur attendait, cabaret absurde. Et puis on vous propose surtout de gagner vos deux entrées, vos deux tickets pour aller au théâtre tout simplement avec votre radio ici. Merci Alain.
0: Merci et à demain dès 6h.
4: Je vous dis à demain.
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4: 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Il est 9h. À 9h, les infos avec vous, Philippe Père, bonjour.
6: Bonjour Victoire, bonjour à tous. Situation critique pour le monde agricole tourangeau. Entre les canicules à répétition, la sécheresse qui en découle et les autres aléas climatiques comme les orages de grêle qui ont frappé l'Indre-et-Loire, le bilan des moissons n'est vraiment pas bon. C'est très compliqué pour les céréaliers mais aussi les éleveurs ou encore les arboriculteurs. Manon Vautier-Chollet, cette accumulation plonge certaines exploitations dans la détresse.
7: À Truy, les récoltes de Michel Revaux sont faibles.
8: En raison en fait, des différents aléas qu'on a subis depuis plusieurs semaines, les vagues de chaleur, ça c'est bien compris tout le monde, mais aussi les épisodes de grêle qu'on a subis il y a quelques jours.
7: Le paysan de 57 ans cultive principalement des céréales bio sur 114 hectares de parcelles.
8: Ici, en fait, on a beaucoup de terrains très superficiels, donc avec des réserves en eau qui sont extrêmement faibles, et donc les végétaux sont dans un stress hydrique important.
7: Le bilan des récoltes de printemps et d'été s'annonce contrasté. ajoute Bruno Bois, président de la Chambre d'agriculture d'Indre-et-Loire, et il s'inquiète encore plus pour celle à venir.
9: Les récoltes de tournesol, de maïs, de sorgho pour l'automne prochain vont être très très pénalisées par ces coups de chaleur qui sont comme des lance-flammes sur les cultures.
7: Les arboriculteurs s'inquiètent aussi pour les récoltes de pommes, les vignerons voient leurs raisins grillés et certains éleveurs peinent déjà à nourrir leurs bêtes.
9: Ils sont en train d'utiliser les restes de stock des années passées, donc soit les éleveurs auront les moyens d'acheter du fourrage ou des céréales pour l'automne et l'hiver prochain, notamment dans les productions laitières, soit ils seront obligés de décapiter des animaux.
7: Pour tenter d'endiguer la crise, le numéro d'écoute et d'accompagnement pour les agriculteurs tenu par l'association Réagir 37 a renforcé son équipe.
10: Quand ils nous appellent, ils dévoilent leur état d'âme.
7: Jocelyne Pasquereau, la présidente, craint des dépôts de bilan en cascade.
10: Quand quelqu'un vous dit « je ne peux plus payer mes cotisations MSA », sauf que s'il ne paye pas certaines parties de ses cotisations, il n'est plus couvert. Ou s'il ne paye pas ses assurances pour ses véhicules agricoles, c'est pareil. Ils ne suivent plus, quoi. Ils n'arrivent plus.
7: Au 31 mai de cette année, l'association a accompagné 88 personnes, dont près de la moitié sont des nouveaux inscrits.
6: Réagir 37 qui a prévu d'organiser des rencontres aux quatre coins du département après l'été pour trouver des agriculteurs qui n'ont pas osé appeler. On vous a mis sur le site d'ICI Touraine les coordonnées de l'association, en vous précisant que tout reste bien entendu confidentiel. Pour ne rien arranger, une nouvelle vague de chaleur nous arrive droit dessus. Les températures vont remonter dès aujourd'hui dans tout le pays. Plus de 30 degrés en Touraine aujourd'hui, plus de 35 demain, jusqu'à 40 dans le sud-ouest. En Gironde, où l'incendie XXL reste stabilisé, la nuit a été calme, mais il n'est toujours pas fixé. Les semaines à venir seront dures et on doit tenir. Déclaration hier soir d'Emmanuel Macron en déplacement dans le département sinistré où 2750 sapeurs-pompiers sont toujours mobilisés.
4: Des pompiers qui viennent de tous les départements, dont l'Indre-et-Loire.
6: 17 pompiers tourangeaux sont arrivés sur place pour relayer leurs 14 collègues qui y ont passé le week-end. Des sapeurs-pompiers trop souvent volontaires et pas assez professionnels. C'est en tout cas ce que dénonce le syndicat de pompiers UNSA du service d'incendie et de secours dans l'Indre-et-Loire. Dans une lettre ouverte envoyée à la direction hier, les professionnels seraient laissés de côté pour des raisons financières et organisationnelles, alors que les volontaires, eux, sont libérés sur leur temps de travail aux frais de leur entreprise. On est là face à une situation paradoxale, explique l'adjudant Romuald Cousseau, je vais y arriver, secrétaire adjoint UNSA 1037.
11: Depuis plusieurs années, on rencontre une problématique au niveau de la mise à disponibilité des sapeurs-pompiers professionnels pour aller en renfort extérieur. Et on demande en fait aux entreprises privées de laisser partir leurs pompiers volontaires au détriment de sapeurs-pompiers professionnels aussi qui restent sur le domaine en fait du département et qui ne peuvent pas sortir puisqu'un sapeur-pompier professionnel se doit en fait de soit prendre des jours de vacances ou se faire remplacer. Donc en fait on a une population de pompiers professionnels qui est frustrée parce qu'en fait il ne peut pas partir à l'extérieur. Les seuls qui peuvent c'est des doubles statuts, donc qui ont un statut aussi bien de professionnel que de volontaire, et là à ce moment-là le service les autorise, mais cela veut dire aussi qu'il faut qu'ils se fassent remplacer sur leur garde et que derrière il faudra qu'ils récupèrent leurs heures.
6: Le secrétaire adjoint du syndicat UNSA des pompiers d'Indre-et-Loire, auteur de cette lettre ouverte adressée hier à la direction des pompiers, la direction qu'on a sollicitée pour réagir, mais elle n'a pas souhaité s'exprimer. L'actualité en Touraine marquée par ce procès aujourd'hui au tribunal de Tours. 9 hommes sont jugés pour être derrière des cambriolages en série dans plusieurs dizaines d'entreprises en Indre-et-Loire, mais aussi dans d'autres départements du Grand Ouest. Ils sont en détention provisoire depuis leur interpellation l'année dernière.
4: La rumeur court depuis des semaines, il ne manque que la confirmation.
6: Ouais, c'est tout à l'heure à 11h que devrait être officialisée la nomination de Zinedine Zidane comme sélectionneur de l'équipe de France de foot. À 54 ans, Zizou devrait accéder à la fonction dont il rêve depuis des années, avec la lourde tâche de succéder à son ancien coéquipier Didier Deschamps. Et puis le chiffre du jour, 2432, le nombre de vieux portables qui ne servaient plus et qui ont été récupérés dans le cadre de la collecte solidaire organisée par Tours Métropole et le SMICTOM du Chinonnais depuis début juin. ICI Touraine y a participé, à hauteur d'une bonne vingtaine de téléphones portables. Ils ont été confiés à Emmaüs qui va s'occuper soit de les reconditionner, soit de les recycler.
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6: Et je le disais dans les infos, cette chaleur qui revient et la Touraine n'est pas épargnée, Victoire.
4: Oui, d'où cette vigilance jaune canicule pour demain en Indre-et-Loire. Aujourd'hui, ça reste tenable, mais les températures augmentent sacrément. Et d'un coup d'un seul, c'est ce qu'on appelle le dérèglement climatique. Indice UV 7 sur 11, ça va taper franchement. Les gestes basiques sont de rigueur aujourd'hui. Chapeau, crème solaire, hydratation, maximum pour les animaux, pour les personnes les plus vulnérables. On est à 20 degrés ce matin, on prend 15 degrés en quelques heures. Cet après-midi, vous comptez 33 à Neuilly-Pompierre, 34 à Lusillé, à Richelieu, à Montrésor et à Tours, 35 à Amboise et à Chinon. Ce matin, sur la rocade, il y a quelques difficultés lorsque vous circulez dans l'agglomération de Tours, notamment à la hauteur de l'Ariche. Lorsque vous passez la Loire, vous allez du sud vers le nord. Vous comptez bien 3 à 4 minutes de temps de trajet supplémentaire, même jusqu'à Saint-Cyr-sur-Loire. Tiens, ça vient de s'actualiser là en temps réel. C'est à cause de ces travaux, notamment lorsque vous allez, dans ce cas-là, vers le sud également. 5 à 6 minutes de temps de trajet supplémentaire. Allez, bon courage.
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4: Qu'est-ce qui nous reste ? Ouvrir les fenêtres, voir ce joli soleil malgré tout ce matin et se dire qu'on est bien avec notre radio ici Touraine. On vous accompagne jusqu'à midi avec notamment Monsieur Florent Pagny.

0: Du chant, il y en aura aussi tout cet été. On va parler un petit peu de cabaret.
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0: Oui, le cabaret, c'est la forme spectaculaire des temps troublés, des époques charnières et des transitions. C'est ce que je lis là tout de suite sur le site du Théâtre de Lente. Ils sont en tournée cet été dans plein de communes, pas très loin de chez vous. Ce week-end, il y aura par exemple Montbazon et dès la semaine prochaine, Saint-Martin-le-Beau ou encore Langeais. On parle de cette tournée d'été avec Jean-Louis Dumont dans un instant et on vous fait gagner bien sûr vos deux entrées pour aller découvrir cette chouette pièce de théâtre qui vous attend prochainement. Lui aussi étant en itinérance tout cet été, c'est notre baladeur, c'est Clément Charbonneau qui est à Château-Renaud ce matin. Il vous distribue notamment des lunettes pour l'éclipse solaire du 12 août prochain. Salut Clément.
3: Bonjour Victoire, bonjour à tous.
0: Clément, alors comment ça se passe à Château-Renaud ce matin?
3: Ah bah là ça se passe bien, on a une super ambiance. On est sur la place Jean Jaurès, un petit peu au nord de Château-Renaud. Je suis devant le stand d'ici avec les auditeurs d'ici Touraine qui, enfin voilà, vous venez à notre rencontre et ça on adore. On a d'ailleurs des personnes que vous connaissez un petit peu, Victoire.
4: Bonjour Victoire, comment va?
0: Bonjour, là si je vous vois pas, vous mettez le col là.
3: C'est Loïc et Armel de Saint-Laurent-Gatine.
0: Très bien. Bonjour Loïc, auditeur fidèle.
4: C'est bien moi. Ah, ça fait longtemps qu'on s'est eu à l'antenne.
0: Ah oui, faut rejouer.
4: Pour jouer. Oui, bien sûr. Oui.
3: Ça se passe bien l'été, Loïc?
4: Oui, ça se passe bien. Toujours avec la garde de nos enfants, nos loulous et les chiens.
3: C'est presque des enfants.
4: Oui, c'est nos enfants d'ailleurs.
3: Vous en avez combien là?
4: Là, on en a trois là encore.
3: Parce que vous faites une petite pension.
4: Voilà, c'est ça. Oui, c'est pour les particuliers qui veulent partir en vacances, en week-end. C'est le bouche à oreille. Mais ouais. Des fois, on est un peu débordé.
3: Bah, c'est pas des vacances pour vous au final.
4: Non, juillet, août, voire septembre, c'est pas des vacances. On les prend après. C'est pas grave, on a la retraite.
3: Vous profitez quand même. Ça apporte que du bonheur, les chiens à la maison.
4: Ah oui, tout à fait. Oui, surtout qu'on a perdu. Oui, un peu de poil, oui.
3: Ça, c'est Armel qui parle. Un peu de poussière, dit Armel. Là, vous avez quoi comme chien en ce moment?
4: Alors là, on a un Spit. Hein, le chien du basketteur que le Victoire on y en avait parlé, et puis un bichon.
5: Et un
4: Westie.
3: C'est pas des très grands chiens, ça va,
4: c'est des petits,
3: mais c'est des chiens de basketteur, ça va pas ensemble, hein.
4: non pas du tout.
3: Et là du coup vous êtes venu chercher lunettes spéciales Eclipse, nous dire un bonjour, merci pour ça.
4: Mais de rien, c'est tout à fait normal, hein,
5: profiter du soleil,
4: voilà. Et puis vous rencontrer, ça fait tellement plaisir.
3: On vient de nous mettre une page de magazine juste devant nous, c'était TV Loisirs, il me semble, pour pas citer, mais avec une des anciennes photos de France Bleu avec les anciens animateurs. Il y a un coup de vieux là qui s'est fait sur le marché de Château-Renaud, Victoire, avec tous les anciens animateurs. Donc vraiment les auditeurs, on vient à notre rencontre et ça fait plaisir. On est là pour ça tout ce matin à Château-Renaud jusqu'à à peu près 11h. On est place Jean Jaurès. Et c'est une super ambiance.
0: Et du coup, c'est quelqu'un qui est venu avec des anciennes photos des animateurs qui avait envie de vous les montrer, sa petite collection, c'est ça ?
3: Exactement. Il est venu avec le magazine devant nous pour nous montrer. Ça faisait un petit moment. Il y a les anciens animateurs, des encore présents, hein, mine de rien. On a la photo et ça fait plaisir.
0: Eh ben nickel, très bien. Bon, cadeau contre cadeau, faut pas venir avec à chaque fois un coup de vieux à nous montrer parce que ça peut faire du mal. En attendant les lunettes pour l'éclipse solaire, effectivement, vous êtes là jusqu'à 11h à Château-Renaud avec Charles Martin pour vous les distribuer également. Dans un instant, on part au théâtre de Lente, découvrir ce qui se déroule de ce côté-là pour cet été. Et avant ça, c'est Charles Doré.

0: Famille ou pas famille? Charles Doré pose la question, il le chante avec Ici Touraine.
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0: C'est un moment qu'on attend tous avec les beaux jours, la tournée d'été du Théâtre de Lente. On en parle ce matin avec Jean-Louis Dumont. Bonjour Jean-Louis.
3: Bonjour.
0: Merci beaucoup d'être avec nous pour en discuter. Avant de parler forcément de cabaret ensemble et puis de vous offrir, chers auditeurs, aussi vos entrées pour ces jolies pièces qui vous attendent chaque jour, pourquoi Théâtre de Lente ? Il y a des lettres majuscules et des lettres minuscules.
3: Oui, c'est pour montrer que c'est pas un sigle en fait. Justement, on a mis le A en majuscule, le E en majuscule. Non, c'est pas un sigle. En fait, c'est un terme d'architecture. C'est un pilier en architecture, un pilastre. C'est quelque chose qui est adossé à un mur et qui est un poteau. Voilà. Et dans la salle où est née la compagnie, ce qui fait déjà un moment quand même, c'était le sous-sol du pavillon H de la cité universitaire de Grandmont à Tours. Et bien, dans cette salle, il y avait au milieu de la scène un pilier. Alors, on a cherché un nom pour la compagnie quand on a dû se créer en association. On était étudiants à l'époque. On a cherché et puis il y a eu tout. Il y a quelqu'un qui avait proposé Théâtre Foudroyé. Mmh. Alors, Foudroyé, comme la foudre, mais foudroyé, parce qu'à l'époque ça avait du sens, aujourd'hui ça en aurait peut-être un peu moins. Et puis finalement quelqu'un a dit Théâtre de Lente, parce que Lente c'est un pilier, bon puis voilà, puis c'est resté, on n'a pas changé, puis voilà, bon,
0: c'est comme ça que vous êtes reconnaissable aussi. Visuellement, on se dit, tiens, voilà. J'ai déjà vu cette écriture particulière et cette itinérance aussi qui vous caractérise, notamment l'été. Ce soir à Bourgueil, demain à Saché, jeudi à Montrésor, vendredi à la Ville aux Dames. Vous avez plein de scènes différentes.
3: Absolument. Puis on s'adapte à chaque fois. C'est des cadres assez différents. À Bourgueil, on est dans la cour de l'école, de l'école de musique, qui était donc c'est juste un bâtiment avec une cour. On joue là. Demain, on est à Saché. Donc là, on joue dans l'espace. Alors c'est un peu compliqué à Saché parce qu'il y a des endroits en travaux, mais on joue derrière la salle des fêtes. On est toujours très bien accueilli à Saché. C'est un plaisir d'être là-bas. Après, on est à Montrésor. Donc là, on joue à côté de la halle, dans la rue. Alors ça tient pas bien. Il faut qu'on pousse un peu les murs. Enfin,
0: c'est
3: parce qu'il y a des trottoirs. Enfin, c'est voilà. Et donc à chaque fois, on s'adapte complètement au lieu. Et donc et on est à Montbazon samedi sur l'Illette, c'est-à-dire sur la prairie à côté de l'Indre. Voilà, donc c'est des lieux très différents. On n'adapte pas le spectacle vraiment, mais on adapte la scénographie, c'est-à-dire qu'on est un peu plus long, un peu plus large, un peu plus voilà.
0: On est dans le spectacle vivant là.
3: Oui, les techniciens font un boulot formidable parce qu'ils arrivent, à 13h, à 17h les comédiens arrivent, on finit d'installer les loges, tous les chaises. Et à 1h, tout est dans les camions, on est reparti quoi. Voilà.
0: Avec ce spectacle, un monsieur attendait, cabaret absurde. En deux mots, qui est ce monsieur qui attend ?
3: Alors, on est parti d'une chanson que j'avais dans la tête depuis très longtemps, un truc que je devais entendre dans ma famille plus quand j'étais gamin. C'est une chanson qui s'appelle « Un monsieur attendait ». Au café du palais, devant un du bonnet, la femme qu'il aimait. Et je suis parti de cette chanson pour dérouler le contenu d'un spectacle de cabaret. Ce monsieur qui attend dans un cabaret, voilà, c'était une image. Je suis parti de cette image-là. Et parce que le cabaret, chaque année, c'est compliqué. On monte un spectacle par an, ce qui est assez lourd. C'est un rythme assez lourd. Beaucoup de compagnies montent un spectacle tous les deux ans, le font tourner après. Nous, on crée un spectacle par an. Donc, et puis on veut pas faire le même spectacle chaque année. Donc voilà, l'année dernière on a fait un mélodrame, là il y a deux ans on avait monté un spectacle autour du cirque sur la ligne de démarcation, ce qui avait vraiment rien à voir. On avait monté les précieuses ridicules deux ans avant. Donc la scénographie, le contenu, les choix sont très différents. Et cette année, il y a quand même une ambiance. La société

0: La vie, les guerres, enfin, voilà, tout ça fait que, est-ce qu'on a envie de monter un spectacle juste pour faire rire? Est-ce qu'on a envie de raconter une histoire comme on le fait depuis 3 ans? Un peu lourde, un peu chargée, un peu, voilà, le cercle de craie caucasien, c'est pas marrant tout le long. Donc voilà, et l'idée du cabaret est venue de là, c'est-à-dire de, on va pouvoir mettre dedans des moments de contenu avec un discours sur notre société finalement, sur ce qu'on vit, sur l'absurdité peut-être de la vie de la société à certains moments, et en même temps des choses drôles, de la musique, des chansons, de l'absurdité, l'absurde c'est, moi, je dis absurde, mais en fait on pourrait dire loufoque. Et le côté drôle, loufoque, imprévu, c'est aussi ça l'absurde. C'est du coq à l'âne, des choses où on passe d'un instant à l'autre, d'un moment à l'autre. Voilà, c'est pour ça qu'on est venu sur un spectacle de cabaret avec cette possibilité de, voilà, c'est ça, de passer du coq à l'âne d'un instant à l'autre.
1: Eh ben, je vous propose en tout cas d'aller vous rencontrer, d'aller vous découvrir dans la ville de votre choix, chers auditeurs. Ça peut être Bourgueil, Saché, Montrésor, la Ville aux Dames, Montbazon, Saint-Martin-le-Beau-Langeais. Ça, c'est pour les prochaines. Mais ça continue encore après, donc il y en a plein à aller découvrir sur le site du Théâtre de Lente. Pour ça, on vous offre vos entrées ce matin. À vous de nous appeler au 02 47 38 10 20 et de répondre à cette question. Vous ne dites rien, Jean-Louis. Comment appelle-t-on le bâton qui tape les 3 coups avant le début d'une pièce de théâtre?
0: J'ai rien dit.
1: C'est solennel. Est-ce que c'est un colonel, un brigadier ou un souffleur? 02 47 38 10 20. Comment appelle-t-on le bâton qui tape les 3 coups avant le début d'une pièce de théâtre? Un colonel, un brigadier ou un souffleur?
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0: Sister Sledge, avec Issy Touraine, on est avec Christiane de Jouer les Tours qui nous appelle ce matin pour ses entrées pour le théâtre de Lantes. Un monsieur attend des cabarets absurdes. Christiane, bonjour.
1: Oui, bonjour.
0: Jean-Louis Dumont est toujours avec nous également pour vous présenter un petit peu ce qui va se passer dans un instant si vous répondez correctement à cette question. Une question spéciale théâtre. Comment appelle-t-on le bâton qui tape les trois coups avant le début d'une pièce de théâtre, celui-là même? Un colonel?
1: Brigadier.
0: Un brigadier ou un souffleur? Vous m'avez dit quoi, Christiane?
1: Un brigadier.
0: C'est une bonne réponse. Bravo, vous avez gagné. Non pas vos deux entrées, Christiane, vos quatre entrées pour le théâtre. Là, on y va avec les copains, les copines, hein. Avec la famille. Il n'y a pas de problème. Bravo, Christiane.
1: Oui, merci.
0: Est-ce que vous savez quand est-ce que vous êtes dispo pour y aller? Parce qu'il y a des dates tous les soirs, hein.
1: Oui, je vais voir. Je vais voir ça avec ma fille.
0: Voilà, vous regardez sur le site. Ça peut être dans plein de communes, dans toute l'Indre-et-Loire.
1: Je ne savais pas pourquoi c'est, je jouais. Comme je connaissais la réponse, j'ai appelé.
0: Eh bien, tant mieux. C'est mieux de connaître la réponse quand on appelle. Et puis en plus, quand vous gagnez, pas vous avez une soirée théâtre. Bravo, Christiane.
1: Voilà.
0: À bientôt. Passez une bonne journée. Jean-Louis Dumont, vous êtes toujours avec nous pour quelques minutes pour nous parler de cette pièce donc, qui se déroule tous les soirs dans plein de communes différentes. Vous nous l'avez dit, cabaret absurde, ça veut dire loufoque, ça veut dire inattendu. Est-ce que c'est fait pour tout le monde? Est-ce que c'est accessible?
2: Ah, c'est fait pour tout le monde. Après, il y a l'âge. C'est pas un spectacle spécialement pour les enfants, a priori. Il peut y avoir une scène ou deux alors où il y a peut-être des évocations, un peu un vocabulaire peut-être un peu plus cru sur une chanson, parce que voilà, c'est une chanson, puis les gamins... En fait, on a discuté l'autre jour, on avait une dame à la sortie avec un enfant, une fille de... En fait, ce qu'elle avait retenu, c'est justement ça.
0: Donc, c'est ce qui avait marqué.
2: Bon, voilà, les gamins, ils écoutent ce qu'ils veulent, ils entendent ce qu'ils veulent, donc c'est pas un spectacle pour des enfants de 4, 5 ans, 6 ans. Maintenant, c'est des gamins un peu préparés, à qui on explique ce qu'ils vont voir. Il y a rien de choquant, il y a rien de, voilà, il y a pas de, ils peuvent venir sans problème, quoi. J'ai pas d'âge comme ça, mais voilà.
0: Oui, bon, quand on sent que notre enfant est prêt à entendre.
2: Ça dépend de la façon dont ces gamins sont préparés à venir voir un spectacle. Il y a pas de souci.
0: Et enfin, dernière question. J'aimerais bien que vous nous parliez un petit peu des équipes, des comédiens, des techniciens. Parlez-nous un peu de cette troupe, finalement.
2: Oui, c'est une vraie troupe parce que là, d'année en année, alors on a chaque année on a des nouvelles personnes qui arrivent dans l'équipe. Puis en même temps, il y a des comédiens qui en sont à leur 10e, 12e, 15e tournée. Antoine Miglioretti, Nathalie Alibert, ils ont Marie-Mathilde Ambla qui est en alternance, ben justement avec une nouvelle comédienne qui est là depuis 2 ans, c'est sa 2e tournée. Mmh. Voilà. Puis ça va très vite. Yanis Marolo qui est mon assistant à la mise en scène dans le spectacle, il est très jeune, hein, il a 21, 22 ans, mais c'est déjà sa 5e tournée. Il était sur Les Précieuses Ridicules il y a 5 ans. Donc les voilà, mais c'est vrai que c'est une troupe qui est la même en fait, qui se renouvelle doucement, tranquillement sur des cycles de plusieurs années. Il y a une équipe technique aussi, c'est important que l'équipe technique soit là aussi, qui connaissent bien les lieux, parce que ils arrivent, ils ont peu de temps pour donc comme ils connaissent bien les lieux, ils connaissent les équipes qui les accueillent dans les communes, toutes les communes, les communautés de communes qui nous accueillent. Pour eux, c'est important. Des fois, il y a des changements en plus, il y a des petites des hautes. Ici, on a les chaises, là, on n'a pas les chaises, là, ici, c'est des bancs. Ça a l'air de rien, mais ça, parfois, ça a des répercussions sur la façon dont on s'installe. Oui. Donc, où est l'électricité? Comment on se branche? Enfin, tout ça, c'est la tournée, c'est ça. C'est un cirque, hein, qui arrive et puis qui repart. Et donc, le fait que l'équipe technique soit, Mathieu, ça doit déjà être sa 10e tournée, donc il connaît les lieux, il connaît les personnes qui nous accueillent. Olivier aussi, c'est sa 3e, 4e tournée. Donc voilà, c'est important d'avoir cette ambiance-là. Donc j'ai presque cité tout le monde, j'ai pas cité Patrick Raffaut, mais lui, sa première tournée, c'était il y a plus de 20 ans. C'est notre accordéoniste, directeur musical, donc dans un cabaret, a fortiori, c'est encore plus, évidemment encore plus important. Il nous oblige à... Il a une exigence dans le travail sur les chansons qui est pas forcément celle des comédiens a priori. On n'est pas chanteur. Les comédiens du spectacle ne sont pas des chanteurs, mais ils chantent. Donc évidemment, lui, il est à l'exigence de nous faire travailler sur des chansons qui, pour certaines, sont pas faciles, sont des choses très différentes et pas faciles. Je crois que j'ai cité à peu près tout le monde. J'ai pas cité Sylvain Gallen qui est en alternance avec moi. Tout ça, qui sont aussi des piliers de l'improvisation tout au long de l'année. Et Louis, qui est le plus jeune en fait, mais qui est arrivé il y a déjà 3 ans ou 4 ans, donc voilà, il a beau venir d'arriver, c'est sa 4e tournée déjà.
0: Je pense qu'on a cité tout le monde là. En tout cas, une belle idée de votre troupe du Théâtre de Lente avec vous, Jean-Louis Dumont. En tout cas, on vous cite ici à la radio. Merci beaucoup d'être venu nous en parler. Un monsieur attendait cabaret absurde, c'est quasiment tous les soirs finalement dans plein de communes d'Indre-et-Loire. Allez sur le site du Théâtre de Lente, il passe probablement à côté de chez vous. Merci beaucoup Jean-Louis.
2: Merci beaucoup.
0: Et je vous souhaite une très bonne tournée, puis on aura l'occasion de se retrouver dans pas très longtemps pour parler des étoiles.
2: Absolument.
0: Merci Jean-Louis.
2: Et des planètes et des satellites qui passent devant notre étoile à nous.
0: Oh là là, ça vient très bientôt. À tout de suite avec Issy Touraine.

0: Morane, toutes les mamas.
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0: Un élan de solidarité s'est créé autour des sinistrés, des incendies dans le sud-ouest et dans le Var et autour des secours également. Des appels aux dons, vous devez les voir, sont lancés. Alors que ce mardi, les pompiers continuent à combattre le feu, que 220 000 personnes ont été évacuées. Le message ce matin, il ne me fait pas plaisir. Attention aux escrocs. On voit beaucoup de cagnottes qui vous demandent dès maintenant de donner 10 euros, 100 euros. Sachez qu'on ne peut que vous orienter vers des choses plutôt établies. Notamment le Secours Populaire qui a lancé déjà dimanche un appel aux dons de l'argent afin d'aider au plus vite les personnes touchées par ces incendies, de poursuivre la solidarité. Quelques fédérations locales aussi, que ce soit dans des mairies, dans des CCAS. On a aussi la Fondation du Patrimoine. Là, c'est bon, si vous pouvez donner un petit peu, qui a lancé une souscription Sauvons les forêts françaises. Déjà 193 000 euros qui ont été récoltés. Et puis enfin, pour aider les pompiers, les personnels de la sécurité civile au niveau national, il y a une initiative qui vient de Renaud Muselier qui préside la région Sud. Il y a 54 000 euros qui ont déjà été récoltés. Tous les dons vont être reversés à l'œuvre des pupilles orphelins. Soyez prudents, en cette période, il y a vraiment des personnes assez mal intentionnées. Donc là, ce que je peux vous dire, Secours Populaire, l'œuvre des pupilles orphelins et puis la Fondation du Patrimoine, vous savez où vont vos dons.
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0: Francis Cabrel avec La Corrida. On l'écoute ensemble sur votre radio ici Touraine. Avant de retrouver notre baladeur, c'est Clément Charbonneau. Il vous offre ce matin vos lunettes pour l'éclipse solaire du 12 août prochain en direct de Château Renaud. Allez le rejoindre.
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0: C'est la corrida de Francis Cabrel que vous écoutez avec Ici Touraine.
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0: On retrouve notre baladeur ce matin à Château-Renaud. C'est Clément Charbonneau. Il vous distribue des lunettes pour l'éclipse solaire du 12 août prochain. Quelle est la personne à votre micro, Clément, ce matin ?
3: Alors, Victoire, je suis avec Monique. C'est notre voisine sur le stand. On est place Jean Jaurès à Château-Renaud toute cette matinée. Et je me suis invité, enfin, elle m'a embauché, hein, Monique. Je suis dans le camion. Ça va, Monique ?
4: Ça va, très bien, je vous remercie.
3: Ça se voit que ça va. Vous avez un sourire. Je ne sais pas si c'est le soleil ou votre sourire qui fait aussi chaud ce matin à Château-Renaud.
4: C'est toujours le sourire, Marie-Paul.
3: Une ambiance sur le stand de Monique. Alors, Monique, on vend quoi là ? Je vois de tout, c'est pas possible.
4: Fruits et légumes.
3: Mais vous en avez beaucoup là.
4: Oui. Tous les produits de saison surtout.
3: Et c'est vous qui produisez tout ça ?
4: Oui.
3: Non, vous produisez.
4: Depuis 2 ans, je ne produis plus. Ouais. Mais j'achète au producteur sur le carreau à Tours.
3: Et c'est une passion le marché, j'ai l'impression.
4: Voilà, tout à fait.
3: Vous n'arrivez pas à vous arrêter ?
4: Non, mais bon, il va falloir que je pense à la retraite quand même.
3: Parce que là, normalement, vous pourriez, c'est ça ?
4: Oui, ça fait 2 ans que je devrais être à la retraite, mais je continue parce que j'ai peur de m'ennuyer.
3: Et c'est un plaisir, hein ? Tout le monde vient, vous dit bonjour, tout le monde vous connaît.
4: Ah, bah oui, au bout de 25 ans de marché, hein, on est connu.
3: Dites-moi, Monique, j'ai une question. Cette caisse enregistreuse, elle a quel âge ?
4: 25 ans, comme le marché. 25 ans, je ne suis jamais tombée en panne, mais j'ai peur que, bon, de tomber en panne aujourd'hui.
3: Ah, mais je vais vous porter là. Non, mais Monique, elle dit que c'est à cause de moi que s'il n'y a plus personne, que si la caisse, elle ne fonctionne plus, parce que, voilà, depuis qu'elle m'a embauchée, mais j'en prends pour mon grade. Oui, je vais retourner éplucher. Non, mais Monique. Non, ça va, je peux venir aider. Je serais bon employé ou pas ?
4: Oui, très bon.
3: Alors, je commençais à crier, mais on m'a dit que c'était interdit sur les marchés.
4: Oui, normalement, c'est interdit, ça, ouais. Normalement, ouais.
3: Mais je vais crier quand même un peu pour vous.
4: Si c'est pour moi, je veux bien.
3: On m'a donné une technique pour le melon. Enfin, vous me donnez une technique pour Marie-Paul, vous m'avez donné une technique pour choisir le meilleur melon. Est-ce que vous pouvez me la redire ?
5: Les hommes sont comme les melons, il faut en tenter 1000 pour en trouver un bon.
3: Ah non, bah, c'était pas ça de base, Marie-Paul. C'est votre grand-mère. Bon, vous voyez, Victoire, je suis bien entourée. C'est bonne ambiance à Château-Renaud.
0: Les hommes sont comme les melons, il faut en tâter 1000 pour en trouver un de bon. Ah, j'adore. Ça, je prends. Je vais m'en faire un t-shirt, je trouve ça génial. Clément, j'adore vos rencontres, ça fait plaisir en tout cas. On vient surtout vous rencontrer, vous et Charles Martin. Il y a le stand Ici Touraine et les lunettes pour l'éclipse solaire du 12 août à venir chercher dans un instant, justement. Des lunettes aussi qui vont partir avec un joli cadeau, un sac baluchon aux couleurs d'Ici Touraine. On vous l'offre dans les cabines de Loire.
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0: pull au vert blanc que vous écoutez avec ICI Touraine. C'est parti, on part à la plage.
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0: Et vous emmenez un joli petit sac pour votre maillot de bain, votre serviette, vos tongs, votre bonnet de bain, la gourde, le pique-nique. Bref, la totale, le sac de l'été 2026 aux couleurs d'ICI Touraine. Mais couleurs classe, hein. Non mais on a fait ça beau gosse. Franchement, le textile est beau, c'est bordeaux, crème et bleu marine. Comme ça, en alternance, c'est rayé. Vous nous appelez dès maintenant au 02 47 38 10 20. Vous chopez votre sac et les deux lunettes pour les deux paires de lunettes pour l'éclipse solaire du 12 août prochain. À vous de choisir la bonne cabine de Loire.
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0: Et tout ça, c'est au 02 47 38 10 20.

0: C'est Shakira, c'est Zou. C'est parti pour les cabines de Loire.
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0: Et on part à Valère ce matin chez Margot. Bonjour Margot.
2: Bonjour.
0: Un petit sac en toile collector. Ici, il est bordeaux, bleu, blanc. Bref, Margot, méga belle gosse cet été avec le sac. Mais pour ça, il va falloir choisir une cabine de Loire entre 1 et 37. Faut choisir le bon numéro pour avoir une question facile ou pas facile, ça dépend. Laquelle on choisit?
2: La 18.
0: La 18?
2: Oui.
0: Très bon choix. Allons vers la 18.
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0: Et on regarde à quoi ça ressemble. Enfin, je dis très bon choix. Margot, est-ce que vous connaissez un petit peu la géographie de Tours?
2: Oui, ça va.
0: Alors voici votre question. Quelle rue n'existe pas à Tours parmi ces trois propositions? La rue du Corbeau, la rue du Coq ou la rue du Cygne? Il y a une rue qui n'existe pas parmi ces trois-là.
2: Ok. Je dirais la rue du Corbeau.
0: Parce que ça serait pas très jojo peut-être, la rue du Corbeau. Alors on va sortir de la cabine 18, s'il y a du soleil, Margot. Eh bien c'est un sac qui part à la maison. Bravo Margot.
2: Merci.
0: C'est gagné, rue du Coq, on peut y aller, rue du Cygne, on peut y aller. Ça existe bel et bien à Tours. Félicitations.
2: Ah, merci beaucoup.
0: Je vous souhaite un bel été.
2: Merci, moi aussi.
0: Et profitez bien. Salut Margot, merci pour votre fidélité.
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4: On en parle.
5: 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On en parle dans un instant avec Frédéric Grosjean, responsable du service des legs.
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0: Toute l'équipe est ravie de vous accompagner ce matin. Vous écoutez Ici Touraine, il est 10h. Et 10h, c'est l'heure des infos avec vous, Philippe Père.
7: Les flammes du méga-feu en Gironde, dans le regard inquiet de certains tourangeaux, ceux qui habitent entourés d'arbres dans un environnement particulièrement exposé au risque incendie en ce moment. On se demande si on va devoir partir, nous ont confié certains habitants de Saint-Benoît-la-Forêt, au cœur de la forêt domaniale de Chinon. Témoignage à lire sur ici.fr. L'incendie en Gironde, qui est toujours stabilisé la nuit, a été calme, mais il n'est toujours pas fixé. Les semaines à venir seront dures et on doit tenir, déclaration hier soir du président de la République, Emmanuel Macron, en déplacement dans le département sinistré. 2750 pompiers sont toujours mobilisés, dont 17 tourangeaux. Et à l'heure où des renforts de pompiers sont envoyés en Gironde et dans le Var, il y a des choix qui questionnent. On envoie surtout des volontaires et pas assez de professionnels. C'est le paradoxe dénoncé par le syndicat de pompiers UNSA d'Indre-et-Loire dans une lettre ouverte transmise à la direction hier. Des décisions prises pour des considérations budgétaires et organisationnelles. La direction n'a pas souhaité faire de commentaires. 9 hommes sont jugés aujourd'hui au tribunal judiciaire de Tours. Ils sont accusés d'avoir commis des cambriolages dans plusieurs dizaines d'entreprises de plusieurs départements du Grand Ouest, dont l'Indre-et-Loire, entre 2024 et 2025. Les 9 hommes sont en détention depuis leur interpellation il y a un peu plus d'un an. C'est dans une heure que devrait être officialisée la nomination de Zinedine Zidane comme sélectionneur de l'équipe de France de foot. À 54 ans, Zizou devrait accéder à la fonction dont il rêve depuis des années, avec la lourde tâche de succéder à son ancien coéquipier Didier Deschamps. Et puis le chiffre du jour, 2432, c'est le nombre de vieux portables qui ne servaient plus et qui ont été récupérés dans le cadre de la collecte solidaire organisée par par Tours Métropole et le SMICTOM du Chinonais depuis début juin. Ici, Touraine y a participé. On en a récolté une bonne quinzaine. Ils ont été confiés à Emmaüs qui va s'occuper soit de les reconditionner, soit de les recycler.
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7: Mais c'est reparti, ça va grimper, Victoire.
9: Ouais, vigilance jaune canicule pour demain en Indre-et-Loire. Aujourd'hui, ça reste tenable, mais les températures augmentent sacrément et d'un seul coup, on peut commencer à fermer les volets pour garder un petit peu la fraîcheur. Cet après-midi, 33 degrés déjà à Neuville-le-Roi, 34 à Genillé, à Descartes, à Montrichard et à Savonnières. On monte même à 35 à Nazelles-Négron et Saint-Nicolas-de-Bourgueil. Demain, on sera autour de 36-37 pour l'Indre-et-Loire.
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9: C'est Alain Souchon, l'amour à la machine. Avec votre radio locale ici Touraine, il est 10h04.

0: Bienvenue chez vous, le Max, c'est une heure de bons plans et d'idées sorties.
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0: Et puis aussi de très jolis cadeaux. 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Me dit que nous allons peut-être nous retrouver à partir de 10h40 pour une nouvelle cabine de Loire. On aura toujours des lunettes pour l'éclipse solaire à gagner, vos invitations pour la Cénoferie de Semblançay et donc peut-être un VTT. Des lunettes, tiens justement, il y en a plein sur un stand en ce moment à Château-Renaud. On va retrouver notre baladeur dans les prochaines minutes, c'est Clément Charbonneau qui vous offre vos lunettes solaires pour l'éclipse du 12 août prochain. Il est là-bas jusqu'à 11h, on le retrouvera dans la prochaine heure. Et puis tout ça, bien sûr, c'est en musique. Jeannette arrive dans un instant. Là, tout de suite, c'est Mylène Farmer.

0: Mylène Farmer qui cultive le mystère, elle vient de mettre un message sur Instagram où elle a donné rendez-vous à ses fans le 27 octobre au cinéma. Mais pourquoi? Est-ce que ce sera un clip? Est-ce que ce sera un film? Est-ce que ce sera peut-être une captation live? On vous en parlera bien sûr bientôt sur votre radio Ici Touraine.
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0: Cinéma, pas de chichi, vos lunettes clés en main. Avec Clément Charbonneau à Château-Renaud, il est encore là-bas pendant une heure pour vous les distribuer. Clément, qui est-ce que vous avez rencontré sur le marché de Château-Renaud?
3: J'ai rencontré Eliane. Bonjour, rebonjour à tous. On est avec Eliane, on est sur la plage Jean Jaurès, c'est ça là?
4: Oui, c'est ça même. Bonjour.
3: Vous êtes une vraie Castel-Renaudine, c'est ça, vous y tenez, hein?
4: Ah oui, sûr. Et quand vous dites que Blois, c'est de la Touraine, c'est pas vrai, c'est la petite Beauce.
3: Alors là, vous
4: avez... Enfin, j'ai envie de vous appeler pour le dire.
3: Oui, mais c'est la famille.
4: Oui, c'est la famille, oui, mais nous, c'est la Touraine, c'est la Touraine.
3: À peine Chevine. Ça fait combien de temps que vous êtes à Château-Renaud?
4: Ouf, tout le temps, parce que je venais à l'école à Château-Renaud. Enfin, autrement, vraiment, à Château-Renaud, ça fait 50... Oh, plus que ça, ça fait 60 ans, à peu près.
3: C'est joli.
4: Ici? Ah non.
3: J'adore.
4: Avant, oui, c'était beau. Il y avait beaucoup de choses, beaucoup d'animations. Je vous dis que le marché, là, c'était toute la journée.
3: Vous avez connu les chevaux aussi attachés, vous m'avez dit?
4: Oui, là c'était la place Jean Jaurès. Là c'était la place. Là. Et puis là, il y avait un hall.
3: Ouais. Hein.
4: Puis vous savez, c'était... comment ça s'appelle? J'ai vendu n'importe quoi. Mais alors, ce que je me rappelle le plus, c'est qu'il y avait des attaches pour mettre les chevaux, vous savez. Puis les agriculteurs, ils avaient des tombereaux ou des charrettes. Tout ça. Et puis ils venaient de sonner, ils venaient de Morant, tout ça. Passer la journée. Ils déposaient madame. Ouais. Madame faisait ses courses. Monsieur allait...
3: Il allait faire quoi, monsieur?
4: Ben, monsieur, il allait, vous savez, boire un coup.
3: Oui.
4: Deux coups.
3: Ou plus,
4: ouais.
3: D'accord.
4: Et puis, ben, le soir, il fallait rentrer. Mais les choses... Puis madame, elle était partie avec une autre, avec une dame.
3: Ah bah oui,
4: ben, elle n'attendait pas monsieur.
3: Ah d'accord.
4: Hein? Alors les choses étaient très intelligentes. Ils ramenaient ces messieurs à l'écurie. Enfin, ils étaient très intelligents, les choses.
3: Ils rentraient tout seuls.
4: Oui, ils rentraient tout seuls. Et puis le monsieur, ben, il ronflait dans la charrette ou dans le tombereau, machin, comme ça.
3: Heureusement qu'il n'y avait pas les étiquettes, c'est ça.
4: Heureusement, à ce moment-là, il n'y en avait pas.
3: Et vous avez connu ça?
4: Oh, moi, j'ai connu ça, et de toute façon...
3: Et vous avez quoi, 38 ans? Comment ça se fait?
4: Moi, j'ai 38 ans, vous êtes gentil.
3: C'est une super rencontre ce matin. Et là, vous faites le marché, du coup, tous les mardis?
4: Oui, tous les mardis, moi, ça me plaît. Moi, je vous dis que le marché, c'était là, la place Jean Jaurès, jusqu'à la place du cinéma, la place du théâtre. À ce moment-là, c'était la place du théâtre.
3: Et qu'est-ce qu'on fait le plus le mardi? Est-ce qu'on vient acheter ou on discute?
4: Ben, on discute un petit peu, mais alors moi j'estime que Château-Renaud, c'est mort.
3: Ah, mais non, on le voit aujourd'hui, il y a du monde au marché, ça vient, ça discute, il y a une super ambiance quand même.
4: Oui, c'est vrai, oui. Mais là, je vous dis, voir le commerce, tous les commerces qu'il y avait, les marchés, tout ça, bon, ben, moi ça me...
3: Ça évolue.
4: Ça évolue, mais c'est vrai, il faut vivre avec son temps.
3: Exactement. Voilà. Mais vous avez quand même le sourire. Vous êtes venu au stand chercher les lunettes spéciales Eclipse. Vous avez fait quelques empiètes. Vous avez acheté quoi ce matin?
4: Non, j'ai envie d'aller voir mon petit boucher, là, monsieur Grossi, ou monsieur Hector. Je n'appelle pas son prénom comme ça, je ne sais pas son nom.
3: C'est pas grave.
4: Mais alors, question de viande. Ah, vous en faites pas, c'est très très bon, très très bon.
3: Et comme ça, on se fait des plaisirs.
4: On se fait des plaisirs, faut bien, de toute façon.
3: Mais merci Eliane ce matin pour cette rencontre, pour cette discussion, ça fait vraiment plaisir.
4: Ça fait plaisir aussi, oui.
3: Ah ouais. Bah là, c'était du donnant-donnant, moi, c'était génial. Et on va continuer comme ça toute la matinée, on est encore là, juste une toute petite heure, jusqu'à 11h, pour donner les lunettes spéciales Eclipse au stand à la plage Jean Jaurès avec Charles.
0: Ouais, puis c'est bien aussi d'entendre les gens, les habitants, leurs préoccupations, tout simplement. Faut que ça bouge. Faut qu'il y ait des commerces, on en a besoin. Et bien, à Château-Renaud, pourquoi pas? Merci Eliane hein, pour ce petit message
3: merci
0: passé
3: Eliane.
0: Ce matin. Jeannette Porquetevas avec Ici Touraine.

C'est Jeannette, c'est Porqué Tevas, avec ici Touraine. Pourquoi s'encombrer de produits chimiques coûteux quand la solution dort dans votre cuisine? Naturelle, ultra rapide, redoutable, des secrets de grand-mère qui arrivent dans

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0: C'est Renault Mistral gagnant que vous écoutez avec ici.
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0: Cet été, vous découvrez les astuces de ma maman avec Pierre Nuss, un retour aux solutions simples, efficaces, puisées dans nos placards et à la mémoire de nos grands-parents. Horreur, malheur, ce matin j'ai du noir sous la porte de ma douche, que faire?
3: Ah, la satanée humidité qui développe des champignons et des moisissures un peu partout et dans la salle de bain, c'est vrai que c'est compliqué. Moi j'ai demandé à ma maman si elle avait une solution. Et cette dernière, il se trouve qu'elle est verte, puisqu'elle m'a montré sa salle de bain remplie à ras-bord de plantes en pleine santé. Ces plantes vertes ont la capacité d'absorber naturellement l'humidité et de purifier l'air en même temps. Il y a le lierre grimpant, qui absorbe l'humidité ambiante et qui lutte contre la formation de moisissures. Il y a aussi la fougère de Boston, qui n'a d'américain que le nom. Elle est idéale pour capter l'excès de vapeur d'eau. Et puis, le chlorophytum. On dirait un truc de pharmacie, mais non. C'est parfait pour une salle de bain parce qu'il filtre aussi les polluants dans l'air. Bon, il se trouve que moi, je n'ai pas de fenêtre dans ma salle de bain. Donc, la survie de ces plantes va être un peu plus tendue. Ma maman, elle a toujours une solution, même si ça va inclure un peu plus d'étapes que de simplement s'occuper de plantes vertes. Elle m'a sorti son spray naturel anti-moisissure. C'est à faire soi-même. Alors voilà ses ingrédients. Un petit verre de vinaigre blanc, une cuillère à soupe de bicarbonate de soude, quelques gouttes d'huile essentielle d'arbre à thé, parce que c'est un antifongique naturel, ça lutte contre les champignons. Et une fois que vous avez bien mélangé tout ça, vous mettez ça dans un spray, vous vaporisez sur les murs, les joints de carrelage et les zones à risque. Typiquement, au-dessus de votre baignoire ou au-dessus de votre cabine de douche. Vous laissez agir 30 minutes.

0: minutes avant d'essuyer avec un chiffon propre et vous répétez l'opération tous les 2 mois en gros pour que la moisissure ne s'installe pas durablement. Et avec 7 entretiens réguliers, vous ne devriez plus avoir de traces noires dans votre salle de bain. Merci ma maman.
1: Et merci Pierre Nys. Oh pour la musique. Là c'est souvenir. On est avec Noé Wheeler ce matin. Toi.

0: C'est Noé Wheeler avec Ici Touraine. Ça, c'est tes souvenirs, ça.
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0: Événement très attendu l'été en Touraine, les nuits des mille feux qui reviennent. Ce week-end, Jérémy Licourt était au micro d'Ici Touraine. Il nous parle des incontournables de ces belles soirées.
2: Les 2500 bougies installées dans les jardins, les jeux en bois installés dans la cour d'honneur qui ont toujours un grand succès pendant toute la soirée, les visites guidées des jardins à la lumière des bougies assurées par nos formidables guides. Et puis cette année, le public aura des rencontres assez étonnantes au fil de leur balade dans les jardins.
0: Vous vous en doutez, au vu de l'actualité, il n'y a pas de feu d'artifice, mais ce sera avec des drones d'eau, une autre manière de faire un joli spectacle. Ils se sont adaptés. Il y aura aussi une compagnie de spectacles sur échasse et une fleur de lotus géante dont l'éclosion promet d'être spectaculaire. Les nuits des mille feux, c'est à partir de vendredi, samedi et dimanche également. Il y a des belles soirées, c'est sur réservation à partir de 20h. Si vous êtes justement dans le secteur de Villandry, on le voit à la pompe. Qu'est-ce qui se passe en ce moment? C'est la cata. On revient avec des prix pour l'essence horrible. N'oubliez pas qu'il y a la carte interactive ici.fr/prix carburant. Vous êtes donc à Villandry. Le mieux, c'est d'aller pour le gasoil à Ballan-Miré, où on est quand même aujourd'hui le moins cher, hein, à 2,17€.
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0: Maroon 5, This Love, avec Ici Touraine.

0: c'est Maroon 5 avec ici Touraine. Vous écoutez This Love. On peut peut-être aller voir un petit truc en plus, mais aussi Flo, les émotifs anonymes ou encore La Brigade. Autant de films différents, mais en une semaine.
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0: C'est le principe, c'est partout en Touraine, dans vos villages. Même les plus petites communes peuvent accueillir un film sur grand écran grâce à Cinéoff. Bonjour Solène Berger.
3: Bonjour.
0: Merci d'être avec nous pour nous en parler. Cinéoff, cette association qui est donc en itinérance, qui nous permet de découvrir plein de films partout. Pas que en Indre-et-Loire.
3: Non, on est principalement en Indre-et-Loire. À l'année, on est un circuit de cinéma itinérant. On a même des salles fixes. On a un réseau de salles. Et puis l'été, on sort de nos salles obscures pour être en plein air. Principalement, on va dire à 70% en Indre-et-Loire. Et puis effectivement, après, on est en région centre et voire même au-delà.
0: 7 jours sur 7.
3: Quasiment, ouais, quasiment. Voilà, l'été, on est quasiment 7 jours sur 7. Donc les équipes sont vraiment... Donc on va recharger un peu les batteries pour certains en congé. Mais ouais, on est tous sur le qui-vive pour faire en sorte que tout se passe bien, ouais.
0: Avant de parler de la programmation, comment se passe cette saison? Est-ce que vous sentez que les gens ont envie de venir voir un film quand il a fait très chaud toute la journée?
3: Eh ben oui, étonnamment, j'ai été sur quelques dates. Les gens viennent assez tôt pour pique-niquer. Enfin, c'est à chaque fois très familial, très convivial, ces séances-là. Donc c'est super chouette. Et après, effectivement, en début de saison, début juillet, notamment la première quinzaine, il a fait très chaud, mais il y a quand même eu de la fréquentation. Je pense surtout, voilà, à mes équipes qui ont vraiment souffert de la chaleur, et je les remercie pour leur engagement de chaque instant aussi, parce qu'ils sont très engagés dans le projet associatif. Mais effectivement, ça a été dur au niveau des organismes. Et les gens étaient au rendez-vous, donc ça donne envie aussi de continuer.
0: Vous nous avez dit pique-niquer. On vient avec quoi? Avec sa petite chaise? Avec son petit plaid?
3: Alors, certaines communes mettent voilà, en place des choses pour les gens, donc ils n'ont pas besoin, voilà, je pense à Ballon-Mireille où il y a déjà des transats, mais sinon effectivement les gens viennent avec leurs chaises, leurs plaides, voilà, pour s'installer, pique-niquer, jouer à la bonne humeur. Et des fois dans certaines communes il y a aussi un petit spectacle avant le film, ou des food trucks aussi pour se restaurer. Et enfin, à chaque fois on essaye en tout cas de dire aux communes de rendre le tout festif et faire une soirée vraiment complète, quoi.
0: Comédie, drame, film d'animation, d'aventure, fantastique, action. Comment vous faites la balance dans la programmation entre des nouveautés et des méga classiques? Là, on a un petit truc en plus qui passe à peu près toutes les semaines et qui rassemble, quoi.
3: Complètement. Nous, on fait un catalogue chaque année avec mon responsable plein air qui s'appelle Eric Aubert. Et on propose, voilà, ce catalogue aux communes. Et après, c'est les communes qui choisissent, voilà, les films qu'elles souhaitent. Donc, c'est vrai que là, on a un peu les films phares, un petit truc en plus, ou Flo cette année, ou Le Robot Sauvage aussi. Il faut attendre, en tout cas, dans cette configuration, que les films aient plus d'un an d'exploitation. C'est pour ça qu'on n'a pas forcément des films qui viennent de sortir en salle. Mais c'est des films qu'on rencontrait déjà leur public en salle. Et les gens viennent les revoir ou les découvrir. Mais généralement, ils viennent aussi, la plupart du temps, les revoir. Un petit truc en plus, c'est le cas, par exemple.
0: Alors, un petit truc en plus, une petite anecdote en plus.
3: Ouais, hier, j'ai des collègues qui étaient à côté de Châteaudun, dans une petite commune. Et il y avait les deux acteurs, voilà, de la troupe d'Artus qui étaient là et qu'on présentait le film. Donc, je pense qu'on postera les petites vidéos qu'ils m'ont envoyées, là, mes collègues. C'était super émouvant. Enfin, en tout cas, et puis il y avait 500 personnes hier. Enfin, voilà, ça a marché, là.
0: Et tout ça, c'est des rencontres, ouais. Évidemment, hein. C'est être avec ses voisins, finalement, et se dire, tiens, bah, tu viens voir le même film que moi, toi.
3: Vraiment, là, j'étais à Seuilly, à l'abbaye de Seuilly, jeudi dernier, pour un petit truc en plus aussi, il y avait 400 personnes. Et on sent vraiment cette effervescence, le fait de ressortir, de prendre l'air. Et puis là, il fait moins chaud aussi le soir. Là. Donc, il y a aussi, c'est vraiment l'été, quoi. C'est vraiment les plein air, c'est vraiment la sortie estivale par excellence. En plus, là, les séances sont gratuites. Donc, il y a aussi cette idée à la fois de proximité, des gens, des fois, qui partent pas en vacances et c'est leur sortie aussi de la soirée. Ou, voilà, une année, j'avais entendu quelqu'un qui disait, ouais, je fais plein de plein air, en fait, je regarde votre programme, et puis en fait, on va en voir un peu aux quatre coins du département. Je trouve ça chouette aussi, c'est accessible, en fait, c'est des sorties accessibles, vraiment, pour ceux qui n'ont pas beaucoup de moyens. Ils peuvent y aller en apportant leur pique-nique et en regardant un film, voilà, pour toute la famille.
0: Et dans tout type de communes, ouais. Vous parliez de Ballon-Mireille, on a du camp de Saint-Martin qui arrive, Richelieu, Gizeux, Vendôme, dans le Loir-et-Cher, Azel-Rideau, également. Juste avant de vous quitter, est-ce que vous avez un événement que vous avez envie de mettre en avant, un coup de cœur, un endroit où on se dit ne loupez pas cette soirée-là?
3: Alors nous, on est prestataire pour la plupart de ces séances-là. Il y a une séance qu'on organise, c'est pas tout de suite, c'est le 18 septembre, sur la place Velpeau à Tours. On va passer Flo avec d'autres associations que sont Tout Cadeau Velpeau et le comité de quartier de Velpeau. Et c'est vraiment là, ça fait plus ou moins 6-7 ans qu'on organise cette soirée-là tous les mois de septembre. Donc venez, ça va être super, avec des food trucks, la buvette, de la restauration, et puis un film très familial dans un quartier qui est très familial aussi. Donc venez, c'est le vendredi 18 septembre, pile poil pour la rentrée. On sera rentré depuis 2 semaines. Donc
0: des vacances pas loin de la maison, gratuite pour s'évader avec plein de films différents. On pourra aller voir tout ça sur le site de ciné-off.fr. C'est très accessible. Vous allez trouver le programme très très vite. Merci beaucoup en tout cas, Solène Berger, directrice programmatrice, d'être venue nous en parler ce matin dans les studios. À bientôt.
3: À bientôt.
0: Et bel été.
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0: Cabine de Loire, c'est votre grand jeu de l'été en face de vous. Il va y avoir 37 cabines, à vous de choisir la bonne, parce que dans chacune, il y a une question. Parfois elle est facile, parfois elle est pas facile. Aujourd'hui, vous gagnez vos 2 paires de lunettes Ici Touraine pour l'éclipse solaire du 12 août prochain. 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On est à Semblançay dans un parc absolument magnifique. Les chevaux, oui. Les costumes, oui. Le petit food truck aussi, avant que commence le spectacle. À vous de nous appeler, 02 47 38 10 20. C'est parti.

0: puis nous aussi, plaisir d'offrir. Joie de recevoir, c'est les Cabines de Loire.
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0: Moi, je suis pouette-pouette ce matin. Franchement, je fais des petites rimes et tout. Coucou Alexis.
2: Bonjour.
0: À Saint-Martin-le-Beau, comment ça va?
2: Ben, ça va, très bien.
0: Bravo d'être venu jusqu'ici pour les Cabines de Loire, il y avait du monde là, hein.
2: Ah, bah.
0: Vous êtes le plus rapide. En face de vous, mon cher Alexis, il y a 37 cabines. On est à la plage, il faut me choisir le bon numéro, car dans chacune, il y a une question facile ou pas facile. Si vous avez la bonne réponse, on sort de la cabine, il y a du soleil, magnifique, on part à la Sénoferie. Si vous avez la mauvaise réponse, on sort de la cabine, il n'y a rien. Alexis, quel est votre numéro ce matin?
2: Et ben on va prendre la cabine numéro 37.
0: Allez, on essaye. On rentre dans la 37. C'est parti.
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0: Dans la cabine numéro 37, voici votre petite question. Parmi ces villes, parmi ces propositions, Alexis, laquelle possède le label Petite Cité de Caractère? Est-ce que la ville de Rochecorbon possède ce label? Est-ce que la ville de Chédigny possède ce label? Ou est-ce que la ville de Chinon possède ce label Petite Cité de Caractère?
2: Mais je dirais Rochecorbon.
0: Alexis, sortons de cette cabine 37. Voyons voir s'il y a du soleil.
1: Il y a du soleil.
0: Yes! Sénoferie de Semblançay, c'est oui. Les lunettes pour l'éclipse solaire, c'est oui. Et peut-être le VTT de vendredi, rien que parce que vous avez joué, Alexis. Vous avez bien fait d'appeler.
2: Merci beaucoup, je suis très content.
0: Mais avec plaisir. Qu'est-ce que vous faites de beau à Saint-Martin-le-Beau, là? On s'occupe comment?
2: Eh ben, j'en ai plutôt tranquille. Des petites balades, on se repose, voilà. On profite du beau temps.
0: Très bien. Magnifique. En plus, vous êtes dans un super coin, Saint-Martin-le-Beau.
2: Oui, oui.
0: Pour profiter, pour aller pas trop loin aussi de l'aquarium, d'Amboise. Nickel.
2: Voilà.
0: Bravo Alexis, belle journée.
2: Merci beaucoup.
0: Et bon été, profitez bien. A tout de suite avec notre baladeur, il vous offre lui aussi les lunettes pour l'éclipse solaire. Il est à Château-Renaud, encore un petit quart d'heure. Faut aller le retrouver. On va le voir dans un instant, mais avant ça, c'est Pink.

0: C'est Pink avec votre radio ici Touraine.
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0: Avant vos infos, petit détour par Château-Renaud ce matin où Clément Charbonneau est en pleine distribution de lunettes pour l'éclipse solaire. Clément, comment ça se passe ?
3: Ah bah là, ça se passe super bien, Victoire. On est sur la place Jean Jaurès. Alors là, je suis bien accompagné. Hein. Je suis avec Patrick, Martine, Christian, Françoise.
0: Oh là,
3: et là, ah bah là, c'est l'équipe. On va peut-être ouvrir un café hein, à cette allure. Hein.
4: Ah oui. Aucun problème. Il y a justement un restaurant qui est libre.
3: Ça va, Patrick ?
4: Eh bien, écoutez, merci d'être bienvenu déjà à Château-Renaud.
3: Merci.
4: Nous sommes heureux de vous accueillir déjà à Château-Renaud. Et c'est vrai qu'il fait beau, il y a la musique, on est en petite convivialité avec des personnes de Château-Renaud. Donc voilà, ben, j'espère que la journée se passe bien pour tous.
3: Est-ce qu'elle se passe bien pour vous ?
4: Eh ben c'est très très bien, une très très belle journée, bien chaude et tout.
3: Est-ce
4: tout
3: que...
4: ce qu'il faut.
3: Patrick, est-ce que vous avez récupéré les lunettes spéciales Eclipse ?
4: Alors j'ai récupéré les lunettes spéciales Eclipse, mais le problème c'est que j'en ai pas besoin.
3: Ah bon ?
4: Et ben non, parce qu'étant donné que moi je suis aveugle, j'ai pas besoin de lunettes.
3: Et
4: en convenient, c'est ça qui est bien. Toi tu peux regarder le soleil, que moi je regarde pas.
3: Il y a de l'humour avec Patrick, on est vachement bien. Alors Patrick, peut-être qu'il y a un petit problème de vue, mais mais par contre, une belle voix.
4: J'ai une belle voix, parce que effectivement, nous sommes chanteurs de chorale, donc Cœur ouvert, ça s'appelle avec Marie Charrier qui vient donc de Tours, et de temps en temps, nous chantons à Tours aussi, donc à Christ-le-Roi, Saint-Symphorien, Saint-Gatien.
3: Et qu'est-ce que ça vous apporte ?
4: Écoutez, ça nous apporte de la convivialité, de l'esprit, d'ouverture d'esprit, et le chant, c'est ce qu'on dit, le chant, c'est beau, c'est doux, c'est surtout les chants d'église.
3: C'est pas juste ce que vous faites à l'église. Vous m'avez parlé de jeux de société, de convivialité.
4: Voilà.
3: Alors, on sent bien à Château-Renaud.
4: Eh ben effectivement, on est très bien à Château-Renaud et j'incite à tous les auditeurs, les auditrices de venir à Château-Renaud car nous serons très heureux de les accueillir à Château-Renaud au goûter d'Annette qui se déroule au centre paroissial de Château-Renaud à côté de l'église.
3: Ça, voilà. Ça fait sa pub, c'est super.
4: Voilà.
3: J'ai rien vu, Patrick.
4: Ouais. Moi non plus.
3: Comment ?
5: Pour
4: sa béquille,
5: quand
3: Macron dit.
4: Oui, ça.
3: Il y a une super ambiance. On a parlé de ça, on a parlé du CCAS. Alors, qu'est-ce que c'est le CCAS ?
6: Ah, c'est le. Disons, c'est le comité de solidarité de la commune.
3: Patrick m'a dit c'est pour les vieux, c'est pas vrai.
6: Non, c'est à partir seulement de 60 ans. C'est pour les jeunes retraités, voyons.
3: Ah, voilà.
6: Non, on essaye de profiter encore de la période où on peut être actif.
3: Et puis vous en profitez bien, il y a du sourire. Ça va, Françoise ?
7: Ça va très bien, je vous remercie d'être là aussi. Ça va très très très bien. Château-Renaud, on a vraiment plein d'activités et plein de promenades, plein de visites au patrimoine du 15 septembre. Vous allez pouvoir visiter notre église Saint-André, notre serrurerie.
3: Martine, une petite pub aussi pendant qu'on y est ou ça va ?
8: Non.
3: On sent bien, vous allez bien ?
8: Trop chaud, il fait trop chaud.
3: Il fait trop chaud, bon, on se prépare. On se fait attention pour demain aussi. Hein.
8: Ouais. Oui.
6: On va le dire à Patrick qui fait trop chaud.
3: Bon, ben merci. Merci vraiment pour cette rencontre aujourd'hui. Merci Patrick.
8: Merci beaucoup.
4: Alors.
3: Ouais.
4: J'ai oublié de dire qu'effectivement, il y a aussi la visite du musée du cuir de Château-Renaud, des tanneries.
3: La tannerie, c'était la renommée de Château-Renaud.
4: La renommée de Château-Renaud qui fait beaucoup de renommée. Et c'est vraiment exceptionnel, c'est formidable de revoir tout ça.
3: Bon, vous avez vu, on vous donne rendez-vous à Château-Renaud pour la convivialité, pour l'ambiance. On s'est senti vraiment bien ce matin. Merci à tous les Castel-Renaudins et Renaudines. Renaudine, ah oui, Eliane va pas être contente.
4: Renaudine,
3: c'était super ce matin. Et puis on est encore là quelques minutes pour donner les dernières lunettes spéciales Eclipse avec Charles sur la plage Jean Jaurès.
0: Et bah si on est reçu par cette belle brochette, en tout cas ça donne très envie d'y aller. Merci Clément Charbonneau. Voici Guillaume Grand, toi et moi, juste avant vos infos locales et en France qui arrivent dans moins de 5 minutes. À tout de suite.
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0: Et on va vers le blind test des vacances. Votre machine à smoothie a gagné au 02 47 38 10 20. On en parle.
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0: Merci d'être avec nous en ce mardi 28 juillet. Vous écoutez Ici Touraine, il est 11h. Les infos avec vous, Boris Compin, bonjour.
5: Bonjour Victoire, bonjour à tous. La préfecture de Gironde annonce à l'instant l'évacuation préventive de tous les campings, villages vacances et parcs de loisirs de Lacanau. 4000 touristes sont concernés. La nuit dernière a été plutôt calme, le feu ne progresse plus, mais il n'est pas encore maîtrisé et les autorités redoutent une reprise des incendies en raison des températures caniculaires qui s'installent à partir d'aujourd'hui. Températures caniculaires qui seront accompagnées de vent et d'un très faible taux d'humidité. 17 pompiers d'Indre-et-Loire sont arrivés en renfort en Gironde hier soir. En fait, ils ont remplacé leurs 14 collègues qui étaient sur place depuis vendredi dernier et qui sont rentrés à Tours dans la nuit. Le syndicat de pompiers UNSA d'Indre-et-Loire s'étonne par ailleurs de voir que ce sont surtout des volontaires et non pas des professionnels qui sont envoyés là-bas. Un choix dicté par des considérations budgétaires et organisationnelles selon le syndicat. La direction du SDIS 37 n'a pas souhaité faire de commentaires. Procès renvoyé pour les 9 hommes qui devaient être jugés aujourd'hui au tribunal judiciaire de Tours. Ils sont accusés d'avoir commis des cambriolages dans plusieurs dizaines d'entreprises de plusieurs départements du Grand Ouest, dont l'Indre-et-Loire, en 2024 et 2025. La justice estime finalement que l'affaire nécessite 2 jours d'audience, ce qui n'est pas possible à organiser actuellement. Ces 9 hommes seront donc jugés en septembre. Ils sont en détention depuis leur interpellation il y a un peu plus d'un an. Une découverte macabre à Orange dans le Vaucluse. 5 corps de bébés ont été retrouvés au domicile d'un couple dans des cartons. C'est le mari qui a fait cette découverte pendant que sa femme accouchait à l'hôpital après un déni de grossesse. Il a ensuite appelé la police. À l'étranger, le sud-ouest du Japon a été frappé par un très violent séisme ce matin. La secousse a atteint le niveau maximal d'intensité sismique du pays. Pour l'instant, pas d'informations sur des dégâts éventuels. On sait juste que le régulateur des sites nucléaires japonais annonce qu'aucune anomalie immédiate n'a été repérée sur les centrales. Une alerte tsunami avait été lancée avant d'être finalement levée 1 heure plus tard. Enfin, l'annonce officielle n'est plus qu'une question de minutes. Zinedine Zidane devrait être nommé sélectionneur de l'équipe de France de football en remplacement de Didier Deschamps. À 54 ans, Zizou possède un palmarès impressionnant. Il a notamment été champion du monde et champion d'Europe en tant que joueur, avant de remporter 3 fois de suite la Ligue des Champions comme entraîneur du Real.
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5: Les températures remontent, mais ça reste supportable pour le moment.
0: Pour le moment, vigilance jaune canicule pour demain en Indre-et-Loire. Mais vous l'avez dit, les températures augmentent vite, surtout cet après-midi. Et demain, mercredi, ce sera pas jojo. Il faudra bien fermer les volets pour garder la fraîcheur. Cet après-midi, on dit que c'est pas beaucoup. C'est quand même 33 à Neuville-le-Roi. C'est quand même 34 à Orbigny, à Ligueuil, à Montoire-sur-le-Loir et à Luynes. On est même à 35 à Mont-Louis. À 11h, également 35 degrés.
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0: Cendrillon téléphone avec Ici Touraine. Je prends ma petite liste de courses.
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0: Alors j'ai besoin de 100 grammes de fromage blanc, 250 grammes de lait, ou centilitres peut-être si c'est du lait. Ouais, c'est mieux quand même, ouais, c'est mieux que des grammes. 50 grammes de banane, 10 grammes de beurre de cacahuète, une cuillère à café de cannelle. Ou alors pourquoi pas la classique avec des glaçons, excellent pour vos entrées, vos desserts, le goûter, faire manger des fruits aux enfants. Vous prenez des fraises bien mûres, une banane également bien mûre, du lait, un yaourt nature et hop, ça tourne. Et voilà, vous avez un joli smoothie. Machine à smoothie qui part dès maintenant à la maison. Aussi simple qu'un coup de fil. 02 47 38 10 20. C'est l'indispensable des cuisines en ce moment. Moi, je me fais ça matin, midi, goûter. Pas soir. Matin, midi, goûter. Avec des petites fraises, ça va trop bien. Ça rafraîchit tout le monde. Et ça fait plaisir. Et c'est surtout joli comme tout. À vous de jouer dès maintenant au blind test des vacances. 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Et puis, dès que vous tentez votre chance cette semaine, bien sûr, vous êtes automatiquement inscrit pour le VTT à gagner vendredi matin à 8h45. Même si vous faites 0 point, même si vous êtes dans les choux, votre nom part sur la liste pour peut-être aller pédaler. C'est parti, on vous attend. Et tout ça, c'est avec ABBA. Fernando, avec Ici Touraine, à vous de venir trouver des extraits des années 50 à aujourd'hui. Vous les connaissez, des souvenirs, c'est avec Ici.

Ah bah Fernando, avec ici Touraine, je viens de faire le petit blind test avec Grégory qui réalise cette émission. On a mis pas mal des années 80 quand même, on sait que vous aimez ça. On a mis un petit peu des séries aussi, de l'anglophone, oui ça arrive. Venez tenter votre chance pour le blind test des vacances. On vous fait gagner vos lunettes pour l'éclipse solaire du 12 août prochain. C'est l'un des derniers moments pour gagner les lunettes. Avec ça, la machine à smoothie. C'est parti, bonne chance tout le monde, 0247 38 10.

0: un petit coup de soleil avec Richard Cochienté. J'ai ce qu'il vous faut, la machine à soucis. Elle est à gagner dès maintenant en reconnaissant simplement des extraits musicaux. Oui, ils sont un petit peu courts. On n'est pas très gentil de ce côté-là. Bon, c'est vrai, quelques secondes. Non, mais franchement, puis on pourrait mettre le refrain. Non, mais l'intro. Allez, venez tenter votre chance au 02 47 38 10 20 comme Valérie de Saint-Laurent-en-Gâtine. Bonjour Valérie. Bonjour Valérie. Et il n'y a pas de Valérie. Elle a raccroché. Il y a une place du coup. À vous de jouer au 02 47 38 10 20. C'est parti. C'est le blind test des vacances. Tentez votre chance dès maintenant. Je vous l'ai dit, j'ai mis pas mal de trucs des années 80 aujourd'hui. J'ai mis un petit film aussi, super connu. Allez, c'est parti. Smoothie dès maintenant. Et peut-être... Ah, c'est bon, il y a Valérie. J'attendais de savoir s'il allait y avoir la musique. Allô. Salut Valérie, ça va?
1: Bonjour, ça va? Et vous?
0: Oui, très bien. Est-ce que vous avez déjà eu une machine à smoothie à la maison?
1: Jamais.
0: Alors, ce serait une grande première. Je vous promets qu'à partir de maintenant, vos desserts et vos petits

0: Ça me dit rien, non.
1: Ce que l'on cherchait, c'était Pierre Perret.
0: Ah oui, d'accord. Mmh. Mmh.
1: On oublie, c'est derrière nous. En plus, vous êtes la première. C'est pas facile. Ça va se faire pour ce nouvel extrait de 3 secondes. On n'a pas mis que des musiques comme ça qu'on entend tous les jours à la radio, Valérie. À vous de trouver.
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0: Le grand bleu ? Non. Non, le professionnel. Professionnel.
1: Avec par exemple Belmondo.
0: Oui.
1: Eh ben c'est exactement ça. Elle est géniale cette musique. C'est magnifique. C'est Ennio Morricone. Bravo.
0: Oui.
1: Nous avons nos 10 premiers points. On continue avec un nouvel extrait. Bon, il est plus court encore. 2 secondes. Artiste. Au titre, n'oubliez pas, c'est pas que en français.
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1: Récent.
0: Ça me dit quelque chose, mais non.
1: Et pourtant, ça fait quelques semaines qu'on aime beaucoup cet artiste à la radio et ce titre. Treasure. Ah oui, c'est même encore plusieurs années. Plusieurs années.
0: Oui. Ah, j'aurais dit Bruno Mars.
1: C'est Bruno Mars.
0: Ah oui, d'accord.
1: Bravo. Avec ce titre Treasure qui est sorti il y a quelques années maintenant. Et justement, il sortait un joli album avec notamment I Just Might, où on retrouvait ses sonorités un petit peu funk. Bon, on est toujours à 10 points. Nous avons le dernier extrait, certifié une seconde, mais il peut vraiment vous permettre de choper le gros lot. 30 points. À vous de me donner artiste ou titre ou les deux.
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0: Vanessa Paradis, Joe le taxi.
1: Eh ben, parfois il suffit d'une seconde.

0: Petit Joe le taxi, ça me fait 30. Bravo Valérie, super score.
1: Merci.
0: Franchement, ça marche très bien ce matin. On voit ce que ça donne avant midi.
1: Il n'y a pas de souci, je vous remercie. Je vous souhaite une très bonne journée.
0: Tout pareil, peut-être à tout à l'heure.
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0: Vous l'entendez, c'est vos souvenirs, c'est notre mémoire commune, nos rêves tout simplement. 02 47 38 10 20, vous retrouvez des extraits assez courts certes, mais vous gagnez surtout des jolis cadeaux. Machine à smoothie dans le blind test des vacances. Marc Lavoine, Patrick Fiori, occupé avec Ici Touraine.

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3: L'Institut Pasteur œuvre pour transmettre aux générations futures un monde en meilleure santé. On en parle dans un instant avec Arnaud Fontanet, chercheur.
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9: 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On vous attend.

0: vous passez la matinée avec nous et avec Supertramp. Bonjour Christophe.
1: Bonjour.
0: Comment ça va?
1: Ça va bien, nickel.
0: Christophe en vacances?
1: Non, je travaille, là, je suis arrêté en plein soleil dans mon camion.
0: Oulololololo, allez, on fait vite. Ça vous va, Christophe?
1: Oui, allez, c'est bon.
0: Vous êtes en livraison?
1: Oui, je suis en livraison, oui.
0: D'accord, ça va, pas trop chaud, ça se passe bien quand même?
1: Non, ça se passe bien. Bon. On a de l'air, quand on roule avec les têtes ouvertes, on a de l'air.
0: Allez, bah merci pour ce que vous faites en tout cas, on a besoin de vous en ce moment.
1: Surtout que je livre de la clim, alors ça peut être utile.
0: Ouh la vache! Dites pas où vous êtes, il y a du monde qui va venir vous voir, braquer le camion. Soyez discret. Hein. Christophe, je vous propose une machine à smoothie. Vous en profitez et vous faites plaisir du matin au soir avec des fruits, des légumes, ça marche aussi. Petit yaourt, paf. On mélange tout ça et c'est très bon. Okay. Christophe, on y va avec ce premier extrait. Il faut me donner les deux, artistes et titres.
1: Très bien.
0: Pour commencer, pour vos 10 premiers points. Ensuite, l'un ou l'autre, ça suffira. On y va?
1: Allez.
0: On y va.
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0: c'est ça, de la Starac. Pour les garçons.
1: Oui, c'est la fille de la Starac.
0: Oui,
1: c'est Elena. Bravo. Mais moi je reste. Dis-moi pourquoi je reste avec mon mauvais garçon. Nickel. Christophe, on continue comme ça. 10 points, ça marche très bien. Nouvel extrait, 3 secondes cette fois, artiste ou titre.
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0: Corinne Charby, peut-être. Ça me dit quelque chose, c'est un vieux truc, ça.
1: Oh oui, c'est un vieux
0: Caroline
1: truc, ça.
0: Charby, ouais.
1: Comment elle s'appelle?
0: Caroline Charby.
1: Caroline?
0: Oh, ou Corinne?
1: Peut-être Corinne. Corinne.
0: Ouais, Corinne, ouais.
1: Corinne, c'est bon.
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1: Ouais, pile ou face, Caroline ou Corinne. Ouais. C'est bon. Ouais. Tu as bien choisi. Bravo, Christophe. Nickel, on avait un point. Nouvel extrait.
0: Tu n'as pas 30 points?
1: Non. Le premier, il faut me donner artiste et titre. Je vous donne 10 points. Même si vous me donnez les deux, et ce sera
0: le dernier qui vous permettra
1: de doubler l'affaire.
0: C'est vrai, c'est vrai.
1: Extrait de 2 secondes, allez. À vous de jouer.
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0: Amy Winehouse.
1: Vous êtes fort, vous.
0: Ouais, j'aime bien, ouais.
1: Ah, vous êtes pas mauvais au blind test, vous êtes même carrément très, très, très bon. Bravo, Christophe. Nickel. Franchement, votre grand écart culturel vous aide beaucoup. Parce que là, Corinne Charby, Amy Winehouse, Elena, on a tout. Oui. C'est nickel. On a 30 points, donc déjà, c'est égalisé. Peut-être qu'on peut monter au-dessus. Soit on fait ce qu'on appelle le parfait. Et là, vous me trouvez tout, à savoir le dernier, artiste et titre. Je vous donne 20 points. On a fait 50. Bravo. Soit vous me donnez l'un ou l'autre, et dans ce cas-là, je vous donnerai 10 points. On y va, Christophe.
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0: Ah, Monday. Le titre, ça va être Monday et... Tuesday. Non, pas PHP Paul, non, soit Bonnet M ou peut-être même une Française qui chante, peut-être même.
1: Alors, elle chante en français parce que juste après, elle arrive et elle dit Moi, je joue. Nanana, On cherche Dalida.
0: Eh bien,
1: laissez-moi danser.
0: Laissez-moi danser. Mince.
1: C'est pas grave, on est à 30 points.
0: Bah oui.
1: On a égalisé. Donc, on est carrément dans la course, mon cher Christophe.
0: Très bien, je continue à écouter alors.
1: Avec grand plaisir, peut-être à tout à l'heure.
0: Très bien, merci.
1: Et bon courage sur la route.
0: Merci.
1: Vous nous appelez vous aussi au 02 47 38 10 20. Comme Christophe, vous tentez votre chance, comme Valérie également. Le but, c'est de reconnaître des titres. Vous l'entendez, je vous aide un peu ce matin. Oui, non mais je vous dis presque un peu la catégorie. Allez, si vous le tentez pour la première fois, pas de souci, on vous accueille avec grand plaisir. Objectif, machine à smoothie, lunettes pour l'éclipse solaire et peut-être la possibilité de gagner un vélo vendredi, rien que parce que vous avez joué.
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1: Ici Touraine, c'est en musique et c'est Michel Delpech.

0: Laurent, Michel Delpech avec Ici Touraine.
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0: C'est cata le chant hein, et le sifflement. Non mais faut que je m'entraîne. Moi, ce que je sais faire, c'est parler. Voilà, je vais vous donner des petites infos avec notamment une solution pour vous et vos ados. Si vous habitez la Comcom Gâtine-Racan, la communauté de communes met en place une navette gratuite pour se rendre à la piscine communautaire de Saint-Paterne-Racan. Cette navette, c'est les mardis, les jeudis et les vendredis de 13h à 19h. En gros, elle part de pas mal de communes, notamment Neuillé-Pompierre, Neuville-le-Roi, Marais et Peigné-sur-Dème ou encore Villebourg. Elle rejoint Saint-Paterne-Racan, la piscine, c'est gratuit. Vous pouvez donc en profiter les après-midi, mardi, jeudi et vendredi. Tous les détails et les horaires sur gatine-racan.fr. Il y a aussi une autre navette dont on parle pas mal l'été, mais pas cette fois-ci à cause de la sécheresse. C'est la navette entre Mont-Louis et Vouvray qui vous permet de traverser le fleuve. Bah, faute d'eau en ce moment, elle ne circule pas. Il n'y a pas cette navette entre Mont-Louis et Vouvray, mais j'ai quand même deux rendez-vous gourmands à vous parler. À partir du 30 juillet, il y en aura un autre le 6 août. C'est voyages et dégustations en Loire UNESCO. Vous pouvez donc vous balader à partir de Vouvray cette fois et vous allez pouvoir partir pour 1h30 de dégustation et de balade. Le tarif, c'est 10 euros.
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0: 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Machine à smoothie à gagner dès maintenant au 02 47 38 10 20. Il reste encore une chance avant midi. À vous de jouer.

0: Vous écoutez Ici Touraine avec Zazie. Et avec Aude à Tours. Bonjour Aude.
1: Bonjour.
0: Comment ça va?
1: Oh bon, ça va bien, merci.
0: Est-ce que vous êtes forte au blind test?
1: Oh, un petit peu, ça va.
0: Et plutôt quelle période musicale?
1: Plutôt, 2000-2010, oui, voilà.
0: J'ai des trucs un petit peu plus vieux ce matin. Le but, c'est de donner soit l'artiste, soit le titre. Je vous donne 10 points, sauf le premier, où j'ai besoin de tout pour commencer, pour ouvrir ce score. J'aurai besoin soit du groupe, de l'interprète et du titre. Est-ce que vous êtes prête pour la machine à smoothie?
1: On y va.
0: Allez, c'est parti.
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1: Alors, c'est la compagnie créole et c'est le bal masqué.
0: C'est dommage. C'est l'autre. Oh. C'est bon non. Pour le moral.
1: C'est pas pour le moral. Oh non.
0: Il y a pas de déguisement dans celle-ci.
1: Ah bah oui, bah là, je chantais déjà le bal masqué dans ma tête.
0: Ah, c'est mort. Allez, ça marche pas pour celle-ci, mais c'est pas grave. Il reste encore d'autres possibilités, d'autres extraits avec cette fois 3 secondes. On enlève un petit peu de temps. Il faut trouver artiste ou titre. C'est pas toujours francophone.
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1: Ah, ça c'est Blondie.
0: Et ça c'est oui. Nickel. Ok, 10 points. Il faudra vraiment essayer de trouver ce nouvel extrait de 2 secondes, cette fois, artiste ou titre.
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1: Oh, j'en ai aucune idée.
0: Tentez quelque chose.
1: Michael Jackson.
0: Oh non, c'est pas ça non plus. Ça s'appelle Boule Noire et le titre Aimé d'amour.
1: Je n'ai aucune idée de ce que c'est.
0: On est en 1978 avec ce titre qui est plus ou moins rentré dans l'histoire. Aimé d'amour, de Boule Noire. Bon, on a 10 points. On peut toujours égaliser avec ce dernier extrait. Soit il faut me trouver l'artiste et le titre. Dans ce cas-là, je vous donne 10 points, on sera à 20, ça suffira pas. Soit vous me donnez tout, artiste et titre. Et là, allez, c'est le package. Je donne 20 points. Aude, une petite seconde.
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1: Qu'est-ce que c'est? Ça me dit quelque chose. Je dirais une autre histoire.
0: Ah, c'est pas le même gars.
1: C'est pas le même gars.
0: Non. C'est un monsieur qui sera sur scène à Iser and Rock ce week-end. À Iser sur Creuse, qui s'appelle Jean-Louis Aubert.
3: Voilà.
0: On se quitte là-dessus, Aude.
1: Eh bien, j'aurais été.
0: Voilà. Au revoir, Aude. Et à bientôt.
1: Merci. À bientôt.
0: Et bon courage, bonne journée, bonnes vacances. Que va-t-il se passer entre Christophe et Valérie? On voit ça dans un instant. Les deux ont fait 30 points et on va peut-être pouvoir les départager avec la question subsidiaire. Lewis Capaldi dans votre playlist Ici Touraine.
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0: Wish you the best, Lewis Capaldi, avec ici. Le but, vous départager. Valérie et Christophe, est-ce que vous êtes là?
1: Oui, ça y est, je suis là.
2: Oui, je suis là.
0: J'ai oui. À Saint-Laurent, Gâtine et à Tours, une machine à smoothie que je ne peux pas diviser en deux. Elle va partir chez l'un ou chez l'autre. Ouh, bonne question. Il y en aura une autre à gagner prochainement. Mais je ne pourrais pas contenter tout le monde ou sinon mon patron me tape sur les mains.
2: C'est dommage.
0: Valérie, Christophe, on a une question subsidiaire. C'est la question qu'on vous pose en antenne à chaque fois que vous nous appelez. Celui ou celle qui a le chiffre qui se rapproche le plus de la bonne réponse repart aujourd'hui avec la machine. Voici la question. Si la mort n'existait pas, quel âge aurait eu le cardinal de Richelieu aujourd'hui? Valérie, qu'est-ce que vous m'avez répondu?
2: J'ai dit 140, je crois.
0: J'ai 160.
2: 160.
0: Christophe,
2: ouais.
0: Qu'est-ce que vous m'avez dit?
1: J'ai dit 180.
0: Vous dites 180.
2: C'est vous qui avez gagné, Christophe.
0: Christophe, Valérie oui, vous le dit. C'est bon, c'est gagné.
1: C'est cool.
0: Bravo, parce que la bonne réponse, c'était un peu plus vieux. Hein. 441 ans. Ouais, parce que le cardinal de Richelieu, il est né en 1585. Vous me l'avez rajeuni, messieurs, dames.
1: Ouais, un peu, ouais.
0: Valérie, je vous fais un gros bisou, à bientôt.
2: Ben, je vous remercie à tous.
0: Merci d'avoir tenté votre chance, Christophe. Bravo.
1: Eh ben oui, super.
0: Eh ben nickel, pour les goûters, pour les desserts, vous allez vous faire plaisir. Et puis on rajoute bien sûr les deux paires de lunettes pour l'éclipse solaire du 12 août prochain.
1: Eh ben impeccable.
0: Bravo.
1: Merci beaucoup.
0: Et à bientôt, bon courage pour
1: bonne
0: le boulot. Salut Christophe.
3: Merci. 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
0: Moi je vous propose qu'on se retrouve dès demain à partir de 11h, pardon, si je suis là, hein, pour un nouveau blind test des vacances. À gagner demain une jolie plancha électrique. Allez, à demain, soyez au rendez-vous.
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1: On écoutait Yves Simon avec Issy Touraine.
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1: Merci d'être avec nous, vous écoutez votre radio locale. C'est Ici Touraine, il est midi. Et les infos à midi, c'est avec vous Boris Compart, bonjour.
6: Bonjour Victoire, bonjour à tous. C'était un secret de Polichinelle depuis des mois, c'est officiel depuis quelques minutes. Zinedine Zidane succède à Didier Deschamps comme sélectionneur de l'équipe de France de football, joueur champion du monde et champion d'Europe et entraîneur trois fois vainqueur de la Ligue des Champions avec le Real Madrid. Zizou, c'est la légende du football français, une icône qui réalise un nouveau rêve aujourd'hui.
7: Aujourd'hui pour moi c'est juste une continuité. Quelque part un rêve, j'ai eu des propositions pendant ces 4-5 ans où j'ai arrêté pour reprendre un club et je les ai toutes refusées pour l'équipe de France. Parce que l'équipe de France pour moi c'est la seule chose que je voulais faire. Je l'ai connu gamin, j'ai commencé minime, j'ai franchi toutes les étapes jusqu'à arriver à la sélection A qui est le summum, il n'y a pas d'autre mot. Et je vais tout donner pour que cette équipe continue à gagner. Je voudrais bien sûr féliciter, comme vous l'avez dit, Dédé et tout son staff, bien entendu, pour ces 14 années. Je veux simplement lui dire, Dédé, bravo pour tout ce que tu as fait. Maintenant, il y a une autre étape qui va s'ouvrir avec un autre staff, avec d'autres personnes. Mais toujours pour la même chose, c'est-à-dire voir l'équipe de France gagner.
6: Et Zidane est aussi annoncé depuis plusieurs semaines comme futur actionnaire de l'Union Foot de Touraine. Reste à savoir si sa nouvelle fonction de sélectionneur de l'équipe de France pourrait être compatible avec une entrée dans le capital du club de football de Tours. À noter aussi, Zizou, l'ancien joueur de Bordeaux, a commencé son intervention en exprimant son soutien aux pompiers et aux agriculteurs de Gironde. Le feu ne progresse plus, mais il n'est pas encore maîtrisé. Et surtout, les autorités s'inquiètent du retour de température caniculaire et du changement de sens du vent. La préfète a décidé ce matin l'évacuation préventive de 4000 vacanciers. Ils se trouvaient dans les campings de Lacanau.
1: En Indre-et-Loire aussi, les températures remontent beaucoup.
6: Oui, le mercure pourrait frôler les 40 degrés à l'ombre demain, avant de redescendre assez vite à des températures maximales autour de 30 degrés. Quoi qu'il en soit, entre les canicules à répétition, la sécheresse et les orages de grêle, la météo de cet été 2026 complique énormément la vie des céréaliers, des éleveurs et des arboriculteurs. Cette accumulation pourrait même mettre certaines exploitations en danger, Manon Vautier-Cholet.
8: À Truy, les récoltes de Michel Revault sont faibles.
9: En raison en fait, des différents aléas qu'on a subis depuis plusieurs semaines, les vagues de chaleur, ça c'est bien compris tout le monde, mais aussi les épisodes de grêle qu'on a subis il y a quelques jours.
8: Le paysan de 57 ans cultive principalement des céréales bio sur 114 hectares de parcelles.
9: Ici, en fait, on a beaucoup de terrains très superficiels, donc avec des réserves en eau qui sont extrêmement faibles, et donc les végétaux sont dans un stress hydrique important.
8: Le bilan des récoltes de printemps et d'été s'annonce contrasté, ajoute Bruno Bois, président de la Chambre d'agriculture d'Indre-et-Loire, et il s'inquiète encore plus pour celle à venir.
10: Les récoltes de tournesol, de maïs, de sorgho pour l'automne prochain vont être très très pénalisées par ces coups de chaleur qui sont comme des lance-flammes sur les cultures.
8: Les arboriculteurs s'inquiètent aussi pour les récoltes de pommes, les vignerons voient leurs raisins grillés et certains éleveurs peinent déjà à nourrir leurs bêtes.
10: Ils sont en train d'utiliser les restes de stock des années passées, donc soit les éleveurs auront les moyens d'acheter du fourrage ou des céréales céréales pour l'automne et l'hiver prochain, notamment dans les productions laitières, soit ils seront obligés de décapiter les animaux.
8: Pour tenter d'endiguer la crise, le numéro d'écoute et d'accompagnement pour les agriculteurs, tenu par l'association Réagir 37, a renforcé son équipe.
11: Quand ils nous appellent, ils dévoilent leur état d'âme.
8: Jocelyne Pasquereau, la présidente, craint des dépôts de bilan en cascade.
11: Quand quelqu'un vous dit « je ne peux plus payer mes cotisations et mes ça », sauf que s'il ne paye pas certaines parties de ses cotisations, il n'est plus couvert. Ou s'il ne paye pas ses assurances pour ses véhicules agricoles, c'est pareil. Ils ne suivent plus, quoi. Ils n'arrivent plus.
8: Au 31 mai de cette année, l'association a accompagné 88 personnes, dont près de la moitié sont des nouveaux inscrits.
6: Et Réagir 37 a prévu d'organiser des réunions dans plusieurs secteurs du département après l'été pour aller au-devant des agriculteurs qui n'auraient pas osé appeler pour demander de l'aide. Enfin, les 9 cambrioleurs présumés qui devaient être jugés aujourd'hui au tribunal de Tours seront finalement fixés sur leur sort en septembre prochain. La présidente a préféré renvoyer ce procès pour qu'il se tienne sur 2 jours au lieu d'un seul. Les 9 hommes sont soupçonnés d'avoir commis une trentaine de cambriolages en Indre-et-Loire et dans 24 autres départements. En détention provisoire depuis 1 an, ils restent en prison jusqu'à leur procès.
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12: Vigilant jaune canicule, c'est pour demain, mais cet après-midi, on va monter quand même jusqu'à 35 dans notre Touraine. Faites attention à vous, soyez prudents avec ce grand soleil. 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
12: Avec Catherine Quicandon. Bonjour à toutes et à tous. J'espère que vous allez bien en ce mardi. Nous pensons évidemment fort à vous qui êtes au cœur des incendies en Gironde, dans les Landes, le Var et ailleurs, et qui avez peut-être dû évacuer et peut-être même perdu votre maison. Bon courage également à tous les pompiers qui luttent pour stopper cette vague d'incendies. Alors dans quelques instants, nous retrouvons Valérie Damido et Eric Bastien pour vivre ou revivre les meilleurs moments au taquet et vous donner le sourire sur votre radio ici.
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12: Et pour la musique, commençons avec Julien Clerc et un titre dont les paroles ont été écrites par Luc Plamondon, Quand je joue sur votre radio ici.

0: À partir de fin septembre, première date à Cannes, Montluçon et Gap, Julien Clerc, quand je joue sur votre radio ici. C'est Christophe d'ici Touraine et Virginie d'ici Azur qui jouent maintenant avec Valérie Damido et Eric Bastien. Le premier est très investi dans la vie associative et la seconde range ses lunettes dans un endroit particulier mais qui en fait est une bonne idée, c'est pas une si mauvaise idée que ça, si on n'oublie pas où c'est évidemment.
1: C'est Christophe qui est avec nous, qui a l'âge de raison, l'âge de la beauté, l'âge de la bienveillance, 60 ans. Mmh. Il aime surtout le chant parce que tu viens de monter une association de chant. Toi, tu chantes, mais tu es surtout le président.
2: Le président.
1: Eh oui, il paraît qu'on t'appelle Monsieur le Président, mon chichiou.
2: Voilà, donc c'est trop marrant parce qu'on a fait un petit truc au départ l'année dernière, on était 9 pour faire une cour de chant. Après, il y a une association qui s'est cassée la figure, puis nous on a remonté la même association et ils m'ont mis président et maintenant ça marche super bien, on doit être une soixantaine maintenant.
1: Eh ben voilà. Alors, elle a un nom cette association de chant?
2: Oui, c'est les Voix de Causelia. Et elle est située à Maitré en Indre-et-Loire. Et les gens peuvent aller sur les sites, tous les sites, on est référencés. Et ils peuvent me contacter, donc il n'y a aucun problème. Ils peuvent venir, la première séance est gratuite pour voir. Et on passe surtout des bons moments, c'est surtout ça.
1: Bah évidemment. Alors, en plus, tu es membre depuis 25 ans d'une organisation pour l'Eurovision. Voilà.
2: Je suis membre d'Eurofan au GAE, j'adore l'Eurovision.
1: Et voilà.
2: Un jour, j'y suis allé comme ça pour voir, et je me suis pris de passion. Puis, ben, de temps en temps, je suis allé au Portugal, à Vienne, à Athènes, tout ça, pour suivre l'Eurovision.
1: Ah bah, ben, bravo.
3: Vous tentez pas de nous impressionner, là, avec votre Marseillaise, l'Europe, on sent la chape de plomb avec Virginie sur nous, là.
1: C'est votre candidate qui est en tête, vous feriez bien de la fermer.
3: Ah bon? Ah, c'est vrai?
1: Ah là là, mon Dieu. Allez, mon cri-cri, tu vas marquer 5 points tout de suite. Je vais te poser la question cash. Écoute bien la question, réfléchis bien, tu as 10 secondes à mon top chrono. Combien sont les petits personnages qu'on appelle les Teletubbies? Combien sont ces petits personnages qu'on appelle les Teletubbies? Combien sont-ils? Top chrono, 10 secondes.
2: Donc c'était toute ma jeunesse, je crois, alors je suis en train de tout...
1: Vite
2: 4.
1: Et oui, ils sont 4.
2: J'hésite entre 4 et 5.
1: Hey, Tinky, Wiki, Dipsy, Lala et Po. Bravo.
2: Ah voilà.
1: Ça te fait 9 points. Bravo mon cri-cri.
3: Virginie, on est effectivement en tête, Valérie l'a rappelé, on espère que ça va durer.
1: Plus maintenant.
3: Oui,
1: maintenant, vous êtes à 7, on est à 9.
3: C'est ça. Virginie qui habite à Nice, Virginie qui a des poules chez ses parents, qui jardine un petit peu, qui cuisine très bien, notamment la truccia, voilà, qui collectionne des miniatures de parfums. Tiens, j'en avais pas parlé. T'en as combien des petites bouteilles?
4: Oh, bien 200-300.
3: Ah ouais, non, c'est quand même une belle collection déjà.
4: Oui. Voilà.
3: Et alors, t'as obtenu l'étoile de Thierry Mugler. Ok, bah écoute, ça complète la collection.
1: C'est une miniature assez rare, effectivement.
3: Oui, voilà, c'est assez rare, ça
4: oui.
3: Sans doute un petit peu d'avance.
4: Exactement.
3: Alors toi, dans les années 80, t'allais en colonie de vacances. Et tu perdais tes lunettes dans l'eau. Sauf que... Ah oui, non mais elle va vous expliquer, qu'est-ce qui t'est arrivé?
4: En fait, donc j'étais en colonie, mais c'était en colonie, les vraies colonies. Il n'y avait pas de bâtiment en dur. On se lavait dans la rivière, j'avais des lunettes.
3: Ouais.
4: Et je m'étais dit, je vais les mettre à l'abri, ces lunettes, pour pas les perdre. Et je l'ai tellement bien mise à l'abri que finalement, j'ai jamais réussi à les trouver. Donc, la colonie s'est mobilisée pendant 2 heures pour les chercher. Donc, je me suis dit, bon, je vais laisser tomber parce que de toute façon, elles ont dû partir dans la rivière. Et je vais pour mettre mes chaussures et mes lunettes étaient dans mes chaussures.
3: Voilà. Et quelques années plus tard, t'as mis des lentilles pour te baigner exactement au même endroit. Tout le monde a cherché.
4: C'était pour la farce. C'est-à-dire que comme j'allais en colonie toujours avec les mêmes groupes,
3: d'accord.
4: Là, cette fois-ci, j'étais passé au lentilles.
3: Ah, tu leur as fait la blague, d'accord.
4: Pour faire le running gag, quelques années après, je leur ai fait semblant de chercher mes lentilles, ce qu'ils ont fait. Mais au bout de 5 minutes, je ne les ai pas laissés chercher aussi longtemps. Et au bout de 5 minutes, je leur ai dit non.
3: J'ai bien compris. Ouais. D'où l'humour, l'humour qu'elle cherche parce qu'elle en a beaucoup, notre Virginie. Allez, voici la question. On reste sur des chiffres. Question cash pour 5 points. Combien étaient les To Be Free? Combien était ce groupe, les To Be Free? Top chrono de 10 secondes.
4: 3.
3: Les To Be Free, c'est l'un des premiers boys band français. On est en 1996. Il y avait Philippe, on pense à lui. Il y avait Adèle, il y avait Franck. Ils étaient trois.
1: Partir un jour, maintenant.
3: Un tour.
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1: Ouais, j'embrasse Adèle et Franck, que et j'aime beaucoup.
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0: écoutez ici, tout s'en va, Gaëtan Roussel, qui est dans plusieurs festivals cet été, comme par exemple ce vendredi au Pont du Roc à Malestroit dans le Morbihan. Faisons la connaissance de Charlet d'ici Garlozère à présent. Charlet qui raconte à Valérie Damido et Eric Bastien sa rencontre avec son mari. Et visiblement, c'est pas vraiment avec son don pour la danse qui l'a séduite.
1: Alors, Charlet, il paraît que tu as rencontré ton chéri à la feria.
2: Eh ben oui,
1: forcément, bien sûr.
2: En vraie gardoise.
1: Eh ben oui.
2: C'est ça.
1: Alors, il paraît que tu y allais avec ta copine pour retrouver des profs. Et dont un prof, tu t'étais avec une amie et t'étais aussi avec un mec que t'allais larguer, en fait.
2: Non, c'est pas moi.
1: Ah, c'est ta copine. D'accord, ok.
2: C'est ma copine, voilà.
1: Et alors
2: Elle m'a dit qu'il y a deux profs du collège qui venaient à la feria. J'ai dit, ok. J'ai demandé s'ils étaient ensemble. Elle m'a dit, non, ils sont tous les deux en train de se séparer et ils vont finir ensemble. Donc, quand je l'ai vu arriver, je ne me suis pas dit que ça pouvait être potentiellement mon futur mari.
1: Ah bah oui, forcément. Et alors, il paraît que tu as trouvé qu'il dansait comme un dieu.
3: Ça existe.
2: Il danse comme un dieu, si Dieu n'a pas le rythme.
3: Meilleur van. Ah là, j'aurais pas pu faire mieux. Elle est magnifique, celle-là. Pauvre homme.
1: Bah oui, pauvre. Et donc, il danse pas au rythme.
2: Il a du mal à être sur la musique, donc j'ai passé la feria à le regarder danser en me disant, mais comment il fait? C'est un don.
3: En train de dire qu'on n'a pas le rythme, quoi, les hommes, quoi.
1: Bah non, le sien, en tout cas.
3: Enfin,
1: non,
3: tous les hommes. Tout, moi, je l'ai
2: mais Laurent, il a du mal à danser en rythme.
1: Il fait la discudance, quoi.

0: C'est pas un défaut, ça?
1: Moi, je suis un peu grande gueule, mais ouais, j'ai du mal à faire semblant. Donc, les gens, quand ils les aiment pas, par exemple, ils me comprennent.
0: Mais est-ce que c'est un défaut, chérie? Moi, je ne trouve pas.
1: Eh ben,
2: un peu.
1: Ben, dans la société actuelle, un peu hypocrite, si, un peu.
0: Oui, c'est vrai qu'on m'a souvent dit que j'étais grande gueule, parce que je dis toujours ce que je pense. Mais moi, je trouve que c'est un super... c'est pas un défaut, c'est une super qualité d'être honnête.
1: Ouais, je suis d'accord avec... Ouais.
0: Ah bah tu vois, t'es d'accord avec moi, bien sûr.
2: Mais bien sûr. Mais
0: moi
2: c'est
0: je suis.
2: Dit, c'est vrai, tu dis ce que tu penses.
0: Toujours.
2: Mais ça plaît pas toujours aux gens. Mais au moins comme non. Ça, tu sais tout de suite ce que t'as à faire du coup.
0: Oui, mais souvent, en plus, quand les femmes sont un peu grande gueule, on dit qu'elles sont ingérables, que c'est gna gna gna.
2: Ah oui, vous êtes ingérable, Valérie.
0: Voilà, c'est ça. Exactement. Et il dit quoi, ton chéri?
1: Il apprend à composer.
2: C'est beau, ouais, c'est une belle réponse.
0: Non,
2: hein.
0: Mais il apprend à composer, c'est-à-dire que oui, quand tu l'as vu danser, tu lui as tout de suite dit, tu danses comme une patate, évidemment.
1: Oui, je lui ai dit rapidement. Voilà. Je lui ai aussi dit que j'adorais ses fesses. Parce qu'il a...
2: Ah, mais ça se lâche aujourd'hui. Mais vas-y, quoi.
1: Heureusement que
2: le félin, sa maman, quoi.
0: Aïe, aïe, aïe, aïe, aïe, aïe. Bah oui, bah, et s'il a des belles fesses, c'est bien.
2: Qu'est-ce que vous regardez, Valérie, chez un homme, en premier? Allez, tout le monde, on est honnête, là.
0: Qu'est-ce que je regarde chez
2: un
0: homme?
2: Sérieux, oui.
0: Ses mains et ses yeux.
2: Ok, Alexia.
0: Et après, non, c'est godasse. Parce que si un mec a des godasses,
2: des chaussures, oui.
0: Dégueulasses,
2: ouais.
0: Genre, soit moche,
2: ça
0: soit
2: joue,
0: gna gna. Oh là là, allez.
2: Et Alexia, toi, t'es une fille, tu regardes quoi?
3: Moi, c'est les cheveux. Parce que j'aime bien les garçons cheveux longs.
0: Et toi, tu regardes quoi chez un homme en premier, Shirley? Ses fesses, apparemment.
1: Fesses.
0: Eh oui, voilà.
2: Donc elle est honnête, elle a dit la vérité. Voilà,
0: t'as raison. Ouais. Mais c'est vrai qu'un beau cul de mec, c'est sympa aussi. Et... Bon, alors.
1: Ah ouais, c'est sympa.
2: C'est sympa ce Noël, hein, je reviendrai.
0: Oh,
2: j'aime beaucoup.
0: Bon, allez, on va marquer 5 points de plus, ma chérie, tu vas gagner.
2: On va voir.
0: Je vais tout de suite te poser la question. Écoute bien, c'est très facile, hein, franchement. Comment dit-on joyeux Noël en espagnol? Comment dit-on joyeux Noël en espagnol? Top chrono, 10 secondes.
1: Félix Navidad.
0: Et nous allons tout de suite, immédiatement, vérifier grâce à cette magnifique chanson.
2: J'adore cette chanson.

0: Justin Illusion dans la playlist de votre radio ici, Imagination. Allez, prenez de quoi noter, votre agenda de l'été arrive avec des idées de sorties et d'activités à côté de chez vous. Juste avant France Gall et Elton John, donnez pour donner pour la musique sur votre radio ici.
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0: Cet été, à l'heure du déjeuner, Valérie Damido et Eric Bastien vous tiennent compagnie avec les meilleurs moments d'Otaquet. Nous les retrouvons avec les candidats, juste après France Gall et Elton John, donnés pour donner sur votre radio ici.

0: Portugal et Elton John dans un duo de 1980, donné pour donner sur votre radio ici. Valérie Damido et Eric Bastien sont à présent avec Jean-Claude d'ici Loire-Océan et Claire d'ici Normandie, qui ont tous les deux des petites manies. Alors le premier, pour lui porter chance, et la seconde, c'est avec sa porte d'entrée que ça se passe. Et vous, quelles sont vos petites manies?
1: Alors, Jean-Claude, dis donc, tu as une petite manie, il paraît qu'avant de faire quelque chose d'exceptionnel, tu croises tes doigts pour invoquer la chance.
2: Oui, c'est ça.
1: Eh ben, c'est pas ça. Alors, tu croises bien tes doigts, tu fermes les yeux, tu dis « je vais y arriver », comment tu fais?
2: Ouais, c'est ça, je place le majeur au-dessus de l'annulaire, là où j'ai l'annulaire, là, vous voyez, là, juste au-dessus. Et puis voilà, je me dis « allez, et on tente sa chance ». Voilà. Actuellement, je l'ai fait deux fois déjà, depuis que je suis avec vous.
1: Et ça marche ou pas?
2: Oh, ça marche? Oui, plus ou moins.
1: Bah écoute, t'as 4 points quand même, hein, oui. Donc c'est pas mal. Ouais. T'as fait un sans faute. C'est tout.
2: Bon, ouais, alors. C'est vrai. Ouais, ça marche pour le moment.
1: Alors, écoute bien. Nous allons tout de suite marquer 3 points de plus. Ça, c'est sûr. Je le sens. Parce que tu es très fort et tu vas croiser tes petits doigts en invoquant la chance. Je te mets une petite ambiance de Noël.
3: Oh, c'est beau.
1: Alors, écoute bien. Nous allons parler évidemment encore du Père Noël. C'est la question à choix multiples. Je vais te poser la question, te proposer des réponses. Et tu me donneras ta réponse après le top chrono, tu auras 10 secondes. Écoute bien. Dans quel village de Laponie se trouve la résidence officielle du Père Noël? Donc je vais te donner les noms des villages. Kiruna, Rovaniemi, Tromso, Damino Bastienko.
4: Bien sûr.
1: Dans quel village de Laponie se trouve la résidence du Père Noël? Kiruna, Rovaniemi, Tromso, Bastienko. Top chrono, 10 secondes.
2: Je vais dire Piranieni parce que je ne sais pas du tout. Donc voilà, j'essaie la première.
1: Rovaniemi, Rovaniemi, c'est situé en Finlande et la ville abrite le Santa Claus Village. Mmh. Et c'est là où est reparti le Père Noël dès cette nuit après avoir fait tout le monde entier. Voilà,
2: génial.
1: Bravo Jean-Claude, 3 points de plus, tu as 7.
3: En même temps, le Damino Bastiano, c'est quand même Noël tous les jours et toute l'année chez nous. Ça aurait pu être la bonne réponse. Bon, Claire est avec nous ici Normandie en ce jour de Noël. Claire qui a aidé les Restos du Cœur longtemps dans sa vie. Bravo. Claire qui adore les Lego. Alors c'est marrant qu'on parle des Lego parce que je suis sûr qu'il y a plein d'enfants qui ont des Lego aujourd'hui au pied du sapin. T'as des grosses pièces. T'as quoi comme Lego? T'en as combien surtout?
5: On a déjà une bonne dizaine. C'est vrai qu'entre les tableaux Van Gogh, on a fait. Mon fils, il aime bien aussi tout ce qui est bateau pirate.
3: Ah oui, donc,
5: on a fait le Black Pearl.
3: C'est le Black Pearl, ouais. Il y a 2862 pièces de Lego pour le Black Pearl.
5: C'est costaud.
3: Et tu l'as eu pour Noël là? Tu viens de l'avoir?
5: Oui, exactement, c'est ça.
3: C'est génial.
1: Oh là là là.
3: Ça va occuper tout le monde pour les fêtes, hein. 2862, là, c'est sûr que c'est énorme.
5: C'est ça.
3: Bon, une petite manie quand même, voilà, un petit défaut, un petit côté maniaque, normal. Alors, ça se joue sur la porte d'entrée. Uniquement sur la porte d'entrée. Qu'est-ce qui se passe? Alors?
5: Sur la porte d'entrée.
3: Il paraît que t'es maniaque sur la porte d'entrée. Oui. Excuse-moi.
5: Je
3: ne
5: vais pas le dire. j'ai besoin de clencher plusieurs fois la porte pour être sûr qu'elle soit bien fermée.
3: Oui. T'es maniaque de la porte d'entrée.
1: C'est un toc,
3: oui. Alors ça, c'est pas un toc, c'est un rêve. Décrocher la cagnotte du loto. Oui.
1: Mais qui n'en rêve pas de gagner au loto, quoi.
3: Uniquement pour ne plus compter, voilà, c'est le rêve de tout le monde.
5: C'est ça.
3: On aimerait. Eh bien, écoute, nous allons voir si tu vas gagner la cagnotte. Attends, et plus de 1800 euros de cadeaux hein, quand même cette semaine, c'est pas rien. Voici ta question à choix multiples et elle vaut 3 points. Ambiance. Dans le milieu sous les mers, quel animal marin peut produire une lumière naturelle, parfois appelée illumination de Noël des abysses? Donc une lumière naturelle, on appellerait illumination de Noël des abysses. Cet animal, selon toi, c'est un calmar géant, un poisson lanterne, une méduse pélagique, une damidote pailletée et crevetée, comme les crevettes. Top chrono, 10 secondes. Calmar, poisson, méduse, damino crevetée et pailletée. Allez, vite!
5: Méduse?
4: La méduse,
3: non, c'est le poisson lanterne, un petit poisson abyssal qui est doté d'organes bioluminescents et qui émet donc cette lumière bleutée. Voilà, qui est un spectacle naturel, qui est très beau d'ailleurs et qui rappelle les guirlandes de Noël. Désolé.
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0: Pour la voir en concert, ça sera le 10 novembre à Paris, Oria, soirée mondaine dans la playlist d'ici. Linda Dissinor est maintenant avec Valérie Damido et Eric Bastien. Linda qui se lève très tôt chaque matin pour une bonne raison. Quant à Pascal d'ici Touraine, il ne part jamais sans son vélo. Il aurait pu faire le Tour de France. J'en profite pour vous dire que si le Tour de France homme s'est terminé le week-end dernier, celui des femmes commence ce samedi et nous le suivrons en direct chaque jour sur votre radio ici, radio officielle du Tour 2026.
1: Linda, ma chérie, tu n'as qu'un point. Que se passe-t-il?
2: Excusez-moi.
3: Ah mais moi, je suis ravie d'être avec vous et de commencer l'année avec vous, franchement.
2: Ça fait longtemps que tu essayes d'être avec nous. Tu t'es inscrit quand?
3: Non, c'est la première fois.
2: D'ailleurs, vous n'avez pas un numéro à nous donner?
1: Alors, écoutez, on nous demande. Alors, si vous avez envie, c'est le
2: 0810-055-056.
1: Et là, on vous prendra vos candidatures. Sinon, vous vous rapprochez de vos locales. Mais
2: 0810-055-056. On peut appeler maintenant, là.
1: Et on peut appeler maintenant.
2: C'est génial.
1: Bah, bien sûr que c'est génial. C'est
2: formidable, cette radio.
1: Mais évidemment. Alors, voilà. Tu as un petit rituel. Tu te lèves tous les jours vers 5h du matin.
2: Mm-hmm. C'est tôt, ça.
1: C'est très tôt.
3: Ouais.
1: Enfin, en même temps...
2: Mais elle fait quoi?
1: Eh bien, figurez-vous qu'elle se prépare un petit café. Et... apporté par George. Ouais, George arrive en slip, lui apporte son café.
2: Joe Malongo n'a rien à envier à George.
1: Non. Et ensuite, tu te recouches pour lire.
3: Bah, je me remets dans mon lit, bien chaud sous la couette, et puis je me prends une petite heure ou heure et demie de lecture. Ouais.
1: Avant que ton fils se lève.
3: Exactement, avant que la journée avec mon fils, le boulot et tout s'enchaîne.
2: Tu fais une sieste quand même dans la journée.
1: Non,
2: parce que...
1: elle va parce qu'elle adore, elle lit parce qu'elle adore la lecture. Elle fait même partie d'un book club.
3: Salut d'ailleurs si elle m'écoute, les copines du book. Tout le premier vendredi du mois.
1: On se réunit, voilà, bien.
3: On se réunit et on parle de nos lectures.
1: Et voilà.
3: L'une aux autres et tout, dans une ambiance super sympa.
1: Et voilà.
3: C'est
1: alors,
3: vachement bien.
1: Ma chérie, tu as un point. Si tu marques les 5 points, tu vas remonter ta moyenne. Écoute bien la question cash à 5 points. Quelle chanson de Claude François connaît un nouvel engouement grâce à la pub de Noël d'Intermarché? Quelle chanson de Claude François connaît un nouvel engouement grâce à la pub de Noël d'Intermarché? Top chrono, 10 secondes.
3: Le mal aimé.
1: Padam, pam, padam. Tu connais pas la pub de Noël d'Intermarché?
2: Pas du tout, bah non, non.
1: Mais avec le loup?
3: Oui.
2: Ah non.
1: Mais t'es. Alors, il
2: oui,
1: y a,
2: si.
1: 12 milliards de vues de ce truc. Mal aimé. Avec le petit loup.
2: Je sais. Je vois le petit loup, mais je vois pas le Intermarché.
1: Oh là là, mon Dieu. Eh ben, bravo, t'as 5 points, ça te fait 6, ça.
2: Ouais, c'est moi, le mal-aimé. Comme Pascal, nous sommes mal-aimés, Pascal.
4: Ah oui, j'ai bien compris, là, j'ai bien vu.
2: Oui. Pascal, 5 points. On est bien vu, surtout, là, on est pas mal. Jusqu'à 13h, on va voir ce que ça donne. Pascal, est-ce que tu as envie d'aller à Besançon? Tu connais ou pas Besançon?
4: Oui, je connais Besançon, on a visité.
2: Ah, ok. Ouais, t'as visité
4: l'horlogerie, tout ça.
2: Ah oui, mais tu t'es pas arrêté dans un bel hôtel spa, t'as pas été...
4: Ben non.
2: Voilà. Michael Gregorio, le spectacle,
1: là.
2: Tout ça.
1: Oh là là.
2: T'aurais pu y aller en vélo, d'ailleurs. Parce que notre Pascal, il aime voyager en France et il emmène toujours un vélo avec lui, c'est vrai?
1: Ah bon?
2: Ah oui.
4: Et les deux vélos.
2: Ah, deux vélos.
1: Incroyable.
2: Donc tu pars dès que tu vas visiter, je sais pas, un département ou quoi que ce soit, tu mets tes vélos, mais alors tu les mets où? Dans la voiture? T'as une caravane?
4: Non, derrière, sur le porte-vélo.
2: D'accord, sur le porte-vélo, d'accord.
1: Mais tu parles un langage qu'il ne connaît pas. Il n'a pas, non seulement il n'a pas de bagnole, Eric Bastien, mais il n'a pas de vélo non plus.
2: Non,
1: alors,
2: non,
1: un porte-vélo sur une bagnole.
2: Non, c'est sûr. Alors, lors d'un voyage à vélo en Alsace, t'as crevé après seulement 40 km. Comme t'avais pas moyen de réparer, qu'est-ce que t'as fait?
4: Eh bien, je suis revenu à la voiture, rechercher la voiture pour retrouver ma femme qui avait son vélo.
2: Ah ouais, mais t'as mis combien de temps alors?
4: J'ai mis une heure et quart. Je pense que j'ai gagné l'étape là.
2: Ah donc, t'as fait 40 bornes à pied parce que ton vélo, t'as laissé le vélo?
4: Non, j'ai repris le vélo de ma femme pour retourner à la voiture. Elle a gardé le vélo crevé.
2: Ok.
4: Et elle m'a attendu.
2: Mmh. Une heure et demie pour faire 40 km. Il a fait la route des vins aussi. Voilà, c'est bien ça.
1: C'est pour ça que t'as mis une heure et demie pour faire 40 bornes.
2: Pas comment t'as fini sur la route des vins.
4: J'ai pas fait beaucoup de dégustations.
2: Pascal, on y va pour marquer peut-être. C'est quoi ces 5 points là?
1: Ouais.
2: Oui, 5 points. On y va avec la bande originale. Écoute bien. De Forrest Gump.
1: C'est pas The Forrest Gump, c'est Forrest Gump tout court.
2: Forrest Gump.
1: Ouais, Forrest Gump.
2: Quel acteur incarne Forrest Gump au cinéma? Top chrono.
4: Tom Hanks.
2: 10 secondes. Hanks. Tu as l'air sûr de toi. Tom Hanks, qui incarnerait Forrest Gump dans ce chef-d'œuvre, sorti en 1994. Un rôle qui lui a valu l'Oscar du meilleur acteur. Bravo, oui, c'est Tom Hanks. Un film qui raconte la vie extraordinaire d'un homme simple, au grand cœur, un témoin involontaire de l'histoire américaine.

0: Baby, can I hold you? Tracy Chapman sur votre radio ici. Allez, restez avec nous. Dans moins d'une minute, la suite des meilleurs moments d'Otake avec Valérie Damido et Eric Bastien, mais aussi Yves Dissinor qui parle de son bénévolat auprès des personnes âgées et Laetitia Dissibéry qui participe à des lotos tous les week-ends et qui a tendance à gagner de sacrés cadeaux.
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3: Alors, moi, ce que j'aime dans votre couple, c'est que toi, tu préfères faire le ménage que bricoler, c'est ta femme qui bricole.
4: Ouais. Ça coûte aussi, ça.
3: Oui, parce que tu n'aimes pas le bricolage, c'est ça?
4: Voilà. Ouais.
3: Ouais, pourquoi?
4: Ah, pourquoi? Je sais pas, ça dépend des trucs, mais bon, je suis pas trop branché.
3: Moi, je comprends, moi je suis pas... Je comprends les gens qui n'aiment pas le bricolage, moi non plus j'aime pas le bricolage.
5: Non, c'est vrai, c'est, tu l'as prouvé sur M6
3: je
5: pendant 15 ans.
3: Je déteste ça. Alors, tu es bénévole en gériatrie à Alône depuis 15 ans. Oh. Alors, qu'est-ce que tu fais? Ça veut dire quoi?
4: Ben, disons que je vais dans les chambres pour visiter les personnes, pour leur apporter disons quelque chose en plus que le personnel n'a pas beaucoup de temps de faire ça. Alors bon, les faire rire, enfin plein de choses, et on fait des sorties et tout. Et bon, ça te permet de voir autre chose que
3: tu peux faire des activités avec eux, écouter, c'est bien.
4: Nous, c'est plus dans l'écoute, nous. C'est pas moins animation, mais c'est plus dans l'écoute.
3: C'est ça, tu les écoutes, tu parles avec eux, ça c'est hyper important. Généralement, les personnes âgées, ils aiment bien raconter leurs histoires. Mais c'est vrai.
4: On apprend plein de trucs, on grandit en plus avec eux.
3: Apprend plein de trucs, moi j'adore. J'adore ça. Bon, alors.
5: Comme vous ne me racontez pas beaucoup d'histoires, ça veut dire que vous n'êtes pas encore âgé.
3: Oh si, je suis âgé mon petit gars. Alors mon petit Yves, tu vas marquer probablement ton deuxième point avec une ambiance sexy in the beach.
5: Ah.
3: Oui.
5: Oh là là, dis donc.
3: Ça ne rigole pas. Ah. Alors, écoute bien.
5: Ah.
3: Le livre Le Kama Sutra.
5: On aime.
3: Le Kama Sutra qui est un livre extraordinaire.
5: Hein. Oui, bien sûr.
3: Eh bien, ce livre a été interdit au Royaume-Uni jusqu'en 1963. Est-ce que c'est vrai? Est-ce que c'est faux? Top chrono, 5 secondes.
4: Ouais.
3: T'as dit vrai?
4: Ouais.
3: Eh ben c'est vrai. Effectivement, parce que ce livre indien, hein, qui est consacré aux arts de l'amour, hein, c'était destiné aux classes aisées. Ça a été traduit en anglais en 1880, mais dans l'Angleterre victorienne, c'était jugé obscène. Donc ça a été interdit jusqu'à ce que les Beatles arrivent. Et voilà. Donc bravo, un point de plus, tu as deux.
5: Laetitia. Le Kama Sutra, non, tu connais? Oui, tu connais, bien sûr, Laetitia, le Kama Sutra.
4: Oui, voilà.
3: Mais qu'est-ce que tu voulais faire comme
5: ça? Non, je sais pas, j'ai mis un coup de frein à ma phrase, à mon élan. Bon, Laetitia qui nous écoute avec ici, Berry, qui est dans l'Inde, qui habite Montgivray, et alors qui vient tout juste de passer un diplôme. Et alors, c'est quoi ce diplôme?
6: C'est un titre pro-voyageur.
5: Conductrice de transport scolaire. Voilà, c'est pour ça qu'on vient d'écouter le
3: klaxon. Chauffeur, si t'es champion, appuie sur le champignon.
5: Bon, et alors, donc, si tu viens d'avoir le diplôme, ça veut dire que tu commences le boulot bientôt ou t'as déjà commencé?
6: Ouais, j'ai déjà commencé.
5: Ah ouais? Et alors, ça te plaît? C'est un job sympa?
6: Oui, je suis conductrice de transport scolaire, donc oui.
5: Bah oui, c'est ça. Tu as un bon contact avec les élèves. Ils ont quel âge, les élèves que tu transportes? C'est des petits?
6: Oui, alors j'ai des maternelles, des primaires, des collégiens, lycéens.
5: Ah, donc, sympa, voilà. Sympa. Alors toi, t'as fait plein de choses, parce qu'avant, t'étais vendeuse en boulangerie.
6: Oui, tout à fait.
5: Ouais. Oui. Puis opératrice de production dans le domaine médical.
6: Oui, c'est ça.
5: Bah, dis donc, et c'est bien comme ça de faire plusieurs métiers.
3: On a mille vies dans une vie.
5: Ben ouais, t'as bien raison d'en profiter. Tous les week-ends, tu participes au loto.
6: Oui, c'est ça.
5: Tu fais rouler les boules. Eh oui, c'est le bingo, c'est le... Bah oui, attendez Valérie. Mais oui, pour un chat, un chat. Qu'est-ce que tu as déjà gagné?
6: Machine à laver, sèche-linge, ordinateur.
5: Ah quand même.
6: Carte cadeau, ouais.
3: Mais dis donc, t'es chanceuse.
5: Ah non, en termes d'électroménager, ouais, t'es pas mal. Hein. Bon Laetitia, seras-tu aussi chanceuse aujourd'hui avec nous dans Otake? Très beau séjour à Besançon ou machine à café Malongo en jeu. Oh, ça sent le coup de boule là.
7: Allez les bleus!
5: Zidane, la légende, le futur entraîneur de l'équipe de France. On a envie, on y croit.
6: Oui,
5: bah oui.
3: Mais qu'il est beau, on l'aime tellement.
5: Mais tellement. Il existe une statue représentant le célèbre coup de tête qui était appelé coup de boule, voilà, dans la chanson, le coup de tête de Zinedine Zidane lors de la finale de la Coupe du Monde. On est en 2006. Eh bien, moi, je te dis, il existe une statue qui représente ce coup de tête. Vrai ou faux, 5 secondes. Tu dis quoi? Tu dis vrai?
6: Ouais.
5: Tu as l'air sûr de toi, hein?
6: Bah, je prends.
5: Eh ben ouais, eh ben t'as parfaitement raison, le célèbre coup de tête de Zidane sur Marco Materazzi, immortalisé en 2012 par un plasticien intitulé Headbutt, une sculpture qui a notamment été exposée devant le Centre Pompidou à Paris pendant un temps. Voilà, c'est devenu une œuvre d'art.
3: Et le plasticien, il s'appelle
5: Oui, j'ai pas osé.
3: Adel Abdessemed.
5: Voilà, je voulais pas écorcher de nom.

Bruxelles, boulevard désert. Le groupe est en concert le 1er août à la Clayette en Saône-et-Loire, le 2 à Yzeure-sur-Creuse, ça c'est en Indre-et-Loire, et le 15 août à Châteauroux. Ensuite, il faudra attendre février 2027. Les meilleurs moments d'Au Taquet, eh ben, c'est fini pour aujourd'hui. La suite demain avec une imitation de dauphins et des fans de parcs d'attractions sur notre radio ici.

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1: Très bon été avec votre radio ici, il est 13h. Le journal Valentin Bertrand. Bonjour Valentin.
2: Bonjour Catherine, bonjour à tous.
1: À la une aujourd'hui.
2: Journée à haut risque en Gironde où le retour de la chaleur fait craindre des reprises de feu. 4000 personnes évacuées ce matin à Lacanau. Nous y sommes dès le début de ce journal. Il a combattu les flammes dans le noir complet. Un pompier raconte cette lutte acharnée menée depuis une semaine. Des oiseaux qui tombent du ciel, l'hécatombe silencieuse des 4 canicules enregistrées cette année. Nous serons dans l'une des principales infirmeries pour animaux sauvages. Et puis, en voilà une nouvelle qui donne le sourire.
3: Zinedine Zidane sera donc le prochain sélectionneur de l'équipe de France.
2: Zizou confirmé au poste de sélectionneur de coach des Bleus. Nous y revenons en fin de journal.
1: Les sirènes stridentes de nouveau entendues ce matin en Gironde.
2: Des messages FR alerte envoyés pour ordonner l'évacuation préventive de campings, de centres collectifs à Lacanau, où le feu, même stabilisé, menace toujours. On retrouve tout de suite sur place le reporter d'ici Gironde, Clément Carpentier. Bonjour.
4: Bonjour Valentin, bonjour à tous.
2: C'est donc le principe de précaution qui a parlé avant une journée à haut risque.
4: Oui, et ça donne une ambiance donc très particulière sur place, Valentin, puisque d'un côté, vous avez des files de voitures qui sortent des campings après avoir rangé ses affaires à la va-vite, mis les vélos sur les toits ou encore raccroché la caravane pour évacuer le plus rapidement possible après ces décisions d'évacuer les campings. Et puis de l'autre, vous avez les résidents qui continuent à vivre à peu près normalement. J'ai croisé même certains avec la planche de surf sous le bras prêts à aller à la mer. Bref, et au milieu de tout ça, vous avez une ville quasiment morte aujourd'hui avec tous ces touristes qui ont été évacués. On se croirait presque en plein hiver dans la station balnéaire girondine. Malheureusement, ce n'est qu'une impression car il fait bien 35 degrés aujourd'hui, Valentin, avec ses chaleurs en augmentation. Les fumées de l'incendie sont bien là et surtout les flammes restent menaçantes à quelques kilomètres seulement de Lacanau.
2: Et donc au total, 4000 personnes évacuées pour le moment. La surface brûlée en Gironde reste stable. 42 000 hectares. La progression des flammes ralentit depuis dimanche, mais l'incendie n'est toujours pas fixé. Lui a vécu l'enfer de ces flammes en Gironde. Ici, Mayenne a reconnu le témoignage d'un pompier, le caporal Alexandre Boisseau, rentré ce week-end chez lui après 4 jours passés au plus près du brasier à Somos, au Porge, au Lèche Cap Ferré. Des images qui marquent même un pompier professionnel aguerri à ces incendies.
5: C'est en fait cette déconnexion totale entre la réalité qu'on croit connaître et en fait la réalité du terrain pendant l'incendie. C'est un ensemble de choses. C'est en fait de vivre dans le noir complet quasiment toute la journée à cause du panache de fumée. C'est les odeurs de sapins brûlés, d'habitations brûlées malheureusement. Au Porge, on a eu pas mal de missions en fait de défense de maisons. Pour le coup, le ratio est vraiment pas bon. On a fait ce qu'on pouvait, mais je vais vous dire que pour 5 maisons sauvées, on a regardé 15 qui brûlent à côté, quoi. Donc en fait, c'est tout cet ensemble visuel, olfactif, et puis évidemment au niveau du son, en fait, entendre ce vent qui craque dans les arbres de la forêt, et puis ce crépitement continuel des flammes, quoi, qui était partout, quoi.
2: Et ils sont encore 2750 à se relayer en Gironde. 93 pompiers blessés depuis le début de cet incendie.
1: Et face à ce méga-feu, des milliers de vacanciers sont contraints d'écourter ou d'annuler leur séjour.
2: Train, location, activité, c'est l'un des plus gros budgets de l'année. Mais tout n'est pas perdu en cas de situation exceptionnelle. Les règles sont généralement assouplies pour faciliter, Adèle Belloumri, les remboursements.
6: Oui, d'abord la SNCF avec le report ou l'annulation sans frais. Si vous deviez vous rendre dans la région bordelaise ces prochains jours, vous avez jusqu'à vendredi inclus, donc le 31 juillet, pour en faire la demande. Côté hébergement, les professionnels du secteur ne sont pas en reste.
7: On est harcelés d'appels malgré tous les mails qu'on a pu envoyer à nos propriétaires, à nos locataires.
6: Sandra Cazobon gère une centaine de réservations en suspens dans son agence de la presqu'île à Lège Cap Ferré.
7: Si la presqu'île n'ouvre pas le 1er août, nos locataires qui ne peuvent pas disposer de la d'habitation sont en droit d'annuler la location en partie ou en totalité.
6: Les Gîtes de France, de leur côté, proposent un report ou un remboursement total, qu'importe l'endroit du séjour, en Gironde ou dans les Landes. Michel Laure est le directeur de la Fédération nationale.
8: Situation exceptionnelle, réaction exceptionnelle, même dans les zones qui ne sont pas incendiées. On comprend très bien que des personnes qui doivent aller en Gironde dans un hébergement qui ne serait potentiellement pas touché par un incendie ne souhaitent pas y aller ou ne sont pas incitées à y aller. Donc, on rembourse intégralement. Oui.
6: Enfin, chez Airbnb, les voyageurs peuvent aussi être intégralement remboursés, mais uniquement si leur réservation est située dans une zone couverte par la politique de force majeure de la plateforme.
2: Vous n'avez pas tout noté, vous retrouvez un guide pratique avec vos droits sur ici.fr. Un mot des autres feux dans les Landes. La situation est plus favorable. 15 000 évacués ont pu passer la nuit dernière chez eux. La surface brûlée est toujours de 3 600 hectares. Dans le Var, les pompiers espèrent aujourd'hui atteindre des poches de feu restées hors de portée depuis une semaine. 4 500 hectares parcourus par les flammes dans le massif du Gros Bessillon. L'incendie progresse beaucoup moins vite, mais il n'est pas encore fixé. L'enquête sur ces départs de feu en série dans le département, elle, avance. Un homme de 23 ans est mis en examen et placé en détention provisoire pour d'autres départs de feu déclenchés à une vingtaine de kilomètres de là.
1: Et ça chauffe de nouveau à partir d'aujourd'hui.
2: Arrivée de la quatrième vague de chaleur par le sud-ouest avec jusqu'à 35 degrés attendus cet après-midi en Gironde, jusqu'à 40 demain, et ça va s'étendre dans le courant de la semaine jusqu'au Grand Est, avec à nouveau de lourdes conséquences pour les animaux. En deux mois, 2000 sont arrivés à l'Hirondelle, un centre de soins pour animaux sauvages à Saint-Forgeux, à l'ouest de Lyon, souvent très mal en point, Cédric Armel.
9: Dans une petite pièce, plusieurs cages sont empilées. Dedans, des martinets, oiseaux noirs de moins de 5 cm de long en grande souffrance.
10: On voit l'os et il n'y a rien là. Il n'y a pas de chair, il n'y a pas de muscle, il n'y a rien. Il est rachitique, quoi.
9: Précise Betty, bénévole. Anne Fourier et ses équipes voient défiler ces oiseaux tous les jours depuis la première canicule au mois de mai.
11: On est à peu près à 1300 martinets globalement. On n'a jamais vécu ça.
9: Ils ont dû en prendre en charge jusqu'à 200 par jour le mois dernier. Des oiseaux parfois tombés de plusieurs mètres de haut à cause de la chaleur.
11: Les petits ne mangeaient pas pendant plusieurs jours et ont décidé effectivement d'échapper à la fournaise et de se jeter du toit. C'est comme s'il y avait l'incendie chez vous, c'est que les animaux ont trop chaud et se jettent dans le vide. Et ça tombe même sur la tête des gens. On a vraiment des gens qui nous ont dit ça, quoi. Ça leur tombe dessus.
9: Une catastrophe pour la faune de la région qui risque d'avoir des conséquences directes pour les habitants.
11: Un martinet mange 20 000 insectes par jour, dont les fameux moustiques, et un martinet en moins, c'est 20 000 insectes en plus par jour dans le ciel. On a besoin de ces animaux pour réguler en tout cas les populations de moustiques, mais le martinet est clairement en train de s'effondrer, en tout cas les populations s'effondrent.
9: Sans parler des renardeaux, hérissons, fans recueillis par le centre, Anne Fourier craint maintenant une prochaine canicule et un nouveau coup de chaud pour le centre.
2: Et des canicules plus nombreuses, on l'a entendu, dans cette infirmerie la plus grande dédiée aux animaux sauvages.
1: 13h07, c'est une scène d'horreur découverte à Orange dans le Vaucluse.
2: Les corps en décomposition de 5 bébés retrouvés au domicile d'un couple. D'après les informations obtenues par ICI Vaucluse, les ossements déposés dans des boîtes ont été trouvés par le mari pendant que sa compagne accouchait à l'hôpital après un déni de grossesse. Deux nouvelles femmes accusent Patrick Bruel de viol et d'agression sexuelle. Elles ont porté plainte ces derniers jours. La première indique avoir été violée à Toulouse en 1994, il y a plus de 30 ans. La seconde rapporte une agression lors d'un tournage en Grèce en 2005. Le chanteur de 67 ans est mis en examen depuis début juin dans 4 affaires où il est placé sous le statut intermédiaire de témoin assisté.
1: Et alors Valentin, c'est officiel, ça y est, Zizou prend les rênes de l'équipe de France.
2: Et oui, il va donc prendre la suite de son ancien coéquipier Didier Deschamps, annonce faite ce matin au siège de la Fédération Française de Foot. Et voici les tout premiers mots du nouveau coach.
12: Aujourd'hui pour moi c'est juste une continuité, quelque part un rêve. J'ai eu des propositions pendant ces 4-5 ans où j'ai arrêté pour reprendre un club et je les ai toutes refusées pour l'équipe de France. Parce que l'équipe de France, pour moi, c'est la seule chose que je voulais faire. Aujourd'hui, j'ai l'opportunité d'être le sélectionneur de cette équipe et je vais tout donner pour que cette équipe continue à gagner. C'est la seule chose qui m'anime, c'est de pouvoir travailler pour cette équipe, pour qu'elle continue à gagner.
2: Zinedine Zidane, patron des Bleus, la nouvelle très attendue fait le bonheur des habitants de la Castellane dans les quartiers nord de Marseille, là où il a grandi. Un quartier désormais connu pour le trafic de drogue, mais où personne n'a oublié Zizou. Mathilde Vinceneux.
13: Sur les murs de la cité de la Castellane, il y a les tags qui indiquent la présence des points de deal et il y a cette fresque de Zidane en haut d'un immeuble. L'emblème du quartier assure Ada et Mario, 25 ans, et entraîneur pour le club de foot amateur de la cité, le FC Castellane.
14: Nous, c'est un honneur que Zinedine Zidane vienne à la Castellane et franchement, nous, on est fiers de lui.
15: Il nous donne de l'espoir, que ce soit pour nous, que ce soit pour les enfants. Parce qu'en tant que coach, il a été excellent. En tant que joueur, il a été excellent. Et il y a des légendes qui ne disparaissent jamais. Et Zidane, il en fait partie.
13: Une légende qui a encouragé les jeunes de la Castellane cette année quand ils se sont qualifiés pour la finale de la Coupe de Provence. Ada a gardé précieusement la vidéo sur son portable.
16: Bonjour les amis. Le plus important, c'est de prendre du plaisir. Régalez-vous.
14: Zidane vous soutenir, c'est comme une victoire.
13: Pour Abou, le simple fait d'avoir été dans la même école que Zidane est déjà une fierté. À 18 ans, le jeune homme a suivi les exploits de coach de l'enfant du quartier.
17: Quand je suis né, Zinedine Zidane, il avait déjà arrêté de jouer au foot, mais après aussi, j'ai eu la chance de le voir remporter les trois Ligues des Champions d'affilée avec le Real Madrid. Et j'espère que maintenant, avec l'équipe de France, il aura le même succès. C'est un leader et ça peut que bien se passer pour lui.
13: Pas de doute, ici à la Castellane, il y aura du monde devant la télé pour suivre le premier match des Bleus coaché par Zidane.
2: Et ce sera le 25 septembre contre la Turquie. Zidane qui a signé pour 4 ans.
1: Merci Valentin Bertrand. On vous retrouve à 14h pour continuer de s'informer sur votre radio ici. À suivre dans les prochaines minutes, une balade dans le Finistère entre mystères celtes et contes fabuleux. Nous partons à Huelgouat et sa forêt sur votre radio ici.
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1: Prenez de bonnes chaussures. Aujourd'hui, je vous emmène en balade en Bretagne, direction le Finistère, à la découverte d'une forêt et de ses légendes celtiques, de sa rivière, de ses rochers aux formes étranges et de bien autre chose. Il y aura même des loups à la fin de la visite. Bienvenue dans Partir avec ICI Brésisel.
21: La Bretagne, c'est son bord de mer et ses terres, avec ses falaises, ses landes et ses forêts. Deux sont incontournables. Brocéliande et Huelgouat. C'est cette dernière qui nous intéresse. Et je vous emmène dans le Crès-Brez, le centre Bretagne, dans les monts d'Arrée, pour découvrir cette forêt mythique. Sa force, c'est qu'il suffit de quelques pas pour être transporté. On va à Huelgouat, on va au Huelgouat. Les deux formulations sont possibles. Huelgouat, c'est une parenthèse enchantée. Une forêt légendaire avec la mare aux fées, le chaos de Gargantua ou encore la grotte du diable. Et je vais vous raconter l'histoire des légendes qui entourent cette forêt. Et à la fin de cet épisode, je vous donnerai la technique qui vous permettra de soulever une pierre de 137 tonnes sans risquer un lumbago. Je m'appelle Perrine Clément, je suis animatrice à ICI Brésisel. Et j'adore cette forêt par sa diversité. C'est une forêt luxuriante, avec des mousses, des fougères, des ronces. Ici, les arbres essayent de se faire une place. On va retrouver des chênes, châtaigniers, des bouleaux, le pin sylvestre ou encore le pin maritime. Et si vous venez très tôt le matin ou très tard le soir, vous pourriez entendre des bruits générés par des renards, blaireaux, fouines ou par des korrigans. Ce sont des lutins bretons. Bienvenue d'en partir. Huelgouat, à la rencontre du mystère. On arrive dans la commune de Huelgouat. D'ailleurs, Huel, c'est un mot breton qui signifie eau, et Guat pour forêt, bois. La mutation des deux mots donne Huelgouat, le haut bois, avec des pentes assez fortes qui donnent un aspect montagneux. On se dirige sur la place Aristide Briand. C'est une place rectangulaire et aérée. Et autour de nous, des maisons en granit. La commune de Huelgouat, c'est plus de 1500 habitants qui, malgré l'engouement pour sa forêt, est restée fidèle à elle-même. Ce n'est pas un village musée, mais un lieu authentique. Les commerces fonctionnent tout au long de l'année. Il y a des restaurants, des bars et des boulangeries. Pour vous rendre à Huelgoat, depuis la Bretagne, vous pouvez utiliser les transports du réseau Bresgo ou le service de covoiturage Westgo. Et si vous vivez en dehors de notre région, l'idéal, c'est de faire Paris-Morlaix en train. À Morlaix, vous prenez le bus, il existe deux lignes, la 936 et la 960. Arrêt, Huelgoat. Et là, vous êtes à 2 minutes à pied de la forêt. Avant de quitter la place Aristide Briand, pensez à passer chez Sonia. Cette ancienne mécanicienne aéronautique est revenue à Huelgoat par amour. En 1999, elle reprend avec son mari la droguerie créée par ses beaux-parents. Depuis 2013, Sonia gère toute seule cette caverne d'Ali Baba qui dispose de plusieurs rayons. Bricolage, peinture ou encore la coutellerie. Il reste encore une poignée de drogueries en France et elles sont toutes différentes. Il faut rentrer dans la droguerie de Sonia pour saisir l'ampleur de ce lieu. Élu meilleur commerce indépendant de Bretagne en juillet 2024. Et d'ailleurs, si vous deviez rapporter un souvenir de la région, c'est ce couteau, le Glen. Il est fabriqué à Pouescat. On est toujours dans le Finistère, mais cette fois dans le Nord. Le Glen, c'est un couteau de poche. Le manche est fabriqué en filet de pêche recyclé. Il en existe de toutes les couleurs et la lame est fabriquée à tiers. C'est un objet entièrement fabriqué en France. Et sachez que si vous offrez un Glen à quelqu'un, il devra vous payer un coup à boire. Si la tradition n'est pas respectée, un corrigan pourrait vous entraîner dans son monde dont vous ne pourriez jamais ressortir. On quitte la place Aristide Briand en empruntant une venelle. C'est une petite rue étroite située à côté de la pharmacie. Cela nous permet de rejoindre plus rapidement le bord du lac artificiel. Fondée pour les besoins de l'ancienne mine de plomb argentifère de Locmaria-Bérien, commune proche de Huelgoat. À l'extrémité du lac se trouve le Moulin du Chaos, qui est désormais un lieu d'exposition d'artisanat d'art. C'est drôle comme nom, le Moulin du Chaos. Mais de quel chaos on parle ? Il se trouve à l'intérieur de la forêt. Suivez-moi, on va rencontrer le géant Gargantua. Quand je rentre dans la forêt de Huelgoat, je bascule aussitôt dans un autre monde. J'ai l'impression d'être dans l'un des décors du Seigneur des Anneaux, persuadé de croiser un hobbit ou un elfe. Parce qu'il y a ces rochers immenses au-dessus de notre tête, sur les côtés, je suis à la fois saisie par ce site spectaculaire et je m'avance prudemment, je me baisse, je prends la pleine mesure de mon corps. Je me sens toute petite et j'avance à tâtons face à l'immensité de ces pierres. Il existe deux parcours pour découvrir les sites légendaires de la forêt du Huelgoat. Prenez le Moulin du Chaos comme point de départ. Le parcours d'1,7 km permet de découvrir 5 sites. Le grand parcours, balisé en jaune, fait 9,5 km et on découvre l'ensemble des sites. Il faut compter 3h, 3h30 en prenant votre temps. Vous pouvez retrouver la carte de la forêt pour 1 € auprès de l'Office de tourisme des Monts d'Arrée ou la télécharger gratuitement sur leur site internet. Pour y aller, évitez les tongs. Vous risquez de glisser. L'idéal serait des baskets fermées, car en cas de pluie, vos pieds restent bien au sec et au chaud. Puisque l'on parle de chaleur, l'été n'est pas la meilleure période pour apprécier la forêt du Huelgoat. Je trouve qu'il y a trop de monde et l'accès à certaines parties de la forêt devient difficile, voire impossible. Je vous conseille de venir plutôt au printemps. Les roches sont recouvertes d'un vert tendre ou en automne, quand la nature propage ses couleurs chaudes. Parcourir la forêt de Huelgoat, c'est vivre une expérience. Quiconque s'est aventuré dans la forêt vous transmettra son ressenti. Certains évoqueront un sentiment de plénitude, une source d'énergie. D'autres verront dans les formes tortueuses des arbres des présences humaines. Une expérience intime dans une forêt préservée.
0: Et c'est ça qui nous importe à nous, Huelgoatins, que ça reste à notre image un lieu naturel mais tellement vrai.
21: Pour Rémi, la forêt de Huelgoat, c'est avant tout celle de son enfance. Dans les années 60, avec ses camarades, il faisait partie de la confrérie des petits guides. Une fonction autorisée à l'époque, par le syndicat d'initiative de la commune.
0: On était des mineurs, certes. C'était admis par tous les visiteurs de voir des gamins qui racontaient des histoires, qui racontaient des légendes. Et c'était ça le sel, en fait, de notre activité. Et nous, nous y trouvions notre compte parce qu'à l'époque, ça payait très bien.
21: L'argent récolté à la fin de la saison était partagé et permettait à Rémi, par exemple, d'acheter son premier transistor. On avance encore un peu et on arrive face à un tas de gros rochers arrondis, recouverts de mousse. C'est un chaos rocheux. C'est le chaos de Gargantua.
0: Gargantua se promène en Bretagne. Il arrive ici en Argoat, dans les Monts d'Arrée, où là les gens sont un peu plus pauvres, même beaucoup plus pauvres. Les terres sont moins fertiles et il a peu à manger. Donc il est furieux, il descend à 20 km d'ici et là il trouve un endroit où il y a des pierres énormes et donc pour se venger de la population du Helgoat qu'il ne l'a pas rassasié, eh ben, il balance ces pierres, je dis bien balancer, n'importe comment, d'où l'origine du chaos.
21: Allez, venez, on fait quelques pas en arrière pour se rendre à la grotte du diable. Comme son nom le laisse supposer, c'est un endroit bien particulier qui peut même effrayer. Je descends à l'aide d'une échelle métallique étroite. C'est sombre, humide et le bruit peut impressionner. L'eau que vous entendez, elle vient du lac de Huelguat et chute de plusieurs mètres, serpente ensuite entre les rochers. Il s'agit de la rivière d'argent. Alors je vous arrête tout de suite,

0: sont arrivés au-dessus, là, d'où nous sommes, là. Ils ont vu se projeter sur les parois de la grotte le chapeau du révolutionnaire qui possédait deux plumes. Ils ont vu la fourchette qui symbolisait le trident. Et donc, ces gens-là ont cru voir le diable sur les parois de la grotte. Ils se sont mis à hurler « Au diable, au diable !» Et c'est depuis ce temps-là qu'on l'appelle la grotte du diable.
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2: Je ne sais pas si vous vous en souvenez, mais au début de l'épisode, je me suis engagée à vous donner la technique pour faire bouger une pierre de 137 tonnes. Il s'agit de la roche tremblante. 7 mètres de long, 3 mètres de haut et 2,80 mètres de large. C'est l'attraction de la forêt du Helgoat. Chaque année, des milliers de visiteurs tentent de faire bouger la roche à l'aide de leurs mains, de leurs pieds ou encore de leur dos.
3: Elle a bougé, elle a bougé.
2: Entre nous, je vous dévoile la technique infaillible. Pour faire bouger la roche, mettez vos pieds là où s'est formé au fil du temps et des tentatives un trou. Collez votre dos à la roche, poussez avec vos cuisses et laissez revenir la roche. Repoussez, laissez venir. Et ainsi de suite. Suivez le rythme et elle devrait bouger. Avant d'oublier, pour préserver la forêt et ses animaux, pensez à garder vos déchets dans votre sac. Si vous avez encore un peu de temps, si votre week-end n'est pas terminé, j'ai une dernière idée. On va au cloître Saint-Égonec. C'est à 15 km de Huelguat. Visitez le musée du loup. L'empreinte du loup est présente dans nos expressions ainsi que dans nos légendes.

0: Alors, ici, vous avez ce qu'on appelle des lanternes à loup. Le loup, si vous vous rappelez encore une fois la salle précédente, il a une très très bonne vue et il a peur du feu. C'est les lampes, on les mettait sur les rebords de fenêtres autrefois, et le loup les voyait au loin, il savait que l'homme était à proximité et il ne s'approchait pas.
1: Astrid est chargée de mission au musée du loup du cloître Saint-Égonnec. On parcourt les différentes salles du musée pour découvrir toutes les facettes de cet animal. Son mode de vie, sa biologie et son omniprésence dans nos légendes. Ça va de la bête du Gévaudan jusqu'au cœur des monts d'Arrée. Si je vous emmène ici, c'est parce qu'en 1884, le dernier loup des monts d'Arrée a été tué au cloître Saint-Égonnec. C'est attesté par des registres, car celui qui avait tué un loup venait en mairie avec l'animal pour percevoir sa prime. L'histoire du musée, elle, commence au début des années 90. D'abord par une exposition temporaire sur le paysage et le loup. Mais l'intérêt du public est tel que le musée voit le jour en 2000. Et la scénographie a été repensée en 2014. Ce qui me marque ici, c'est la figure du meneur de loup, un personnage capable d'apprivoiser cet animal redouté. Alors, je vous rassure, le musée du loup n'est pas un musée effrayant. D'autant qu'Astrid, lors de la visite guidée, s'adapte à son public.
2: L'histoire que je vais vous raconter, c'est une histoire vraie. Hein. C'est l'histoire de Marie Madec, une petite fille qui vivait en Bretagne il y a très très longtemps, dans les années 1800-1850 à peu près. Marie Madec, il y a très longtemps, elle est toute seule là-haut, dans la montagne, à garder son troupeau de moutons. Quand tout à coup, il y a un loup qui sort des bois et qui attrape un de ses moutons. Marie Madec, ne se laissant pas démonter, ayant beaucoup plus de courage que moi, elle fait du bruit avec ses sabots. Le loup, si vous vous rappelez, est un gros peureux. Il lâche le mouton et il se sauve dans les bois. Arrivé là, moi, à la place de Marie Madec, j'en aurais profité pour m'éclipser. Mais elle, n'écoutant que son courage, elle court derrière le loup. Marie Madec a disparu. On l'a retrouvée 2 semaines après, au pied d'un arbre. Elle a eu faim, elle a eu soif, elle a eu très peur aussi, certainement. Mais le loup ne l'a pas touchée.
1: Avant de quitter les lieux, glissez-vous dans la peau du loup. Dans l'une des salles, installez-vous sur le siège. Placez votre visage dans un cercle, le même procédé que dans un photomaton, et repartez quelques minutes après avec une photo de vous en loup-garou. Mais ça, vous le ferez quand vous viendrez.
3: Très bonne idée, merci Perrine Clément d'ici Brézizel pour cette belle escapade. Partir à Huelguet est à réécouter sur ici.fr et sur l'appli Ici comme plein d'autres destinations, par exemple Le Mans, où nous serons demain grâce à Ici Men. Nous continuons en musique à présent avec Kim Wilde, Cambodia, sur votre radio Ici.

0: Cambodia. J'étais ravie de passer ces instants avec vous. On se retrouve demain à partir de 12h05 avec les meilleurs moments de Taquet, puis le journal de 13h, suivi d'un épisode de notre podcast Partir. Il sera dans la Sarthe. Et maintenant, votre après-midi continue à vos côtés et en musique avec Étienne Daho sur votre radio ici.
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2: Amoureux de tradition et de nostalgie, notez bien cette date. Ce week-end, les samedis 1er et dimanche 2 août, direction Saint-Laurent-de-Lin et la ferme Chêne-Pilet pour une immersion totale au cœur du siècle dernier. La grande fête paysanne est de retour avec au programme samedi la brocante, la randonnée et une soirée dîner-spectacle pour conclure sur réservation, bien sûr. Dimanche, place à la 41e édition de la fête paysanne. Revivez la vie et à la ferme du 1900 grâce à des bénévoles en costume d'époque, au menu des animations, animaux au travail, battage à l'ancienne avec une authentique locomobile, démonstration de métier d'autrefois par des artisans passionnés, le tout couronné par un grand dîner dansant et un magnifique feu d'artifice, une parenthèse hors du temps, chaleureuse et conviviale à ne surtout pas manquer ce week-end en Touraine et vous aurez plus d'infos sur leur site.
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2: On se repose tranquillement avec la belle chanson d'Étienne Daho et son grand sommeil sur votre radio ici Touraine.
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grand sommeil d'Étienne Dao avec Issy Touraine. Bonjour à toutes et à tous, j'espère que vous allez bien. On est mardi, la chaleur est bien présente chez nous. Alors je vais vous proposer de prendre un petit vent de fraîcheur avec nous, en nous baladant dans quelques minutes avec Isabelle Dorso. Elle nous emmène à Chenonceau et son beau château. C'est dans quelques minutes. Pour l'instant, on se balade avec Vita. Nous, ça fait mal, c'est sur votre radio Issy Touraine.

0: Listen to your heart de Roxette sur votre radio ici Touraine. Allez, on prend tout le monde, on part en vadrouille pour les vacances. C'est les incontournables de l'été avec Isabelle Dorso bien sûr. Et aujourd'hui, elle nous emmène nous balader dans un beau petit village, celui que vous connaissez tous, Chenonceau, avec son magnifique château. On en parle tout de suite.
1: Et si nous prenions maintenant la direction du château des Dames, le château de Chenonceau. Nous y allons, il est à Chenonceau avec un X et le château de Chenonceau n'en a pas. Et on y retrouve Eva Syndic. Bonjour Eva.
2: Bonjour, bonjour tout le monde.
1: Eva, dans ce château des Dames, il y a énormément de choses à voir, à découvrir, évidemment, hein, parce que c'est immense finalement, tout ce qu'il y a à voir, rien qu'en visite traditionnelle.
2: Oui, on peut facilement y rester la journée en famille, puisqu'il y a évidemment le monument, l'intérieur, la visite audio guidée ou une visite libre avec brochure, mais il y a aussi tous les extérieurs, les jardins historiques, jusqu'à l'apothicairie de la reine, le cabinet des sciences. Il y a de quoi aussi faire des balades dans les bois et se faire des pauses restauration gourmande à l'orangerie. Il y a plein de choses à faire et à voir, du potager des fleurs au labyrinthe pour petits et grands.
1: Voilà, ça c'est pour les extérieurs. Et puis il y a beaucoup d'animations aussi cet été, à commencer par des visites inédites. Hein. On peut visiter aussi le château le soir. Ça, c'est tous les samedis.
2: Tous les samedis, des visites guidées inédites sont proposées, c'est-à-dire que c'est à la fermeture, à la tombée de la nuit, quand tous les visiteurs du jour sont partis, en petits groupes, on peut réinvestir le château avec un conférencier qui vous explique toute l'histoire des dames, mais aussi le côté anecdotique, etc., à la tombée de la nuit, avec du coup les jardins illuminés et le château aussi qu'on peut voir la nuit se refléter dans le Cher. Donc c'est une expérience aussi agréable le soir de découvrir Chenonceau autrement.
1: Merci beaucoup Eva Syndic, on se renseigne sur tout ça en allant sur votre site chenonceau.com. Merci beaucoup Eva Syndic.
2: Merci, bel été à tous.
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0: trio Frédéric Goldman Jones juste après. C'était sur votre radio ici Touraine.
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0: Il est 14h sur votre radio ici Touraine. Le journal avec Valentin Bertrand.
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0: C'était redouté, des reprises de feu signalées en Gironde sur les communes du Porge et de l'Esch-Cap-Ferré où le balai des bombardiers d'eau a repris. Journée à haut risque dans le département, confronté au retour de fortes chaleurs et à la baisse de l'humidité dans l'air. Par précaution, les campings et les résidences touristiques de Lacanau, 15 km plus au nord, sont en train d'être évacués. Les autorités anticipent ces mauvaises conditions météo. Ça s'améliore par contre dans les Landes où 15 000 évacués ont pu rentrer chez eux hier soir. Dans le Var, un homme de 23 ans mis en examen et placé en détention provisoire pour une série de départs de feu, à chaque fois plusieurs hectares de végétation brûlée. Pas de lien établi à ce stade avec le feu, toujours pas fixé dans le massif du Gros Bessillon où les flammes ont parcouru 4500 hectares. Une action coordonnée des éleveurs de la Sarthe et de l'Orne ce matin. Ils ont bloqué une quinzaine d'abattoirs du groupe Bigard. Ils dénoncent la baisse des prix de la viande. Au micro d'Issimène, l'un d'entre eux explique perdre entre 300 et 600 euros par bête. Dernier jour pour profiter des soldes d'été, l'heure du bilan aussi. Les ventes sont finalement moins mauvaises que redoutées, en léger recul de 5%. La semaine supplémentaire de rabais accordée pour compenser le démarrage plombé par la canicule a permis de redresser la barre. L'équipe de France, c'est la seule chose que je voulais faire. Les premiers mots de Zinedine Zidane confirmés ce matin au poste de sélectionneur de l'équipe de France de foot. Il signe pour 4 ans avec déjà un premier match coaché le 25 septembre. Prochain contre la Turquie.
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3: La météo, il fait très beau, très chaud encore une fois aujourd'hui, plus de 30 degrés cet après-midi. Et ça va descendre très tranquillement hein, dans l'Indre-et-Loire, avec des températures qui seront au minimum cette nuit de 20 à Tours, de 20 à Loches et de 17 à Descartes. Demain matin, ça va remonter tranquillement pour profiter en famille, pourquoi pas. Mais à 10h, on va déjà avoir des températures assez élevées, avec la journée la plus chaude de la semaine normalement. 26 à Tours à 10h, 25 à Chinon et 25 à Château-Renaud. Faites attention, portez bien un beau chapeau et pourquoi pas de la crème solaire si vous sortez.
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3: Philippe Lafontaine, le cœur de loup, c'est comme ça qu'on commence cette belle après-midi ensemble.

chanson iconique, Stevie Wonder et Paul McCartney, Ebony and Ivory avec Issy Thorenne. Et on continue avec le gratin de la chanson française pour le prochain quart d'heure. En partant, profitez tout d'abord de l'embalada de Maxime Le Forestier, accompagné par deux stars, Mylène Farmer et Johnny Hallyday. Qui d'autre? Montez le son, c'est pour vous.

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0: La légende Johnny Hallyday, toute la musique que j'aime, c'est sur votre radio, ici Touraine.
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0: Petit détour avec Rick James, Super Freak. On profite cet après-midi avec Ici Touraine.

0: Sailing de Christopher Cross sur votre radio ici Touraine. Cette journée, on la passe en douceur avec beaucoup de musique, mais surtout, on retrouve à 15h Valentin Bertrand pour les 90 secondes d'info en France et dans le monde. Ce sera évidemment suivi d'un petit point sur la météo. Et bien sûr, on continue de chanter avec un des cadors de sa génération, Eddy Mitchell. C'est le cimetière des éléphants sur votre radio.
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0: classique de Laurent Voulzy, Le Cœur Grenadine, c'est sur votre radio, ici Touraine.
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0: Il est 15h sur votre radio, ici Touraine. Bel après-midi. Les 90 secondes d'info avec Valentin Bertrand.
2: Le feu ravivé en Gironde par le retour du vent et des fortes chaleurs. Les bulldozers s'activent en ce moment le long de la départementale 6 en direction de Lacanau pour stopper la progression des flammes. Par précaution, les campings et les résidences touristiques de la ville ont été évacués ce matin. Plus au sud, une reprise importante est signalée au Lège-Cap-Ferré. 2750 pompiers restent mobilisés. Dans le Var, les pompiers espèrent là accéder à des foyers jusque-là hors d'accès. Le feu progresse moins vite, mais il n'est toujours pas fixé dans le massif du Gros Bessillon, au nord du département, où les flammes ont parcouru 4500 hectares. Des nouvelles appels à la prudence lancés donc avec l'arrivée de cette quatrième vague de chaleur. 6 départements sont aujourd'hui en risque élevé de feux de forêt, les Pyrénées-Orientales, l'Aude, l'Hérault, le Gard, le Vaucluse, le Var et l'Essonne. La sidération à Orange dans le Vaucluse, où les ossements de 4 bébés et le corps d'un cinquième ont été retrouvés au domicile d'un couple hier. C'est le mari qui a signalé cette trouvaille alors que la compagne accouchait à l'hôpital. Le nouveau-né et les deux enfants plus âgés du couple sont pris en charge par l'aide sociale à l'enfance. De nouvelles plaintes déposées contre Patrick Bruel. Une femme accuse le chanteur de viol à Toulouse en 1994. Une autre d'agression sexuelle lors d'un tournage en Grèce en 2005. Depuis sa mise en examen début juin, 5 nouvelles plaintes ont été déposées. Patrick Bruel est pour le moment placé sous le statut intermédiaire de témoin assisté. Et puis, c'est officiel, Zinedine Zidane s'installe au poste de sélectionneur de l'équipe de France de foot.
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0: Cet après-midi est très chaude, très belle, avec du soleil et des températures au-dessus de 30 degrés. Et ça va pas s'arranger en soirée. À 22h, les températures ne vont pas beaucoup descendre. Hein. 28 à Tours, si vous voulez prendre un petit verre en terrasse, il va falloir un petit peu se couvrir, en tout cas être à l'ombre et en débardeur, parce que ça risque de taper. Il fera 27 à Amboise également et 28 à Montrésor. Cette nuit, ça redescend doucement avec des températures qui vont descendre au maximum à 20 à Tours. À 18 à Chinon et à 17 à Descartes. Bref, ouvrez vos fenêtres avant la journée la plus chaude de la semaine. Demain matin, ça remonte très fort.
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0: Allez, on se fait une petite pause avec le groupe de Freddie Mercury, Queen. C'était I Want to Break Free.

0: All Alone de Jimmy Cliff sur votre radio ici Touraine. Les vacances sont là, la chaleur aussi, peut-être même un petit peu trop déjà aujourd'hui. Et surtout, on a la musique dans la peau avec les trois chansons françaises à la suite qui commencent avec Le Voyage à Vancouver de Véronique Sanson. Elle sera accompagnée pendant le prochain quart d'heure par M. Pokora et Desireless aussi.
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0: voyage pendant l'été avec Désirless sur votre radio ici Touraine.
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0: Et on reste en musique avec l'un des rendez-vous musicaux incontournables de l'été dans l'Indre-et-Loire. Le festival Easter and Rock revient et vous donne rendez-vous du vendredi 31 juillet au dimanche 2 août à Yzeure-sur-Creuse pour 3 jours de concerts bouillants avec d'énormes têtes d'affiche entre rock, pop, électro et rap. Vendredi, on démarre le week-end fort avec Gims, Roland Cristan, The Locos et Mano. Samedi, place à la danse avec Gaëtan Roussel, Lily Wooden, The Prick, Perceval et Marcel et son orchestre. Et dimanche, on clôture cette édition en beauté. Retrouvez les grands noms de Jean-Louis Aubert, Vald, Vladimir Cauchemar, Todé Fior, Boulevard Désert et Sniper. Bref, une ambiance avec camping, restauration et fête. Et ça, jusqu'au bout de la nuit qui vous attendent.
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0: La fin de l'année est loin, mais on adore retrouver U2 New Year's Day, c'est sur votre radio ici Touraine.

0: de Donna Summer. Les infos en France et dans le monde reviennent avec Valentin Bertrand dans quelques minutes à 16h. On regardera ce qu'il se passe sur la météo également, mais surtout, dans deux minutes, on va partir avec Julien Clerc. On finit cette heure avec lui, Amel Bent et de Dire Straits.
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2: Journée de repos aujourd'hui sur le Tour de France au lendemain de la victoire du Belge Evenepoel au plateau de Salaison, de Solaison en Haute-Savoie.
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0: Dire Straits, Walk of Life, c'est sur votre radio ici, Touraine.
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0: Il est 16h sur votre radio, ici, Touraine. Les 90 secondes d'info avec Valentin Bertrand.
2: De nouveaux panaches de fumée s'élèvent dans le ciel de Gironde, des reprises de feux signalées au Lège-Cap-Ferré et à Martignas-sur-Jalles, commune située aux portes de la métropole de Bordeaux. Plus au nord aussi, les bulldozers et les pompiers s'activent pour stopper la progression des flammes en direction de Lacano, dont les campings ont été évacués ce matin. Vu du ciel, le dernier bilan communiqué évoque toujours 42 000 hectares parcourus. Une lutte rendue plus compliquée aujourd'hui par la météo. Le retour des fortes chaleurs avec 35 degrés cet après-midi jusqu'à 40 demain en Gironde, le retour du vent et la baisse de l'humidité dans l'air. Dans le Var, les pompiers s'activent toujours en lisière de l'incendie dont la progression est bien ralentie mais pas totalement arrêtée. Là, 4500 hectares ont brûlé. Lui est accusé de plusieurs départs de feu dans l'arrière-pays varois. Un jeune homme de 23 ans mis en examen est placé en détention provisoire pour plusieurs feux de végétation cantonnés à quelques hectares. Interdiction d'accéder à la piste de danse ou au transat des plages privées. Un nouveau rapport d'SOS Racisme documente les discriminations subies par les clients perçus comme noirs, empêchés d'entrer dans un tiers des boîtes de nuit testées. L'association déplore le manque de condamnation pénale lorsque ces différences de traitement sont signalées. Dernier jour pour profiter des soldes d'été et lors du bilan aussi, les ventes sont moins mauvaises que redoutées, en léger recul de 5% comparé à l'année dernière. Et puis, un passage de relais entre champions du monde 98, Zinedine Zidane est confirmé pour succéder à Didier Deschamps au poste de sélectionneur de l'équipe de France de foot.
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0: Les températures sont bien remontées cet après-midi, la chaleur est là et va rester ce soir. Si vous voulez vous poser tranquillement pour le repas en terrasse dans votre resto préféré, pas besoin de gilet, avec 27 allongées, Descartes et Amboise à 22h. Des températures qui ne descendent pas beaucoup, même au plus bas cette nuit, avec 17 à Château-Lavalière, 18 à Descartes et 20 à Tours. Une chaleur nocturne qui nous prépare à cette fameuse journée de mercredi avec les températures les plus chaudes de la semaine, et ça va remonter très vite dès demain matin.
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0: Allez, malgré ce soleil presque insommant, on ne va pas se cacher et ne pas profiter toute l'après-midi ensemble. En musique, bien sûr. Et c'est le Cargo d'Axel Bauer qui nous fait vivre cet après-midi ensemble ce beau moment. Et c'est avec Ici Touraine.

0: Le cargo d'Axel Bauer pour démarrer cette fin d'après-midi avec nous sur votre radio ici Touraine.
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0: Bonjour à tous ceux qui nous rejoignent, on est en sable jusqu'à 19h et bien sûr on va se balader, profiter de ces vacances, de la saison chaude qui nous donne beaucoup de fils à retordre, il faut le dire. Alors on a tous nos petites techniques pour se rafraîchir, certains vont se baigner, d'autres vont dans des parcs sous les arbres, au cinéma avec la clim, ou comme je dis, certains vont plutôt aller se prendre une petite glace. Ce petit plaisir on le découvre dans quelques minutes avec Clément Charbonneau, pendant que nous on retrouve avec plaisir Zazie, peu importe, c'est avec ici Touraine.
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0: Le retour de Zazie, peu importe sur votre radio. L'été, les vacances, c'est avant tout profiter, se balader et surtout se faire des petits plaisirs. C'est pour ça que tous les jours, Clément Charbonneau nous invite à découvrir vos petits plaisirs, comme celui de Suzy, qui se rafraîchit avec de bonnes glaces.
1: Suzy, vous êtes de Tours ?
2: Oui, je suis de Tours.
1: C'est quoi votre petit plaisir de l'été ?
2: Eh bien, c'est le plaisir coupable de manger des glaces tous les jours. Et bon, évidemment, c'est pas toujours très bon pour la santé, mais je pense que c'est indispensable en ce moment.
1: C'est midi et soir, même au goûter ?
2: Ah non, quand même pas, mais au moins tous les soirs, si ce n'est pas midi et soir, ou quand on se balade, voilà. Et puis, peut-être marcher au bord d'une rivière quand il y a encore assez d'eau.
1: Ah, j'ai envie de connaître votre parfum préféré, c'est quoi ? Mettez-nous à la bouche, au niveau glace, vous êtes plutôt...
2: Non, j'aime toutes les glaces, fou. J'aime quand même des choses pistache ou citron, des choses qui viennent un peu du sud quand même, basilic, il y en a des très bonnes.
1: Oh.
2: Ouais.
1: Vous allez chez le glacier ou pas grave, l'été c'est glace de supermarché, c'est dans le congélateur et puis voilà, c'est à la maison.
2: Il y a les deux, il y a les glaces qui sont dans le congèle parce qu'il faut en avoir toujours sous la main. Et puis après, bien sûr, quand il y a des glaciers qui nous font du coin de la rue, on craque.
1: On n'arrive pas, hein, on s'arrête, c'est obligé.
2: Voilà. Hein. C'est bien pour eux aussi. Ouais.
1: Est-ce que vous combinez la glace avec la balade au bord de la rivière ?
2: Oui, bien sûr. La Loire, c'est bien pour ça. Hein. Ici, on a la chance d'avoir ça. Et on a aussi l'Indre et toutes ces petites rivières qui coulent encore et où il y a des guinguettes ou des gens qui font des glaces.
1: C'est important pour l'été.
2: Tout à fait. C'est primordial.
1: Merci, Suzy.
2: De rien. Merci.
0: Et oui, c'est le meilleur petit plaisir à avoir. Merci, Clément. C'est bon et c'est utile pour se rafraîchir. Avec une bonne glace en main, on retrouve Thierry Pastor, nous, sur des musiques noires. C'est avec les citoyennes.

0: pas vu le tube dédié de Nelson Mandela, pardon, je m'en sortirai. Assi Bananka, c'est avec Issy Touraine. Allez, tous les après-midi, on les passe en musique, en chantant et en profitant du soleil, tout ça ensemble. Et avec leur tube, sa raison d'être, c'est avant de retrouver de bonnes idées sorties pour s'occuper cette semaine.
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0: d'être d'ensemble, c'est sur votre radio ici Touraine. Notre raison d'être aussi, c'est les saisons. La saison des mariages, ce qui veut dire saison, veut dire aussi saison des bébés qui arrivent bientôt, dans 9 mois. Et un prénom et un nom de famille, c'est pour la vie et c'est parfois un vrai casse-tête pour certains parents, mais pas pour tous. Hein. Dans l'humour en tube de Fred Ballard, elle a questionné ses experts sur le sujet et il y a matière à bien rigoler.
1: Moi dans mon parc, il y a un gamin, il s'appelle Ferdinand. Ferdinand, il est là avec son béret, ses Mephisto, son pantalon en velours, tu sais, on dirait Benjamin Button, le truc.
2: Oui, c'est tout le problème des vieux prénoms. Hein. Si on prend ses...

0: option à la naissance, il faut faire gaffe au total look, hein, sinon l'enfant se sentira obligé de passer son bac à 8 ans et devenir Premier ministre à 19. Donc le choix est déterminant. Il faut tout prendre en considération avant la déclaration à l'état civil.
1: Il faut aussi penser à l'assemblage du prénom et du nom de famille. Moi, par exemple, je m'appelle Laurie Perret. Ouais, c'est pas ouf, mais je m'estime toujours heureuse par rapport à ma cousine qui s'appelle Inès.
0: Oui, alors c'est vrai que les jeux de mots foireux font faire gaffe aussi, mais bon, faire rire les autres toute sa vie grâce à un patronyme fandard, y a pire hein, comme mission sur Terre. Laurie Perret aurait pu s'appeler Laurie Golotte. En tout cas, Inès Perret, c'est pas pire que des associations totalement insipides.
2: Il y a des prénoms, c'est pas des prénoms d'enfants. Alain Juppé, à 4 ans, il avait déjà un blase de Premier ministre. Tu vois, pour moi, on devrait avoir deux prénoms dans notre vie. Un de notre naissance à 40 ans et un autre de 40 ans à la fin de la vie. Parce que je suis désolé, mais quand tu commences à avoir un triple bide, une calvitie, le nez rouge à cause de l'alcool et deux chicots en moins, tu t'appelles Gérard, plus Mathéo, c'est terminé, tu vois.
0: Alors ça, c'est une brillante idée, c'est vrai que ça permettrait tout de suite d'y voir plus clair, hein. Mais bon, on en reparlera quand Jérémy Nadeau acceptera de se faire rebaptiser Roger dans 10 ans, et s'il veut continuer de nous faire marrer, faudra aussi qu'il change de nom de famille, hein. Le nouveau, ça sera Rimégéry, du coup ça fera Roger Rimégéry, c'est impec.
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4: Merci Fred, c'était un bon moment. Effectivement, les prénoms et les noms, c'est pas facile. Et comme la nouvelle de chanson de Jérémy Frérot, pourquoi pas humblement intitulé Frérot. Évidemment, on parlait de prénoms, ça peut le faire aussi. Et c'est sur votre radio Ici Touraine.

0: Ici Touraine, frérot de Jérémy Frérot.
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0: Si vous êtes amoureux de tradition et de nostalgie, notez bien cette date. Ce week-end, les samedis 1er et dimanche 2 août, direction Saint-Laurent-de-Lin et la ferme du Chêne-Pilet pour une immersion totale au cœur du siècle dernier. La grande fête paysanne est de retour avec au programme samedi la brocante, la randonnée et une soirée dîner-spectacle pour conclure sur réservation évidemment. Dimanche, place à la 41e édition de la fête paysanne. Revivez la vie à la ferme en 1900 grâce à des bénévoles en costume d'époque. Au menu des animations, animaux au travail, battage à l'ancienne avec une authentique locomobile, démonstration de métiers d'autrefois par des artisans passionnés, le tout couronné par un grand dîner dansant et un magnifique feu d'artifice. Allez, c'est une parenthèse hors du temps, chaleureuse et conviviale à ne surtout pas manquer ce week-end en Touraine.
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0: Et oui, cette sortie, vous pouvez l'avoir, vous pouvez en profiter. Mais nous, on profite d'autre chose avec Jackie Quartz. La petite mise en pensée sur votre radio ici, Touraine.

Le tube de Gloria Gaynor, Never Say, Can't Say Goodbye, c'est évidemment sur votre radio ici Touraine. Et on continue en chanson toute cet après-midi, évidemment, avec la dernière chanson du monde, celle de Florent Pagny.

0: Le tube des années 90, In Excess, Need You Tonight. Le retour de vos actus avec Valentin Bertrand, c'est à 17h pile. On va faire le point sur la météo de ce soir et sur ce qu'il se passe sur la route pour vous. Avant ça, on chante avec un air d'Italie, Paolo Conte, Via Con Me, suivi de Charles Doré et Denia pour finir leur ensemble.
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0: Aurinico, Flo, Denia, c'est avec Issy Touraine. J'espère que vous passez une belle fin d'après-midi avec nous. On est ensemble jusque 19h. On va s'amuser à voir les infos dans quelques secondes. Un petit point sur la météo, évidemment, et sur le trafic. Voir comment ça se passe pour vous qui essayez de rentrer chez vous. Et je vous rappelle, petite... truc comme ça, vous gagnez vos lunettes pour l'éclipse solaire tout au long de l'été, juste avant le 12 août qui arrive avec cette éclipse solaire exceptionnelle qu'on ne reverra pas avant 2080. Alors vraiment, profitez-en, écoutez bien votre radio parce qu'on est toujours là pour vous et bien sûr pour vous offrir de beaux cadeaux.
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0: 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Les infos avec Valentin Bertrand.
2: La situation à nouveau critique en Gironde. Le feu continue de progresser en direction de Lacanau, au nord. Plusieurs reprises également signalées à Lège-Cap-Ferré ou encore à Martignas-en-Jalles, où l'on vous retrouve, François Vintéjou, envoyé spécial d'ici. C'est une ville stratégique aux portes de la métropole bordelaise.
3: Oui, je me trouve dans la zone de Martignas depuis la fin de matinée et en début d'après-midi, l'ambiance ici a changé du tout au tout. Le ciel bleu est devenu gris avec ces immenses panaches de fumée que l'on distingue tout autour de Martignas. L'odeur de fumée qui avait disparu de l'ouest de la métropole bordelaise depuis ce matin est-elle revenue? On voit passer dans le ciel les moyens aériens. Il y a deux Canadair et un Dash, un avion bombardier. C'est le maire de la commune qui nous l'a dit il y a quelques minutes sur ici Gironde, alors que vous entendez derrière moi des camions de pompiers qui passent. Ils arrivent au compte-goutte sur la zone. Une zone qui, on le rappelle, ici à Martignas, est évacuée depuis plusieurs jours. Et puis, cette température qui remonte, on le sent, ça tape là en plein soleil. On dépasse largement la barre des 30, voire peut-être même 35 degrés. Ce qui, évidemment, ne facilite pas le travail des pompiers avec ces reprises que vous avez signalées.
2: Et ce soir, une nouvelle cellule interministérielle de crise doit se tenir autour du ministre de l'Intérieur pour prévoir la suite de la riposte. Une semaine après le départ de ce méga-feu, le dernier bilan évoque toujours 42 000 hectares parcourus, 93 pompiers blessés, des conséquences qui se mesurent aussi dans les services d'urgence où l'activité a bondi à Bordeaux de 50% avec près de 4 000 appels à traiter chaque jour. Des reprises de feu attisées par le retour de la chaleur. Aujourd'hui, la France entre dans sa quatrième canicule de l'année. Demain, à midi, 16 départements basculeront en vigilance orange. Les Landes, la Gironde, sur la façade atlantique, la majorité de la région Auvergne-Rhône-Alpes et le sud de la Bourgogne-Franche-Comté. 2 ans et demi de prison ferme, c'est la peine prononcée par le tribunal de Mont-de-Marsan contre un homme condamné pour 2 départs de feu en jetant des mégots par la fenêtre de sa voiture. Les 2 feux ont ravagé 2 hectares de forêt. Toujours dans les Landes, le grand feu de Biscarros, toujours actif et lui fixé, après avoir parcouru 3600 hectares. Les ossements de 4 bébés, le corps d'un 5e retrouvé dans un appartement du centre-ville d'Orange. Beaucoup de questions dans cette ville du Vaucluse après le signalement effectué par le père de famille. Aux enquêteurs, l'homme explique avoir fait cette macabre découverte alors que sa compagne accouchait. Le nouveau-né se porte bien, il est pris en charge, tout comme les 2 aînés du couple, par l'aide sociale à l'enfance. La mère, elle, n'a pas encore été entendue par les enquêteurs. 2 nouvelles plaintes déposées contre Patrick Bruel. Une femme accuse le chanteur de viol à Toulouse en 1994, des faits présumés a priori prescrits. Une autre dénonce une agression sexuelle lors d'un tournage en Grèce en 2005. Depuis sa mise en examen, 5 nouvelles plaintes ont été déposées contre Patrick Bruel. Et puis c'est officiel, Zinedine Zidane prend les rênes de l'équipe de France de foot. Le champion 98 signe pour 4 ans.
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0: Une après-midi où les températures sont bien plus hautes que d'autres jours, la chaleur est là et elle va rester et s'installer ce soir. Si vous voulez vous poser, pourquoi pas faire une petite balade, et bah pas besoin de du lait, hein. 27 à Langer, Descartes et Amboise, tout ça avec des températures qui ne descendent pas beaucoup, même au plus bas dans la nuit, avec 18 à Descartes, 20 à Tours et 17 à Château-la-Vallière. Une chaleur nocturne qui nous prépare à cette fameuse journée du mercredi avec les températures les plus chaudes de la semaine. Ça va remonter très vite dès demain matin à 10h avec des températures qui seront déjà au-dessus de 25.
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0: Un petit tour sur la route rapidement pour vous dire que ça bloque toujours au même niveau de la rocade qu'hier, surtout du nord au sud de la ville, évidemment, sur la M37, de la porte 9 jusqu'à la porte 11. Soyez très prudents, essayez de ne pas passer par là. Si vous le pouvez, ça risque d'être un petit peu long et de durer. Pour le reste, tout va bien. Et si ça va bien, eh ben nous, on passe à la musique avec Le Soleil dans la nuit de Gérard Blanc. C'est ce qu'on a le droit tous les jours ici dans notre département et avec Ici Touraine.

0: soleil dans la nuit de Gérard Blond avec Lucie Touraine.
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0: Un mardi ensoleillé, chaud et avec nous, que rêver de mieux? Peut-être que quelques astuces pour ne rien oublier quand on fait sa valise, ça vous dirait avant les vacances, ça serait mieux, hein? Ou pourquoi pas décider du programme télé de soir, comme ça c'est fait, on est tranquille. C'est ce qu'on va faire, hein, avant 19h, mais avant ça, que serait un bel après-midi sans cadeau? Place au jeu!
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0: C'est votre jeu Cabine de Loire, les 37 cabines qui sont devant vous, à vous de choisir une de ces cabines avec une question à l'intérieur, plus ou moins facile, plus ou moins alambiquée, qui peut des fois vous mettre des petits bâtons dans les roues. Si vous avez la bonne réponse, évidemment, c'est gagné. Si vous n'avez pas la bonne réponse, eh bien c'est perdu. Mais au moins, vous êtes sélectionné pour participer au grand jeu de la semaine avec le fameux VTT à gagner. Évidemment, aujourd'hui, vous allez gagner un autre cadeau. En plus, une entrée pour le labyrinthe Magic d'Azé sur Cher Magic, même on le dit en anglais cette fois, comme ça c'est mieux. Évidemment, ce labyrinthe fait de maïs, vous allez avoir une nouvelle saison pleine de mystères, de défis, d'énigmes, c'est tout l'été, et vous explorez plusieurs hectares de maïs à travers des jeux dont vous êtes le héros. Alors évidemment, c'est parfait pour une après-midi avec vos enfants, vos petits-enfants qui sont à la maison et que vous gardez. Évidemment, pour tenter votre chance, ça se passe au 02 47 38 10 20 et jouer avec nous pour ouvrir vos cabines. Allez, vous aurez évidemment aussi droit à vos deux paires de lunettes ici pour l'éclipse du 12 août. Allez, vous nous appelez, vous gagnez tout ça et vous vous qualifiez pour avoir ce fameux VTT. Et nous, on retrouve une reine de la chanson, celle qui nous met les poils tout le temps, évidemment. Céline Dion, bonjour, pardon, merci, c'est avec ici Touraine.
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0: Céline Dion, bonjour, pardon, merci sur votre radio, ici Touraine.
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0: On revient sur le jeu parce que je vous ai dit une petite bêtise, c'est pas une entrée pour le labyrinthe magique pour jouer avec nous, avec ces 37 cabines qui vous font de l'œil. C'est évidemment 4 entrées, vous allez pouvoir y aller en famille dans ce labyrinthe de maïs. En plus, il y a 3 nouveaux parcours pour vous faire plaisir. Des enquêtes magiques, un escape game grandeur nature, des défis, des explorations qui vous attendent tous les jours ou même la nuit. Pourquoi pas, vraiment parfait, hein. Si vous voulez y emmener vos enfants pendant les vacances, ça va faire un carton. C'est toujours un plaisir de se balader entre les maïs et vous tentez votre chance évidemment pour gagner le VTT, le fameux en fin de semaine. Vous êtes automatiquement sélectionné, même si vous perdez et que vous n'avez pas la bonne réponse à la question. Alors n'hésitez pas à tenter votre chance au 02 47 38 10 20. Allez, nous on chante avec Glenn Frey de It Is On. C'est pendant que vous nous appelez et que vous essayez de tenter votre chance.

0: Le cœur maladroit de Marine sur votre radio, ici Touraine. Allez, on va retrouver notre fil bleu dans quelques minutes. Les infos à savoir sur la circulation des bus, des trams aujourd'hui dans la Touraine. S'il y a des difficultés, parler des travaux toujours en cours, bien sûr. Bon, nous, en attendant aussi, on va faire notre valise comme tous les jours avant de partir vivre une vie par procuration. C'est celle de Jean-Jacques Goldman sur votre radio.
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0: On vit la vie par procuration avec Jean-Jacques Goldman sur votre radio Ici Touraine.
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0: Et c'est le moment de parler circulation des bus, des trams avec Fil Bleu et on a Gloria avec nous aujourd'hui. Bonjour Gloria.
2: Bonjour Anaïs.
0: Comment ça se passe alors aujourd'hui niveau transport ?
2: Pour cette fin d'après-midi, le trafic et tram circulent normalement. Info trafic, en raison d'une opération de déminage dans la Loire le 30 juillet, la ligne 50 et 11 effectueront l'arrêt provisoire à l'arrêt Yves-Simon de 7h30 à 12h30. Les communes de Fondette et Luynes ne sont pas desservies pendant l'opération. Pour plus d'informations, rendez-vous sur filbe.fr ou sur l'application mobile.
0: Merci beaucoup Gloria, passez une bonne journée.
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0: Allez voilà, vous savez tout, vous pouvez rentrer chez vous en transport, le moyen le plus écologique à faire en ville. Et en nous écoutant avec Mike and the Mechanics sans fond, Over My Shoulder, c'est sur votre radio.

0: Le tube de Mike and the Mechanics Over My Shoulder, c'est avec Issy Touraine. Cet été, dans ma valise, on n'oublie rien pour les vacances. Si vous avez déjà prévu un camping, peut-être un peu plus à la dure, sans bungalow en tente, Perrine Clément nous fait penser à l'indispensable pour nos longues soirées bien froides chez nous, le sac de couchage, bien sûr.
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2: Quelle idée ce truc ! Chérie, tu peux venir m'aider, je suis coincé.
1: Un duvet.
3: Voilà, la vilaine chenille qui se tortillait s'est transformée en papillon.
4: Je glande un peu partout avec mon sac de couchage.
5: Le sac de couchage que beaucoup d'entre nous appellent un duvet. En réalité, le duvet, c'est un garnissage isolant, constitué de plumes d'oie ou de canards, que l'on retrouve dans certains sacs de couchage.
6: Ce qui en fait un sac fragile, supportant mal l'humidité, alors que la plupart des sacs de couchage sont constitués de fibres synthétiques.
5: C'est l'un des critères à prendre en compte, tout comme la taille, le poids, la forme et l'usage.
6: Sachant que le corps humain perd environ un tiers de litre en transpiration chaque nuit, vous comprenez l'intérêt à aérer votre sac chaque matin avant de le replier dans son sac de transport.
5: Ce qui coince souvent avec le sac de couchage, c'est sa fermeture éclair, qu'on devrait en réalité appeler fermeture à glissière. Pour la petite histoire, la fermeture éclair est une marque déposée par une société normande, Éclair. C'est pourquoi le mot, devenu un nom commun, s'écrit fermeture éclair avec un E majuscule.
7: À la nuit tombée dans nos sacs de couchage, au-dessus de nous continuait l'aura.
5: Et vous, avez-vous un sac de couchage ?
8: J'ai un duvet qui est bleu et vert. Super utile quand on part. J'ai un van avec mes parents. Du coup, on part souvent en van.
9: Moi, j'ai toujours mon duvet dans ma voiture. Un imprévu, quelque chose, une soirée un petit peu trop arrosée ou un petit peu de fatigue, et ben j'ai mon duvet. Je peux dormir ou chez mon pote ou dans ma voiture.
10: Je pense que je l'ai depuis au moins mes 16 ans. Parce que oui, je suis sortie étant jeune dans des festivals. Et voilà, ce sac de couchage m'a à maintes et maintes reprises sauvé la mise. Il a dû vécu si les sacs de couchage pouvaient parler.
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0: Merci Perrine. Pas de sac de couchage avec les nuits qui peuvent parfois bien descendre quand on n'a pas une énième canicule. C'est plus qu'utile. Et on n'oublie pas non plus la crème solaire, évidemment. Pendant l'été, les UV, ça tape fort. Et comme Benjamin Biolay sur votre radio Ici Touraine, on nous ramène de l'écran total.

0: Cristal avec Benjamin Biolay sur votre radio ici Touraine.
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0: Retour à votre jeu, le jeu des 37 cabines. Les cabines de Loire, évidemment, elles sont 37 devant vous. Il faut en choisir une avec une question à l'intérieur, une seule. Et bien sûr, si vous avez la bonne réponse, c'est gagné. Et si vous n'avez pas la bonne réponse, c'est perdu. Mais comme d'habitude, vous participez quand même au grand jeu de la semaine avec un VTT à gagner. Et on a accueilli aujourd'hui les gens qui ont gagné un VTT la semaine dernière. Et je vous garantis qu'ils étaient très, très heureux. Et je les ai vus de mes yeux, ils sont splendides. Alors évidemment aujourd'hui vous allez gagner autre chose, un kit Turnbull. Alors si ça vous dit rien du tout, c'est un jeu qui va vous plaire pour sûr, hein, surtout si vous avez des enfants ou des petits-enfants pendant les vacances avec vous à la maison, parce que ça va les défouler. Hop, 20 heures après c'est au lit. C'est une sorte de jeu de tennis de raquette en tout cas, mais seul, qui tourne tout seul et qui va vous emporter et qui va vous faire devenir des athlètes de haut niveau, je vous le garantis, ça c'est sûr. Alors c'est pas tout, on vous offre aussi les deux paires de lunettes pour l'éclipse solaire du 12 août. Tout ça, c'est deux cadeaux, c'est trois cadeaux même. Vous les gagnez en nous appelant au 02 47 38 10 20. Tout ça pour gagner avec les cabines de Loire un petit kit de Turnbull. Ça peut être très sympa pour l'après-midi et pour jouer bien sûr en plein soleil. Allez, en attendant vos appels, on se détend avec le tube de Kate Bush, Wuthering Heights. C'est sur votre radio ici Touraine.

0: Whistling Heights, c'est de Kate Bush sur votre radio.
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0: Les cabines de Loire, ça se joue avec Camille. Bonjour Camille.
2: Bonjour.
0: Comment vous allez?
2: Super, merci.
0: Mais super, mais moi aussi ça va. Moi je vais bien. Vous profitez un petit peu du soleil. Vous venez de quitter le boulot peut-être?
2: Ouais, c'est ça, j'ai un petit peu de boulot, alors profitez-en, pas encore.
0: Petite terrasse peut-être prévue ce soir, ou en tout cas ce week-end.
2: C'est ça, exactement, le jardin, profiter du jardin.
0: Ah, le bonheur absolu. Vous avez des enfants, Camille?
2: Oui, j'ai des enfants.
0: Ah, et ce cadeau, il peut très bien servir pour les occuper et un petit peu les crever.
2: Je pense, pour le gros, oui, ça sera trop bien.
0: Bon, Camille, vous avez 37 cabines devant vous. Laquelle vous choisissez?
2: Ah, on va tenter la numéro 4. Quoi.
0: La numéro 4, un petit lien avec quelque chose, peut-être la numéro 4, Camille?
2: Ouais, le jour de mon anniversaire.
0: Eh ben, on va parler d'un anniversaire, justement, un anniversaire sur un événement. En quelle année l'homme a-t-il marché sur la Lune, Camille? Est-ce que vous avez besoin des propositions des années?
2: Oui, on sait jamais.
0: Allez, alors est-ce que c'est en 1969? Est-ce que c'est en 1952? Ou est-ce que c'est en 1983?
2: 1969.
0: Exactement, félicitations.
2: Ça m'a porté chance.
0: Ben voilà, mais évidemment, il faut toujours choisir quelque chose qui a un lien avec nous, avec les enfants, tout ça.
2: Ouais, c'est ça.
0: C'est cadeau assuré. Bon, vous avez le kit de Turnbull, effectivement. Ça va un petit peu fatiguer vos enfants, ça sera pas trop mal pendant l'été. Parce que...
2: Ouais, c'est très bien.
0: Puis ça fait du sport en même temps, c'est top.
2: Du sport en famille, on va se relayer.
0: Exactement. Évidemment, vous gagnez aussi deux paires de lunettes ici Touraine pour l'éclipse du 12 août, histoire de bien vous protéger parce que ça peut être très dangereux, on le rappelle. Et en plus, vous participez au grand jeu de la semaine avec un VTT à gagner.
2: Encore plus de sport après.
0: Exactement, après ça partira en balade avec les enfants pour les prochaines vacances. Merci beaucoup Camille, passez une bonne journée.
2: Au revoir.
0: Allez, au revoir. Bon, la journée se passe bien, surtout quand on offre des beaux cadeaux comme ça à Camille. Et comme le titre de Propaganda, on va s'amuser avec Pima Kinnery, c'est avec Ici Touraine.

0: De propagande avec Issy Touraine. Allez, on se rapproche doucement de la fin de journée. Tranquillement ensemble, on retrouve Boris Compin dans quelques minutes pour les infos locales à 18h. Il y aura évidemment un petit point sur la météo de ce soir aussi, un point sur le trafic, voir où ça en est à l'ouest de Tours. Mais on ne change pas, nous, une équipe qui gagne, avec Daniel Balavoine qui arrive dans une minute maintenant avec un de ses plus grands tubes, Je ne suis pas un héros.
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0: Le prochain rêve de Silto et Grand Corps Malade sur votre radio.
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0: Il est 18h sur votre radio, ici Touraine. Les infos avec Boris Compin. Bonjour Boris.
2: Bonjour Anaïs, bonjour à tous. Ils ont aidé à combattre le méga-feu en Gironde pendant 3 jours. 14 pompiers d'Indre-et-Loire sont rentrés à jouer les tours la nuit dernière. Exténués et marqués par ce qu'ils ont vu, mais prêts à repartir si besoin. Écoutez le témoignage de l'un d'entre eux, Guillaume.
3: Fatigué, forcément, parce qu'on a quand même pas mal travaillé sur le terrain, etc. Un chantier, on va dire, assez difficile. Alors oui, j'en ai connu, étant ancien Varois, j'ai pu connaître des gros chantiers comme ça. C'est des chantiers qui sont très durs à gérer, avec beaucoup d'hectares qui ont brûlé, malheureusement. Et les conditions météo peuvent changer du jour au lendemain, et on ne peut pas savoir ce qui va se passer. Là, par exemple, on s'est fait prendre un petit peu dans les flammes. Des collègues voulaient arrêter le feu. Le vent a tourné, ça partait sur les maisons, etc. Sauf que ça s'est pas très bien passé, parce qu'avec les conditions météo, ça s'est fait prendre de part et d'autre, côté de l'autre. Donc on était coincé dans notre camion, on a attendu que le feu passe, et voilà quoi. Donc forcément, après, tout le monde va bien. Après, c'est normal, c'est notre métier, c'est la sécurité. Le matin, je vais profiter un petit peu de ma famille.
2: Voilà. Une interview ici Touraine signée Jeanne Serrin. La préfète de Gironde annonce à l'instant qu'il y a eu 14 reprises de feu aujourd'hui, un nombre qu'elle qualifie de très important. Elle a d'ailleurs décidé l'évacuation préventive de 4000 vacanciers qui se trouvaient dans les campings de Lacanau. Et demain, où la Gironde repasse en vigilance orange canicule, il n'y aura toujours pas de TGV en circulation au sud de Bordeaux, sauf en direction de Toulouse. L'Indre-et-Loire, elle, reste en vigilance jaune à la canicule, mais comme le Mercure pourrait encore approcher les 40 degrés sous abri demain après-midi par endroit. Le préfet d'Indre-et-Loire redonne une dérogation aux entreprises du BTP et des espaces verts. Jusqu'au mercredi suivant, elles pourront débuter leur activité dès 6h du matin pour arrêter de travailler aux environs de 14h.
0: Les 9 cambrioleurs présumés qui devaient être jugés aujourd'hui au tribunal de Tours seront finalement fixés sur leur sort en septembre prochain.
2: Oui, la présidente a préféré renvoyer ce procès pour qu'il se tienne sur 2 jours au lieu d'un seul. Les 9 hommes sont soupçonnés d'avoir commis une trentaine de cambriolages en 2024 et 2025 en Indre-et-Loire et aussi dans 24 autres départements. En détention provisoire depuis 1 an, ils vont rester en prison jusqu'à leur procès. Le diocèse de Tours annonce que des messes de réparation seront célébrées dans 3 églises qui ont été récemment profanées. Il s'agit de l'église Saint-Jeanne d'Arc à Tours et de celle de Luynes et Chambray-les-Tours. Ces derniers jours, dans ces édifices religieux, des troncs ont été pillés et dégradés. Un tabernacle a été forcé et le Saint-Sacrement profané. Dans son communiqué, le diocèse de Tours estime que ces événements douloureux et blessants pour la communauté catholique révèlent combien la société est traversée par des formes de violence, d'inculture et de manque de civilité inquiétantes.
0: Le nombre de demandeurs d'emploi a augmenté d'1,47% au deuxième trimestre 2026 en Indre-et-Loire.
2: Mais toutes catégories confondues, 56 680 personnes sont inscrites à Pôle emploi dans le département. C'est près de 1900 de plus qu'il y a 1 an. Le taux de chômage n'a cessé d'augmenter. Augmenté depuis début 2025. Il atteignait 7,3% au premier trimestre 2026, la plus récente statistique disponible. C'est tout sauf une surprise. Après des mois de faux suspense, Zinedine Zidane est officiellement devenu ce midi le nouveau sélectionneur de l'équipe de France de football. C'est la seule chose que je voulais faire. C'est quelque part un rêve, a notamment déclaré l'icône du foot français. Zinedine Zidane arrive avec son équipe technique, presque le même entourage que lorsqu'il a remporté 3 fois la Ligue des Champions comme entraîneur du Real Madrid. Zizou, dont on annonce par ailleurs depuis un bon moment l'arrivée prochaine comme actionnaire du nouveau club de Tours, l'UFT, ça n'a pas de rapport, mais les dirigeants de l'Union Foot de Touraine ont déposé un recours devant le Comité National Olympique et Sportif la semaine dernière. Ils estiment que la rétrogradation des Girondins de Bordeaux pour raisons financières devrait permettre à l'UFT de monter à l'échelon supérieur cette saison. Romain Desec.
4: Oui, puisque cette décision a libéré une place, normalement attribuée au meilleur deuxième de l'ensemble des 8 poules de l'ex-National 3. Et si on regarde uniquement le nombre de points, c'est l'UFT qui devait obtenir le ticket, sauf que ce n'est pas ce critère qui a été pris en compte. D'après nos informations, les membres de la fédération ont décidé de comparer les résultats de chaque deuxième en fonction des confrontations contre les 6 premières équipes de chaque poule, une sorte de mini-championnat. Avec ces calculs, Canet-Roussillon et l'UFT se retrouvaient à parfaite égalité. Le club occitan a finalement été promu grâce à sa position au classement du fair play, c'est-à-dire le nombre de cartons jaunes et de cartons rouges calculés, lui, sur l'ensemble du championnat. C'est un critère contestable et ce n'est pas normal, reconnaît le président de la Ligue Centre-Val de Loire, Antonio Texera, qui apporte son soutien à l'UFT. Au sein du club tourangeau, on s'interroge également, d'où cette saisine du CNOSF dont l'avis n'est que consultatif, mais régulièrement suivi.
2: Et l'instance donnera sa décision probablement début août, alors que les championnats doivent débuter le 22 août.
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2: Avant le retour des grosses chaleurs demain, est-ce qu'on va pouvoir au moins rafraîchir nos maisons cette nuit?
0: Alors déjà pas en soirée, parce qu'à partir de 22h, il va faire 27 partout. Hein, des cartons, boise, langer, des températures qui ne descendent pas beaucoup, mais effectivement, à la limite, suffisamment pour pouvoir garder nos fenêtres ouvertes pendant la nuit, aérer un petit peu, notamment avec 20 à Tours, 18 à Descartes et 17 à Château-Lavalière. Bref, une chaleur nocturne qui nous prépare à cette fameuse journée, comme vous l'avez dit Boris, du mercredi, des températures les plus chaudes de la semaine. Ça va remonter très vite dès demain matin, avec 25 par exemple à Tours dès 10h. Sur la route maintenant, ça bloque toujours hein, sur la rocade, la M37, un gros bouchon hein, du nord vers le sud entre la porte 9 et la porte 11. C'est assez dense, compliqué évidemment. Si vous pouvez éviter d'aller sur cette rocade, allez-y, n'hésitez pas, parce que en plus de l'autre sens, il y a les travaux qui continuent toujours, qui bloquent un petit peu cette circulation dans l'autre sens un peu plus haut. Hein. Par contre, au niveau de la M37, alors soyez prudents. Évidemment, vous voyez quelque chose, un accident, un bouchon ou autre, vous nous appelez au 02 47 38 10 20.
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0: Restez tranquille, si vous roulez, pas besoin de se presser. On est là, on se remémore des souvenirs lointains mais précieux avec ce tube de REM, Shiny Happy People. C'est de retour du passé dans les années 90-2000 qu'on vous accompagne évidemment sur votre radio ici Touraine.

0: Happy People de REM avec Issy Touraine.
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0: Il est 18h11, on a passé toute cette après-midi ensemble et ça ne va pas s'arrêter parce qu'on a plein d'endroits à visiter encore, notamment le zoo de Beauval, notre zoo qui accueille des antilopes un petit peu particulières. On va les découvrir vite dans quelques minutes avec Yann Meraki. Mais avant, ça la fin d'après-midi en zoo tranquillement ensemble. On passe aux soirées mondaines avec Aurélien, c'est sur votre radio, ici Touraine.

0: De retour des soirées mondaines avec Aurélia sur votre radio, ici Touraine. L'été, Yann Meraki nous emmène dans les coulisses du 4e plus beau zoo du monde à Beauval. Aujourd'hui, on ne va pas juger, nous avons affaire à une antilope pas comme les autres.
1: Oui, on ne juge pas. Hein. Les céphalophes à dos jaune ont un nom compliqué, de leur nom scientifique Céphalophus sylvicultor. N'y voyez là aucun être gigantesque. Au contraire, c'est un animal qui mesure à peine plus de 75 cm au garrot et pèse en moyenne entre 60 et 80 kg, qui a des formes certes, mais c'est un bovidé opportuniste et fouineur qui n'abuse pas des plats trop gras.
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1: En direct de l'enclos des okapis, des grues aussi, sur la plaine asiatique, avec vous Charline, soigneuse de la plaine asiatique. Céphalophe, le nom est un peu barbare, mais en fait c'est une sorte d'antilope, un peu curvy on pourrait dire, elle est un petit peu plus enrobée qu'une antilope qu'on a l'habitude de voir. Est-ce que ça la dérange justement pour courir ?
3: Non, je ne pense pas que ça la dérange pour courir.
1: Qu'est-ce que ça a de particulier un céphalophe ?
3: Il a les pattes avant qui sont plus courtes que le train arrière parce qu'il va tout le temps fouiller dans la végétation, donc sa morphologie est faite pour son alimentation.
1: Lui, ses proies se trouvent vraiment par terre, là où l'antilope va manger des feuillages ou des choses comme ça.
3: Ouais, le céphalophe va plutôt être un herbivore opportuniste, donc il va manger les fruits que les primates font tomber, la végétation qui est par terre, les petites brindilles, ça va vraiment fouiller, chercher.
1: De quel prédateur il doit se méfier le plus ?
3: Le plus, c'est le léopard, pareil que les okapis. Ouais. Bah après, les céphalophes, c'est une espèce qui est crépusculaire, donc c'est fait pour justement éviter les prédateurs.
1: Est-ce que ça veut dire qu'ils ont une meilleure vision dans le noir, ou est-ce que ça veut dire qu'ils ont un odorat plus développé ?
3: Je sais qu'ils ont un odorat plus développé, mais au niveau de la vision, je sais pas trop.
1: Comment vous faites, vous, ici, à Beauval, pour pouvoir les nourrir ? Comment vous leur apportez les protéines, justement, dont ils ont besoin ?
3: On va leur apporter des œufs et des souris, parce que du coup, dans la nature, ils vont aussi chasser des petits lézards, des petits oiseaux, pour leur apporter leurs protéines. Ils vont chasser plutôt ces petites proies. C'est un fait assez rare chez un ongulé. Et du coup, on essaye de recréer ça, nous, ici au zoo.
1: Parce qu'on aurait pu penser qu'ils étaient végés et herbivores, finalement, mais non.
3: Ça fait pas partie vraiment de leur régime alimentaire. C'est pas un comportement qu'on va retrouver tout le temps, mais oui, ça peut arriver.
2: Les coulisses de Beauval, c'est ici.
1: Quelle diva! Et en plus, ils sont chouchoutés. Il faut savoir qu'ils vivent plutôt en solitaire ou en couple et font partie des espèces classées comme potentiellement menacées, car rares dans leur habitat naturel, mais également peu présents dans les zoos européens.
0: Merci Yann pour cette belle petite découverte de ces antilopes. 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Allez, pas besoin de réviser la Corée, nous des Village People. C'est Go West sur votre radio.

0: On the road again avec Bernard Lavilly sur votre radio ici Touraine. La route, on y retourne dans quelques minutes pour vous qui êtes justement sur la route pour rentrer du boulot. Il y en a une qui se fait la malle aussi, c'est ma béquille qui vient de tomber. Ne vous inquiétez pas, tout se passe bien, aucun mort sur le plateau. Et pour ramener nous sur la route, on y retourne effectivement dans quelques minutes. Pendant ce temps, moi je vous ramène presque deux semaines en arrière avec le tube de la Coupe du Monde gagné par la France. Oui, je suis un petit peu dans le déni, soyez-le aussi pour les prochaines minutes et savourez bien Die Die de Shakira et Burna Boy.
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0: La Coupe du Monde de retour avec Dalida et de Shakira et Burna Boy sur votre radio.
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0: Nous, on est de retour sur la route avec toujours ce gros bouchon entre la porte 9 et la porte 11 à l'ouest de Tours, entre le nord et le sud. Ça bloque énormément sur la M37. C'est assez compliqué, hein, si vous pouvez éviter cet endroit, je vous le répète, hein, faites-le. Ça s'est quand même largement amélioré par rapport à il y a une bonne demi-heure, mais c'est quand même pas ça. En plus, de l'autre côté, du sud vers le nord, cette fois entre Membrolles-sur-Choisy et justement cette fameuse porte 9 sur la M37, ça bloque également, mais cette fois à cause des travaux. Il y a une bonne partie qui est jaune, mais le reste reste rouge et assez bouchonné. Évidemment, si vous pouvez éviter de passer par cette fameuse rocade, évitez, ça vous fera gagner du temps ce soir. Pour le reste, tout se passe plutôt bien, que ça soit sur les autoroutes ou dans les autres communes d'Indre-et-Loire, tout va bien. Évidemment, un seul numéro si vous voyez quelque chose sur la route, 02 47 38 10 20.
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0: Allez, on s'énerve pas. Si vous êtes sur la route, dans les bouchons, sur cette fameuse M37, on est avec vous, avec Pascal Obispo, et on chante l'amour avec Tomber pour elle. C'est sur votre radio, ici Touraine.

0: Mais c'est de Lola Young avec Issy Touraine. Tous les étés, on retrouve cette émission depuis 2007 et malgré sa pause, elle revient en force. Johan Rock, ce mardi avec vous, on parle télé-réalité et pour l'occasion, vous nous emmenez dans la Maison des Secrets.
1: Bienvenue à Secret Story, le programme estival du groupe TF1 adapté du format américain Big Brother. Le concept, vous le connaissez, des jeunes gens se retrouvent en huis clos, chacun devant cacher aux autres un truc plus ou moins important. Charge aux autres de deviner quel est leur secret. Et parfois, le mystère est dur à percer.
2: C'est une histoire qui est incroyable, qui fait partie de moi. J'ai grandi avec une vache et qui était une sœur pour moi, que je considère comme notre deuxième maman.
1: Et ça fait presque 20 ans que ça dure. Lancé au milieu des années 2000, Secret Story reprend les codes de Love Story, qui fut par chez nous la toute première émission de télé-réalité. Cette année, la moyenne d'âge des candidats est de 25 ans. Et parmi les secrets déjà dévoilés, l'une des candidates n'a qu'un seul rein, alors qu'une autre est la descendante du roi Louis XV. J'ai demandé à l'animateur Christophe Beaugrand s'il pense que le casting est à l'image des jeunes gens d'aujourd'hui.
3: Je suis convaincu que les anciennes générations, en regardant notre émission, ils peuvent aussi se rendre un peu compte de ce qui plaît aux jeunes aujourd'hui, de la façon dont les jeunes peuvent parler, de leurs points de repère, de leurs références, de la façon dont la société évolue. C'est ça que je trouve assez passionnant dans la télé-réalité. Je pense que c'est une émission qui peut même avoir une utilité sociale ou sociétale. J'ai reçu un message l'autre jour sur mes réseaux sociaux d'une dame qui s'appelait Marie-Thérèse, qui a 70 ans et qui adore Secret Story. Donc, c'est plus large qu'on ne pourrait le croire.
1: Reste qu'au fil des saisons, il est de plus en plus ardu pour la production de dénicher des profils authentiques, de ceux ne cherchant pas à surjouer l'archétype du candidat de télé-réalité. Un mot quand même sur la fameuse Maison des Secrets qui suscite tant de fantasmes. Située dans les Yvelines, en région parisienne, elle participe pleinement au caractère iconique de Secret Story, comme nous l'explique Christophe Beaugrand.
3: Il y a un côté culte dans cette émission. Il y a une référence un peu pop culture avec la maison et on croule chaque année. Moi, je reçois plein de messages où ils demandent de dire, est-ce qu'on pourrait visiter la maison? Est-ce que je pourrais voir à quoi ça ressemble en vrai? Est-ce que vous pouvez me montrer où sont les caméras? Il y a un côté fascination.
1: Elle est confortable, cette maison?
3: Ah oui, moi j'adore la visiter. Alors, pour tout vous dire, comme nous avons lancé en pleine canicule, la clim fonctionne très bien dans la maison. Donc, je me suis dit, oh là là, j'aurais préféré rester dormir dans la maison que chez moi où je n'ai pas la clim. J'avoue que eux, ils ont bien dormi.
1: Secret Story, la quotidienne, c'est à voir ce soir, 19h55 sur TMC.
0: Merci Johan, un incontournable de l'été entre chasse au secret et télé-réalité. Dans la bonne humeur, on y reste avec Bobby McFerrin. Don't worry, be happy, c'est notre mantra avec Issy Touraine.

0: plein de soleil avec nous, avec ce tube de Bobby McFerrin, Don't Worry Be Happy, c'est sur votre radio ici Touraine. Allez, on bouquine nous pendant les vacances avec Émilie Mandoussa. On est allé à votre rencontre pour découvrir les livres qui vous ont marqué, à vos coups de cœur évidemment. On en parle dans quelques minutes, juste après Les yeux d'Émilie de Joe Dassin.
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0: l'invité d'Émilie de Joe Dassin sur votre radio, ici Touraine. On part direction les livres, la bibliothèque avec Émilie Mandonça. Et on est allé à la rencontre d'Isabelle avec ses forts souvenirs liés à la lecture pendant les vacances.
1: Bonjour, donc je m'appelle Isabelle et j'habite à Tours et je vais vous parler de La Route, de McCarthy.
2: Ça parle de quoi ce roman ?
1: Alors c'est un roman qui se déroule dans un futur proche suite à une apocalypse dont on n'a pas vraiment la nature. On ne sait pas ce qui s'est passé, mais on sait juste que la plupart de la population a disparu en quelques années suite à ça, et plus rien ne pousse, la terre est devenue stérile. Il existe encore des petites communautés humaines qui vivent recluses dans certains endroits du globe, et en fait on suit sur la route, un papa et son fils qui a une dizaine d'années.
2: Qu'est-ce qui vous a plu dans ce roman, dans cette histoire qui a l'air un peu sombre ?
1: C'est très sombre, même si la fin est ouverte et qu'on peut imaginer qu'il reste un espoir, en fait on a vraiment l'impression de suivre à la fois l'inquiétude du papa pour son fils, parce que chaque jour il faut se battre pour trouver à manger, il faut se défendre si on croise d'autres humains, parce que les humains se mangent entre eux parfois, et eux ils sont que tous les deux contre le reste du monde. La maman n'est plus là, et en fait on a à la fois peur pour l'enfant, peur pour le papa, et on admire aussi le fait que le papa reste un gentil, c'est-à-dire qu'il ne renonce pas à ses valeurs ni à essayer de garder un semblant de normalité dans la vie de son fils. Il y a des espaces où on respire un peu, c'est-à-dire qu'à un moment donné il se retrouve dans un espèce de bunker où quelqu'un d'autre avait fait des provisions, donc ils peuvent dormir en sécurité, manger beaucoup, se laver, avoir des chaussures et tout, et ils repartent. Mais en fait, au fur et à mesure qu'ils vont croiser le reste de l'humanité, on perd un peu foi dans le reste de l'humanité, parce qu'effectivement, ils se mangent entre eux, ils se torturent, ils s'enferment, etc., etc. C'est à nous de décider si on croit en l'humanité ou pas, en fait.
2: Et vous, vous y croyez en l'humanité ?
1: Oui. J'avais envie d'y croire en le lisant, même si effectivement, c'est extrêmement réaliste et extrêmement flippant.
2: Mais on le lira pour se faire notre propre idée. Merci beaucoup, Isabelle.
1: De rien.
0: Merci Émilie, merci Isabelle pour ce beau témoignage, parce que c'est vrai que les livres tout l'été, on adore en lire, surtout au bord d'une belle piscine, pourquoi pas, avec un transat, on est au top. C'est vraiment un bon moment à faire et à partager. Allez, nous on partage un autre moment avec Mylène Farmer, c'est à qui le tour, c'est sur votre radio.
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0: Mylène Farmer, c'est à qui le tour avec ici Touraine. On continue cette journée tranquillement avec les infos qui arrivent à 19h. On finit cette journée ensemble avec aussi Louise Attaque, Léa, la fameuse chanson, c'est sur votre radio. On en profite et bien sûr, vous retrouverez également la météo à 19h pile.
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0: Louise Attac sur votre radio. Ici Touraine, j'espère que vous avez passé une belle fin de journée avec nous.
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0: Ici Touraine, il est 19h. Et les infos, toujours avec Valentin Bertrand.
2: De nouveaux panaches de fumée s'élèvent en Gironde. La journée marquée par plusieurs reprises de feu et la progression vers le nord et la commune de Lacanau vidée de ses campeurs et de ses touristes. Une situation qui reste critique mais globalement sous contrôle. C'est le message ce soir de la préfète Sophie Broca.
3: Le feu est toujours stabilisé, ça veut dire qu'il ne progresse pas. On a eu aujourd'hui 14 reprises de feu, c'est très important, sur des zones qui avaient déjà été parcourues par le feu. Et donc, par exemple, à Lacanau, ce matin, nous avons procédé, vous le savez, à l'évacuation des campings qui sont des habitats plus fragiles avec 4000 personnes. Nous avons encore 2750 sapeurs-pompiers qui se relaient, qui se battent arbre à arbre. Nous avons 23 appareils aériens qui se relaient aussi pour l'eau, pour le retardant. Et puis, nous avons un pompier blessé en plus aujourd'hui, ce qui porte le nombre à 110.
2: Une bonne nouvelle ce soir, les habitants de 3 communes de la métropole de Bordeaux sont autorisés à rentrer chez eux s'ils le souhaitent, dit la préfète, et à condition de garder leur téléphone portable allumé et un sac d'affaires essentiel pour repartir au plus vite en cas d'alerte. Les habitants de la commune ravagée du Porge annoncent eux se regrouper en collectif pour engager une action en justice. Ils estiment avoir été sacrifiés avec près de 200 maisons brûlées et selon eux pas assez de moyens engagés pour lutter contre les flammes. Sur terre et dans les airs, les pompiers continuent donc leur rotation à un rythme effréné. Marc Bertrand, vous avez rencontré au Porge un équipage exténué.
4: Ils sont 6, des pompiers volontaires des Deux-Sèvres, des visages de gamins devant leur camion garé avec des dizaines d'autres sur le stade de rugby.
5: On attend, on est prêt à partir et dès qu'il y a besoin de nous à un endroit, on part.
4: Nico, c'est le taulier de l'équipe, 46 ans, père de famille. Ses petits ont enfin pu faire une vraie nuit de sommeil, alors ce matin, au petit-déj, tout le monde a craqué.
6: Oh, on a versé une petite larme, voilà, ça fait du bien. Non, oh oui, j'ai pas peur de le dire, j'ai pas honte non plus. Hein. On le disait ce matin que c'était bizarre qu'il n'y en avait pas, qu'il avait encore réagi, puis ce matin, voilà. Tous regardaient dans le blanc des yeux en déjeunant, parce qu'on a toujours été au taquet. De vendredi à hier matin, on avait dormi que 5 heures. Et dans un fossé ou dans le camion, on a foncé tête baissée sur ce monstre, on appelle ça le monstre. Ce feu, c'est un monstre. Donc, et là, on a pris le temps de se poser. On commence à ouvrir les yeux un peu. Ouais.
4: Tout le monde se lève.
7: Là, on va faire le rassemblement. Là.
4: Les commandants vont les envoyer au feu. Ce feu qui fait peur à des gars qui ont 30 ans de pompiers, dit Nico.
6: Une chaleur énorme, énorme. Déjà, nous, entre pompiers, quand on le voit arriver, ça fait peur. Mais après, on dit, voilà, on est là pour ça. Et de toute façon, il faut qu'on le freine, il faut le stopper. Donc, faut l'attaquer, il faut l'arrêter. On pense à tous ces gens qui ont tout perdu et... Même si on se sent impuissant en fait.
4: L'équipage ressort en trottinant pour grimper dans le camion. Nico a juste le temps de répondre au « on pense à toi papa » de son fils de 15 ans.
8: Vous partez où ? À l'oreille ou quoi ?
4: Il fait déjà 30 degrés au tableau de bord et ce n'est pas une bonne nouvelle.
2: Et la vigilance sera encore maximale demain puisque la Gironde et les Landes et 14 départements du Centre-Est passeront à midi en vigilance orange canicule. La sidération dans le Vaucluse où les ossements de 4 bébés et le corps d'un 5e ont été retrouvés au domicile d'un couple dans le centre-ville d'Orange. C'est le mari qui a donné l'alerte alors que sa compagne accouchait à l'hôpital. Le nouveau-né et les deux aînés, les deux enfants en plus âgés du couple sont pris en charge ce soir par l'aide sociale à l'enfance. C'est officiel, Zinedine Zidane devient sélectionneur de l'équipe de France de foot. À 54 ans, le champion du monde, passé entraîneur au Real Madrid, succède donc à son ancien coéquipier Didier Deschamps. Un rêve, comme il l'a dit ce matin, une évidence aussi pour les supporters rencontrés par Mélanie Tournadre d'ici Pays de Savoie, dans les rues de Chambéry.
9: Jawed est en train de jouer au foot sur le City Stade au milieu du quartier. Il n'a que 9 ans, mais il voit très bien qui est Zizou.
10: C'est une légende du football, l'un des meilleurs milieux de terrain de sa génération.
9: Même son petit frère, Aymen, 5 ans seulement, a des infos sur Zinedine Zidane.
10: Pra Ligue des Champions.
9: Leur papa Driss est ravi. Zidane, sélectionneur des Bleus, c'est pour lui une sacrée bonne nouvelle.
11: C'est bonne idée, il a d'expérience. Je pense que ça va porter des choses bien.
9: Juste à côté, Yann affiche aussi un grand sourire.
12: Franchement, Zinedine Zidane, un grand champion. On espère vraiment qu'il va faire des belles choses à la tête des Bleus.
9: Et il n'oublie pas, bien sûr, la Coupe du Monde gagnée en 98.
13: Et c'est le doublé de Zinedine Zidane.
12: Ouais, le doublé, puis l'effervescence qu'il y a eu.
9: Khalida, maman de 3 enfants, a carrément des étoiles dans les yeux. yeux quand on lui parle de Zizou au pied de son immeuble.
7: Zidane, bah, c'est toute ma jeunesse. Puis je suis vraiment heureuse. Ça me donne même des frissons là d'en parler. Voilà, c'est l'icône. C'est les années 98. Et puis on était tous dehors quand on a su que on a eu gagné la coupe. Hein. Et puis j'espère que dans 4 ans il nous fera gagner la coupe du monde. La troisième étoile, c'est vraiment Zidane. C'est une fierté. Ouais.
2: Et c'est tout ce qu'on se souhaite, cette troisième étoile, puisque Zizou, il a justement signé pour 4 ans.
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0: Ce début de soirée se passe très bien. Les températures descendent lentement, très lentement, et vont atteindre cette nuit des températures un petit peu plus douces. Au minimum, on aura 19 à Amboise, 17 à Descartes et 19 à Montrésor. Bref, vraiment des températures qui sont assez hautes. Hein. Pour la nuit, n'hésitez pas à ouvrir vos fenêtres parce que demain matin, on aura vraiment un temps qui va très vite remonter. À 10h, il fera déjà 26 à Tours, 25 à Saint-Nicolas-de-Bourgueil et 26 à Montrésor. Alors vraiment, faites attention, surtout si vous sortez, la météo sera très chaude pour la plus chaude journée de la semaine, justement.
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15: Bonsoir à tous. 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

0: Mécano, c'était une femme avec une femme.
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0: Et on commence par de l'émotion avec ce tube du plus grand groupe espagnol de tous les temps. Bon, désolé, je suis un fan de la première heure. 1988 sort la version en espagnol, puis vient cette adaptation en français. Suivra une version italienne, résultat numéro 1 partout. Et notamment chez nous, 3 semaines au sommet du top 50. Et on va poursuivre avec une autre chanson engagée. L'amour impossible entre une garde frontière d'Allemagne de l'Est pendant la guerre froide et Elton John. Eh ben, ça donne Nikita.
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0: Gilbert Montagnier, c'était « On va s'aimer ». La chanson qui provoque une envie répressible de la fredonner, voire de l'interpréter presque plus fort que Gilbert, qui d'ailleurs ce soir sera en concert à Lecce, en Corse, où sans doute il restera prendre quelques jours de vacances. Allez, on avance, 100% années 80, dans la série, encore un tube qui rappelle des souvenirs, ce sera OMD. Et bien justement, le tube c'est « Souvenir ». Oh, c'est bien fait quand même.
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0: Touraine, 100% années 80, ça continue. Mais avant, quelques infos près de chez vous.
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0: France Gall, c'était Hong Kong Star.
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0: 1982, Michel Berger et France Gall partent voyager en Asie. Ils visitent Bangkok, Macao, Hong Kong. C'est là que naît ce texte. Michel est surpris de voir à la télé que les chanteurs-chanteuses locales copient l'univers américain aussi bien musicalement que physiquement. La chanson sort 2 ans plus tard et c'est un nouveau succès pour France Gall. On va voyager maintenant moins loin. On fait un bond de 5 ans. En 1989, François Valéry nous donne un excellent conseil. Aimons-nous vivants. Eh oui.
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0: Betty Davis Eyes, c'était Kim Carnes. Ici. Le regard fascinant d'une des plus grandes stars du cinéma d'Hollywood qui a fini sa vie à Neuilly-sur-Seine en 1989. Donc, elle a connu ce tube de Kim Carnes qui lui est dédié, sorti en 1981. Bientôt 20h, dans un instant, c'est Émilie Mazoyer que vous allez retrouver pour les essentiels de Décibel, donc la musique continue. Mais avant cela, toujours dans les années 80, c'est Johnny avec l'envie, juste après ça.
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0: Les essentiels de Décibel. Émilie Mazoyer et Serge Lama.
2: Bonsoir Serge.
3: Bonsoir.
2: Merci beaucoup de nous accueillir.
3: Ben, je vous en prie.
2: Je vois qu'il y a un sacré gang autour de vous. Il y a Louana qui est là, que vous découvrirez dans le film. On en parlera tout à l'heure, c'est votre épouse. Il y a David Serrero, bonsoir.
4: Bonsoir, je suis l'autre épouse.
2: Dans vos rêves, David.
4: J'aurais adoré. Mais...
2: Vous êtes le réalisateur d'un film qui sort demain, un grand film documentaire sur vous, Serge Lama.
3: Oui, c'est un biopic. Il a réussi, David, à faire que ce soit. C'était une interview poussée très loin, et qu'il a tiré au biopic. Il l'a amené jusque. Il a accouché au-delà des mots, avec les images, à faire des choses formidables. Et ça a été un moment où je suis sorti de cette interview qui a duré 4 heures, un peu fatigué, mais je crois que j'ai jamais dit autant de choses depuis que je suis interviewé, depuis mes débuts.
2: Je veux bien le croire, parce qu'effectivement, dans ce film, de manière très naturelle, j'ai l'impression, vous revenez comme ça sur le grand film de votre vie, votre carrière, et j'imagine que vous avez souvent été sollicité pour ce genre de projet. Mon petit doigt me dit qu'avec grâce, mais fermeté, vous avez souvent refusé. Qu'est-ce qui a fait que vous avez accepté le projet de David ?
3: Mais parce qu'on a fait l'interview d'abord, et que je savais qu'on avait un matériel formidable, et que, à partir de ce matériel, avec le caractère que j'ai deviné chez David dès le premier jour, le professionnalisme, j'ai su que ça serait un beau projet de le faire comme ça.
2: David, vous y avez cru, vous, au moment de le demander, au moment de dire à Serge Lama, je ferais bien un film.
4: Déjà, je prends une seconde pour absorber ce qu'il vient de dire.
2: Oui.
4: Parce que c'est quand même un monument, ce grand monsieur. Effectivement, c'est quand vous avez une chance de parler à un grand maître, vous devez d'être à son écoute. Et surtout, j'ai un grand respect pour son CV, pour tout ce qu'il a fait. C'est quelqu'un qui fait partie du patrimoine, qui fait partie de l'histoire française et l'histoire de France. Il y a un tel public qui va des jeunes de 20 ans, il y a des rappeurs qui me disent « Waouh, tu fais un film sur Serge Lama !» Mais et qui me disent qu'ils ont écouté vraiment les musiques de Serge, qui ont grandi en écoutant les musiques de Serge, parce que justement, on croit que le rap, c'est l'opposé de la chanson française. Alors, en fait, c'est l'inverse.
2: C'est la continuité.
4: C'est la continuité, c'est une évolution, c'est comme de Picasso et de Rembrandt avant, quoi. C'est une évolution de cet art. Et bien entendu, quand vous avez une opportunité comme ça, quand vous avez déjà un grand contact, et je rends hommage vraiment à l'épouse de Serge, Louana, qui, voilà, où j'avais une petite alarme, où tous les deux jours je la relançais, et qui finalement a capitulé, a cédé, et c'est vrai que Serge, un jour, je pense que c'était, vous savez, c'était le bon moment, la bonne période, le bon projet, la bonne personne, et il a été, dans le film, vous le verrez comme vous le verrez jamais.
2: Vous aimez passionnément le travail de Serge Lama. Je vous sens évidemment fan dans ce que le mot a de plus joli, hein, de plus tendre. Est-ce que c'était une difficulté pour vous de l'interviewer, parfois à la dure, parce que vous lui faites parler de moments de sa vie terribles, des drames, des deuils, des pertes, etc. Vous l'adorez. Vous aviez pas envie de lui faire de peine, mais vous aviez envie d'être complet. Comment vous avez fait ?
4: C'est une très bonne question. Mais en fait, c'est tout l'art en fait de l'interview. En fait, vous connaissez ça très bien. Vous faites ça magnifiquement bien. C'est
2: en Merci.
4: Fait, en fait, parce que j'approche pas Serge comme un, j'irais comme un journaliste, avec tout le respect que j'ai pour les journalistes, mais je l'approche vraiment comme un réalisateur qui écrit le film de sa vie au moment où il parle. Parce qu'en fait, on ne sait pas ce qu'il va dire. Ça, la beauté du documentaire, moi qui viens du théâtre, c'est ce qu'il y a de plus théâtral, c'est dans le documentaire, parce que tout est spontané. Et Serge qui a fait du théâtre, Sacha Guitry, qui a toujours été un homme d'une fougue théâtrale, de grands mouvements, de grands gestes.
2: Et le sens de la formule.
4: Et le sens de la formule, que voilà, on avait envie, on a envie d'écrire sa vie. Et en fait, Serge aujourd'hui, c'est le résultat d'une équation. Et on peut pas comprendre le résultat de l'équation si on n'a pas compris tous les chiffres. C'est pour ça que je pose un moment dans le film, est-ce que il aurait eu la carrière qu'il a eue s'il n'avait pas eu cet accident?
2: On parle de l'accident de l'été 1965, voilà, sur la route, en tournée, où malheureusement votre compagne est décédée, le frère d'Enrico Macias, qui était le chauffeur de la voiture, est décédé également. C'est un souvenir évidemment terrible, mais ce qui est fou dans le film, c'est qu'on réalise à quel point de cette situation si noire, si désespérée, naît quelque chose de magnifique, notamment un concert de soutien. Je n'avais pas connaissance de ce concert.
3: Oui, c'est hallucinant,
2: à l'Olympia.
3: Hallucinant, parce que toutes les stars de l'époque se sont venues faire un concert pour moi à l'Olympia, ce qui m'a permis, j'avais pas les moyens de survivre pendant,
2: parce oui, que
3: ça coûte ouais. cher, toutes les opérations que j'ai eues, à chaque fois, j'ai eu 15 ou 16 opérations, c'est faux, à chaque fois, c'est lourd, hein, il faut faire venir des ambulanciers qui me descendaient, enfin, ça a été une période très dure, et grâce à ce mouvement de gens, que je ne connaissais pas.
2: On va les citer, Serge. Il y avait Brassens, alors que vous connaissiez.
3: Brassens, oui.
2: Donc Enrico Macias, Charles Aznavour, Barbara, Marcel Amon, l'Olympia.
3: Oui,
2: ben,
3: tout
2: complet.
3: Oui, c'est une affiche à l'époque, on n'aurait pas pu les mettre ensemble.
2: Ben c'est ça.
3: Tellement ça aurait été cher.
2: Ouais.
3: C'est extraordinaire. Malheureusement, j'ai pas vu le concert. Et ça m'a fait de la peine. Mais ils sont tous arrivés
2: dans
3: le petit appartement de mon ami Marcel Gobineau, qui était mon ami, mon maître, pour une chanson que vous connaissez peut-être, et qui me préservait de mes parents, en quelque sorte, dont il savait que si j'allais chez mes parents, ben c'était la cata pour moi, c'était la fin, parce que je serais mort, parce que j'avais quitté ma famille, et c'était pas pour y revenir, et ça aurait été un drame pour moi de revenir. J'ai été 15 jours, et ma mère, au bout de 15 jours, en avait marre, elle était très contente que je reparte chez Marcel.
2: Et pour vous, c'était aussi le premier pas vers la guérison, puis le fait de rechanter.
3: Oui, oui.
2: Ça, c'était important.
3: C'était ouais. une grosse bagarre, parce que j'avais quand même de gros handicaps. Mais la volonté, on peut dire que la volonté fait tout quand, ouais. Quand on veut. J'ai couru, j'ai marché, j'ai fait tout ce qu'il fallait faire pendant toute ma rééducation, puis dans Paris, j'ai metté les bouchées doubles, je montais en haut de l'Olympia pour chanter dans un tout petit cabaret avec Yves Gilbert, enfin, j'ai fait toutes des choses insensées, si je vous racontais, ça serait trop long, et donc, voilà, c'est ce qui, et puis dans tout le désir, l'envie que j'avais, la volonté que j'avais, une volonté qui s'est démultipliée avec l'accident. Parce que là, d'où des interviews, d'ailleurs, après l'accident, qui étaient parfois où je disais je vais devenir vedette, je vais devenir star, je vais devenir... Ben, où on aurait pu me prendre pour un prétentiaire, alors que je... Non. Mais je voulais, et j'avais tellement besoin de le dire pour me persuader moi-même que j'allais y arriver. Et j'y suis arrivé.
2: Le public, on s'en rend bien compte dans le film de David, Serge, vous le dites, c'est pour eux que vous avez fait, que vous faites, que vous ferez absolument tout. Donc, ils n'ont pas la parole, mais ils sont là, vraiment, dans le film. Est-ce que vous pouvez tenter de m'expliquer votre relation quasi amoureuse avec le public ?
3: C'est une passion, vous savez, c'est comme une passion dans la vie. J'ai la passion des gens déjà, j'aime les gens, et j'ai la passion de ce public qui est pas obligé de venir. Tous les soirs, on est étonné qu'ils soient là parce que ils sont pas obligés, ils payent les places, et c'est dur pour eux, et ils viennent, et là, vous avez tout à leur donner et tout à leur apporter. C'est mystérieux, cette sorte d'entente qu'il y a entre celui qui fait et ceux qui écoutent et qui entendent et qui applaudissent. C'est une sorte de mystère très grand, mais qui est magnifique.
2: J'ai l'impression, en vous écoutant là et en me rappelant de vos paroles dans le film, presque vous aimez plus le public que la musique.
3: Je croyais que vous alliez dire que le métier.
2: Oui, alors que le métier, ça je m'en doute un peu.
3: Alors oui, que le métier, oui.
2: Ouais, et que la musique.
3: Et que la musique, c'est-à-dire...
2: Une chanson. Est-ce que vous aimez plus parlons de satisfaction.
3: J'aime écrire... je suis jamais satisfait, forcément, comme tous les chanteurs vous le diront, ouais, de ce que j'écris. Mais à l'arrivée, quand je donne au public, c'est le public qui décide. Et donc, c'est le public qui gagne la partie à tous les niveaux. Pour moi, à mes yeux, sans le public, tous autant qu'on est, et tous les gens d'ailleurs qui sont dans ce docu, sans le public, ils seraient rien. C'est le public qui décide de même un homme de télévision comme Nikos, ouais, que même lui, c'est le public qui a fait ce qu'il est, et on doit tous être reconnaissants à ces braves gens qui viennent vous applaudir. Ou vous regardez à la télévision, et c'est un mystère extrêmement grand que tout ça.
4: Je trouve que, si je peux pas juste ajouter un mot par rapport à ça, c'est que je trouve que les musiques de Serge, les paroles de Serge, c'est pour moi une plateforme pour montrer tout son amour. Je parle en mon nom, hein. Je parle pas au nom de Serge, mais je trouve que c'est une plateforme de l'amour qu'il a envers le public. Parce que la façon avec laquelle il a démarré son métier n'a rien à voir avec les chanteurs d'aujourd'hui. C'est justement, les chanteurs d'aujourd'hui n'ont pas l'art et le travail avec le
2: cabaret, ou ces choses-là.
4: Il a démarré au cabaret. Vous avez, comme il dit, Patrick Sébastien, 5 personnes qui t'écoutent pas.
2: Il dit ça dans le film, c'est très vrai.
4: Il a appris à monter, à descendre, à revenir. On en parlait juste avant que vous arriviez, à des tunnels.
3: Conquérir. Ouais, en permanence, parce que sur une carrière aussi longue que la mienne, rien n'est jamais acquis. C'est toujours une conquête permanente. C'est-à-dire que vous avez des zones plates, des zones formidables, des zones plates, des zones formidables. Et une carrière de 60 et quelques années comme la mienne, c'est comme ça. Mais néanmoins, je faisais quand même des 250 et des 300 dates par an. Alors, le public, je le rencontrais. Et c'est comme ça que je l'ai conquis et conservé. Parce qu'il venait me voir et puis, du coup, ils achetaient mes disques.
2: Et puis, oui, ils en avaient aussi pour leur argent quand ils allaient vous voir sur scène. Il y a le témoignage, alors son nom m'échappe, mais vous allez le retrouver, de votre accordéoniste sur la...
4: Serge Thomassy,
2: voilà, qui dit qu'il a fait 500 concerts avec vous, 500 fois la même chanson, jamais la même version.
3: Oui, ben oui.
2: Vous avez fait ça toute votre carrière, réinventer vos titres, vous renouvelez chaque soir, il n'y a pas une once de paresse en vous.
3: Non, ben c'est ma nature. Puis vous savez, le public est différent tous les soirs et il faut que nous soyons à l'aune de ce qu'on ressent du public. Le public n'est pas pareil un soir sur l'autre, et vous êtes différent grâce et à cause du public. Donc oui, puis le bonheur de il y a toujours deux ou trois façons de chanter une chanson. Ouais. Et il faut, selon le public, ben vous chantez comme ça ce soir-là, puis comme ça un autre soir, et puis encore une autre façon, un autre soir. Alors, tout ça, ça se travaille, ça c'est à l'intérieur de vous, et c'est l'instinct. Moi, je suis un mec d'instinct. Moi, j'ai toujours travaillé avec l'instinct, là, un truc qui me pousse, quoi.
2: Ouais, c'est de la chanson artisanale, pas industrielle.
3: C'est ça.
2: C'est ça, hein. Eh oui, mais ça s'entend.
4: C'est du made in home.
5: Fait à la maison.
2: Cher Serge, dans ce film, il y a des artistes qui viennent parler de vous, des amis. Il y a Michel Drucker, il y a Carla Bruni, et il y a Lara Fabian qui pose une très bonne question. Lara se demande si vous avez conscience de l'influence immense que vous avez sur la chanson française dans tout ce qu'elle a de plus divers. Est-ce que vous avez conscience de ça ?
3: Alors je vous réponds tout de suite non. J'ai pas conscience. Là, je vois que le métier m'a rendu plusieurs hommages extraordinaire depuis 6 mois. Alors j'ai conscience donc qu'il a dû se passer quelque chose, mais j'ai du mal moi à avoir conscience de ça, et heureusement, parce que sinon ça serait à mon âge, c'est pas trop grave, mais ça serait quand même un peu catastrophique
2: d'avoir le melon oui maintenant. En même temps, ce serait
3: oui,
2: dommage,
3: ça serait un peu tard
2: pour avoir
3: le melon, oui. Oui, oui.
2: Ce serait dommage, mais Lara Fabian et tout un tas d'autres artistes vous citent systématiquement, et c'est vrai ce que David disait, vos paroles, votre écriture, forcément ça parle à des rappeurs. Dans le documentaire, on vous entend dire que vous êtes irrémédiablement auteur. C'est ça votre premier métier ?
3: Oui, c'est ça mon premier métier. Je suis un auteur classique. Je suis un auteur j'ai refusé de me laisser mener par la mode de l'époque, hein, qui était au rock, à tout ça. J'ai dit, moi, j'ai pas ma place là-dedans, je peux pas. Alors, j'ai continué à labourer mon champ de vieux paysans, du texte français, de la chanson française, de la beauté des mots, de la résonance, des sujets aussi qui étaient parfois borderline, mais c'était aussi dans mon tempérament, parce que j'étais comme ça.
2: C'est le rôle des poètes, hein.
3: Et donc voilà, donc je crois que j'ai fait tout ce que j'ai pu dans l'écriture à mon niveau, quoi.
2: Bon, ben, on a vérifié, non, Serge Lama n'a pas le melon. Attendez, je tente un truc. Serge Lama, 60 ans de carrière, 25 millions d'albums vendus, 1 million de spectateurs pour votre comédie musicale Napoléon. Toujours pas le melon ?
3: Non, j'ai eu un peu le melon pendant Napoléon, c'est parce que ça a été un événement tellement incroyable que tout le monde venait me chercher, jamais personne n'était venu me chercher comme ça. Et alors j'ai eu un poil, ça a monté là, mais c'est redescendu très vite parce que c'est pas dans ma nature d'avoir le melon, je suis trop lucide.
2: C'était à cause du personnage aussi,
3: oui,
2: Napoléon
3: peut-être,
2: Bonaparte.
3: C'est, oui, c'est un personnage qui est lourd à porter. Ouais. Oui, c'est pas un personnage anodin, c'est quelqu'un qui vous laisse des traces et qui vous poursuit même, je dirais. C'est quelqu'un qui vous court après. Alors voilà, c'est comme ça. Je suis passé, mais je m'en suis sorti.
2: Alors, il y a une exclue dans votre film, David. On voit pour la première fois le manuscrit d'une grande chanson, Je suis malade. Alors, à qui on dit merci ?
4: Alors, on dit merci à Louana. On dit merci à Serge d'avoir écrit, mais on dit merci à Louana parce qu'effectivement, on a sorti ce manuscrit. C'est très intéressant, surtout qu'il n'y a pas de rayures.
2: Il n'y a pas une rature.
4: Il n'y a pas une rature. Ça rejoint ce qu'il disait, cette spontanéité, ouais, de l'écriture.
2: Mais alors, pour une chanson...
3: Il y a certaines chansons, effectivement, que j'ai... pas toutes, hein, mais que j'ai... écrit d'un G, on peut dire, quasiment d'un G, et Je suis malade en fait partie, D'aventure en aventure en fait partie, et il y en a comme ça une dizaine, une quinzaine, c'est parce que j'avais la plume facile, et puis quand j'avais une idée, que j'étais pressé parce que j'avais quelque chose à faire, c'est souvent ça qui poussait, j'écrivais, et je me posais pas de questions, donc j'écrivais j'écrivais bien. Quand je me pose des questions, j'écris plus lentement.
2: Ouais.
3: Les questions vous empêchent d'avancer. Alors, il vaut mieux trouver les réponses.
2: Alors, ceci dit, je suis malade, c'est fou, parce qu'évidemment, tout le monde la connaît, on est content quand le moment du film arrive pour parler de Je suis malade. Oh, il y a votre chat qui est arrivé, Serge. Comment il s'appelle ?
3: Il s'appelle Esprit.
2: Esprit, salut. Qu'est-ce qu'il est beau !
3: Mais on l'appelle Pichou. Hein,
2: ça, ah, oui. C'est moins chic, mais c'est plus mignon.
4: Oui. Mon ex m'appelait comme ça, Pichou.
2: Oui, Pichou.
4: Ah, oui, oui.
2: Alors, comme
4: mais
2: Pichou.
4: Mais t'as combien d'ex, toi ? Avant toi, j'en avais pas.
2: Ça fait plaisir d'avoir votre complicité.
4: Je me permets juste de dire un petit truc, mais j'ai tellement d'amour pour ce monsieur. Mais j'aimerais... tellement, vous avez posé une question exceptionnelle quand vous dites, est-ce que vous vous rendez compte ?
2: Ah, c'est Lara. C'est Lara, la question de Lara Fabian.
4: Je crois, ouais, qu'il ne se rend pas compte.
2: Non. Voyez,
4: mais moi non plus, parce que sinon jamais je peux faire un film sur ce monsieur. Mais j'ai tellement d'amour pour ce monsieur, de respect et d'admiration pour ce monsieur que, voilà, c'est juste extraordinaire, quoi. Donc, le chat, là, je vois, il est tombé, il me fait un peu...
2: Vous avez rendu un homme heureux, hein, Serge, en acceptant ce film, hein.
3: Oui, oui, mais j'en suis content, mais il faut se rendre compte sans se rendre compte. Tout est là. Parce que c'est toute la difficulté est d'être à la fois spontané et d'être à la fois travailleur, bosseur, et arriver à cet équilibre entre la spontanéité et l'exigence, soit pour l'écriture, soit pour chanter dans un disque, etc. Parce qu'on refait des prises, c'est pour ça que mes disques sont moins bons que moi sur scène, parce que je chante dans un canevas, on est pris dans un prisme on est obligé de chanter droit, on est obligé de chanter bon. Voyez, je suis malade, j'ai fait une prise.
2: Une prise.
3: Donc je suis malade, c'est vraiment écrit d'un coup, et j'ai fait une prise dans le studio et elle a été bonne tout de suite.
2: Et elle a changé trois carrières, la vôtre, celle de Dalida, celle de Lara Fabian.
3: Exact.
2: Exact. Donc, là, il y a de la magie,
3: Serge. Oui, dans cette chanson, il y a sans doute une sorte de magie qui me dépasse. Hein, ouais. Parce que moi, je n'ai fait que l'écrire.
2: Mais en tout cas, oui, la version studio, la version qu'on passe, nous, à la radio, par exemple, vous aimeriez qu'en fait, il existe une multitude de versions pour chaque fois que vous l'avez chanté en concert, plutôt qu'une version studio.
3: Ah non, elle est parce non que je suis assez contente de la façon dont j'ai chanté Je suis malade en studio. J'étais avec les musiciens, il y avait tout le monde. J'ai balancé la purée, comme on dit dans notre jargon.
4: C'est-à-dire, t'enregistrer, excuse-moi Serge, quand t'enregistrais à l'époque comme ça, c'est il y avait
3: j'étais enfermé dans une petite cabine.
4: C'était avec l'orchestre en live ou c'était
3: en live,
4: d'abord
3: en
4: l'orchestre qui enregistré et après tu faisais la voix.
3: Je suis malade, j'ai fait musique en live, et moi en live,
2: oui.
3: Et la prise, Jean-Claude Petit était là, il a dit OK, quand Jean-Claude Petit lève le doigt, c'est que c'est parce que c'est un
2: oui. Break.
3: Voilà. Alors
2: donc en fait, c'est une version
3: une
2: en
3: seule
2: concert,
3: version, voilà.
2: Sans public, mais
3: fallait
2: en perdre, concert.
3: Fallait ouais. Pas perdre la bande. Je dis ça parce que ça arrive.
2: Oh, vous voulez que je vous dise, moi non plus, il ne faut pas que je perde la bande, parce que là, je crois que c'est la fin de ce moment qu'on passe ensemble. Et si je rentre à la radio et que j'ai oublié la bande, eh ben, ça va mal se passer. Hein. Oh là là, je vous jure. Serge, la dernière question, elle est pour vous. À la fin, donc vous vous adressez au public et vous dites... Je vous remercie de penser à moi un peu, de temps en temps. J'ai trouvé ça très beau, très humble et très touchant. C'est vraiment comme ça que vous envisagez le rapport avec le public aujourd'hui. Vous pensez à eux un peu de temps en temps ?
3: Oui, je pense à eux un peu de temps en temps. Et c'est ce que j'ai de plus chaud en moi dans une période où on est plus âgé, plus... Tout est derrière, je ferai plus de scène parce que je peux plus. Et donc, oui, c'est ce que je ressens profondément. Le public m'apporte encore, par écho, quelque chose de très fort.
2: Merci beaucoup.
3: Un écho d'amour.
2: C'est beau comme tout. Merci beaucoup. Le film, sobrement intitulé, David, on n'a pas fait Star Wars.
4: Tout est dans le titre, voilà. Serge Lama.
2: Serge Lama.
4: Il n'y a rien à rajouter.
2: À partir de
4: Je leur ai appelé, si je devais trouver un titre vraiment autre chose que Serge Lama le film, je leur ai appelé La Force du Destin.
2: Ah, c'est beau aussi. C'est un opéra en plus.
4: Il y a La Forza del Destino.
2: Oui, hein.
3: Oui, c'est un film.
4: Et je trouvais que voilà, La Force du Destin. Le destin et la force, c'est deux choses qui lui vont très bien.
2: David Serrero, réalisateur de ce film.
3: On sent que tu le regrettes d'ailleurs. On peut encore changer, non?
4: On va changer. On peut refaire l'interview.
3: Non, mais La Force du Destin, on sent que tu le regrettes de ne pas l'avoir mis. C'était une bonne idée. La Force du Destin, parce que c'est un peu ça.
2: Ouais.
3: C'est même ça.
2: C'est complètement ça.
3: Oui, c'est complètement ça.
2: Merci beaucoup, Serge Lama.
3: Merci à vous.
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0: derniers jours de Jim Morrison à Paris.
1: Bonsoir Émilie.
2: Bienvenue dans Décibel. Ah là là, Yves Bigot, un CV absolument incroyable, en plusieurs tomes, hein, vraiment. Vous avez présenté des émissions, Yves, autant à la radio qu'à la télévision. Vous avez aussi été le patron de chaînes, de radio, de télévision. Mais en fait, votre vraie passion depuis le début, c'est le rock'n'roll, malgré tous ces jobs très importants.
1: Oui, bien sûr.
2: Oui, hein, c'est ça. Ça n'a pas changé. Alors, dans votre dernier livre, donc Jim Morrison, Strange Days à Paris, qui vient de paraître aux éditions Le Mot et le Reste, vous enquêtez sur ces quelques mois que Jim Morrison a passé à Paris. Et Strange Days, jours étranges, c'est le nom d'une chanson des Doors.

0: drôlement bien choisi, parce qu'évidemment, il y a une période très étrange de sa vie, Jim Morrison, quand il débarque à Paris. Vous expliquez dans le livre qu'il débarque en deux fois. D'abord en juin 70, et puis ensuite vraiment en 71. Et vous faites d'ailleurs dans le début du livre une salutaire remise en contexte. Il en est où dans sa vie de rockstar, Jim Morrison, quand il débarque à Paris?
1: Il ne veut plus être une rockstar, justement. Il considère que c'est quelque chose de léger, que c'est trop facile pour lui. Il est tellement beau. C'est le sex god de Los Angeles, un Adonis, etc. Et puis il dit, j'ai 27 ans, c'est trop vieux pour être une rockstar. Il veut être reconnu comme un poète, comme un écrivain, comme un cinéaste aussi. Il a fait ses études à UCLA, donc l'université de Los Angeles, dans la section cinéma. Donc il vient à Paris aussi donc pour poursuivre ce double rêve du cinéma. Il est fan de Truffaut, il est devenu ami avec Agnès Varda et Jacques Demy à Los Angeles. De poètes sur la trace des écrivains de la génération perdue, Hemingway, Gertrude Stein, Francis Scott Fitzgerald.
0: Tous à Paris.
1: Et compagnie. Et puis aussi, il fuit la justice américaine, le FBI qui le poursuit. Il a été condamné dans un procès à la suite d'un concert à Miami où il est accusé de s'être exhibé face au public. Alors, sans preuve, parce qu'il y a plus de 200 photos qui ont été prises ce soir-là et aucune ne montre qu'il aurait montré son sexe. Et on imagine qu'un photographe ne l'aurait pas raté.
0: Ah bah non. Surtout que d'après ce que disent certaines personnes dans votre livre, c'était difficile de le rater, le sexe de Jim Morrison.
1: Oui,
0: prenait beaucoup de place sur l'écran.
1: Oui, oui. D'ailleurs, voilà. Les autres membres des Doors disent s'il avait sorti, il aurait trébuché dessus.
0: Voilà, enfin, voilà, c'est ça la citation. Non, mais c'est pour dire. Et vous dites, a priori, vous avez lu tous les rapports et tout, vous dites, il a sans doute ouvert sa braguette et il a mis son doigt pour faire une blague. Et en fait, ça a suffi, en tout cas, à la police pour lui tomber dessus. Mais de toute façon, il l'avait dans le collimateur. Vous dites que, comme c'est un héros de la contre-culture américaine, de toute façon, il n'est pas en odeur de sainteté là-bas.
1: Le FBI a créé, sous la houlette de son fameux président Edgar Hoover, un programme qui s'appelle Contelpro. Et ça, c'est officiel, c'est pas du complotisme, qui est destiné à lutter contre les leaders et éliminer les leaders de la contre-culture. Et Jim Morrison est un de ses leaders. Il est un des plus provocants. C'est la plus grande rockstar américaine depuis Elvis Presley. Et
0: puis il est férocement antimilitariste aussi. Donc...
1: Oui, ouais. Il vient de publier un morceau qui s'appelle The Unknown Soldier, avec un clip où il se met en scène comme ça, où il est criblé de balles, comme Saint-Sébastien était criblé de flèches. Et ce procès peut le conduire à un certain nombre de mois de prison dans un des plus dangereux pénitenciers des États-Unis, dans le comté de Dade, en Floride. Et son avocat a reçu des informations selon lesquelles, en fait, le but du FBI, ensuite, ça serait de faire en sorte qu'il soit assassiné en prison. Donc, pour lui, évidemment, fuir, c'est une évidence, et fuir en France, c'est encore plus évident, parce que c'est le pays dont la culture le fait rêver depuis toujours.
0: Un dernier clou, pardonnez-moi, dans le cercueil de Jim Morrison, alors qu'il n'est pas encore mort, mais qui finalement file vers Paris et donc vers sa mort, c'est une dispute avec les autres membres des Doors au sujet de cet énorme tube.

0: Qu'est-ce qu'ils ont fait, Yves Bigot, dans son dos, le dos du chanteur, du poète, du groupe, dans le dos de Jim Morrison, les Doors?
1: Il faut dire que Jim Morrison n'a pas écrit cette chanson Light My Fire, qui est de la plume du guitariste Robbie Krieger. Et donc pendant

0: que Jim est parti à Londres rechercher son infernal petit ami.
1: Vous la détestez. Hein. Alors, il y a tous les qualificatifs dans ce bouquin. C'est vrai, vous ne l'aimez pas, Pamela Courson.
0: C'est pas tellement moi, hein, c'est tout l'entourage de Jim Morrison à l'époque, son entourage parisien, aussi bien que son entourage californien.
1: L'infernal, vous l'appelez.
0: Et oui, parce que d'abord c'est une junkie et ensuite elle passe son temps à lui échapper. Ouais. Elle le trompe avec son dealer qui est aussi donc son amant, qui est un franco-marocain du nom de Jean de Breteuil, qui est un personnage absolument incroyablement sulfureux.
1: Et oui, donc Jim s'était absenté.
0: Voilà, et pendant qu'il n'est pas là, ben, les trois autres Doors et leur manager acceptent la proposition des voitures Buick d'utiliser Light My Fire dans une publicité télévisée. Comme Jim n'a pas écrit cette chanson, il ne voit pas pourquoi il serait contre. Sauf que Jim, c'est un hippie. Et que les Doors ont décidé, dès leur début, de tout partager en quatre parts égales, quelle que soit la contribution de chacun. Et quand Jim revient, il est absolument furieux parce qu'il estime que leurs idéaux ont été trahis en cédant à la publicité, donc à ce qui à l'époque est l'établissement commercial américain.
1: Ouais, c'est terrible pour lui, c'est vraiment le... Ouais, c'est un affront. Donc, voilà pour le contexte. Jim Morrison, oui, rockstar, mais plus envie de l'être, fâché avec son groupe et à la colle avec Pamela Courson qui a un stock de conneries quasiment illimité à faire. Tout ça arrive à Paris. Les Strange Days, les jours étranges de Jim Morrison à Paris vont commencer. Donc il arrive en 1971 pour rejoindre sa chérie Pamela Courson.

0: nationale, Pamela Courson, comme vous l'appelez, Yves Bigot, dans votre livre, qui donc le mène par le bout du nez, parce qu'en fait, il est quand même très très amoureux d'elle, et il la suit, il la piste un peu partout dans le monde. Et là, à Paris, donc, elle vit à moitié avec un type... que nous, on ne connaît pas, mais que vous avez bien observé, sur lequel vous avez beaucoup enquêté. C'est donc ce Breteuil, qui est un type qui est un dealer, alors en plus de sinistre réputation, puisqu'on dit que c'est lui qui a vendu la dose fatale qui a tué Janis Joplin.
1: Oui, ça a été vérifié. Il a été vu quelques courtes heures avant dans le motel où était Janis, puis il a fui les États-Unis tout de suite après. Jean-Charles Marie, le tonnelier de Breteuil, comte de Breteuil.
0: On dirait un nom de guerre, c'est son vrai nom.
1: C'est son vrai nom.
0: Incroyable.
1: Son père a été le fondateur de toute la presse francophone en Afrique, donc il a fait fortune, il est cofondateur de l'Express, Croix de Guerre, compagnon de Charles de Gaulle, et il a acquis avec son épouse, Boule de Breteuil, la Villa Taylor, qui est un endroit incroyable à Marrakech, qui maintenant est dans la ville, mais qui à l'époque est à l'extérieur de Marrakech, a été classé monument historique depuis, la Villa Taylor avec son donjon absolument incroyable. Et donc ce fils grandit là, au milieu de Winston Churchill, Picasso, enfin des gens absolus, Brian Jones, Brian Goising, etc., des gens comme ça, et il est envoyé comme étudiant dans une famille donc richissime à UCLA et il devient dealer à Los Angeles d'opium et de hashish qui lui arrive donc directement de Marrakech, le Maroc, son pays, via le chauffeur marocain du consulat de France à Los Angeles.
0: C'est quand magnifique. Même,
1: et déjà,
0: ah, ces valises diplomatiques.
1: Et déjà pas mal. Et il va devenir en fait il a tout juste 20 ans. Hein. Il va devenir le dealer des stars, donc de Janis Joplin, de Pamela Courson. Il sera le compagnon et le dealer de Marianne Faithfull, avec qui il vit au moment d'ailleurs de la mort de Jim Morrison. Il est aussi le dealer des Rolling Stones quand ils sont dans le sud de la France à Villefranche-sur-Mer. Où ils enregistrent le double album Exile on Main Street.
0: À la Villa Nelcote, la fameuse.
1: Exactement, ouais. Au-dessus de Villefranche-sur-Mer. Et évidemment, ils travaillent avec la French Connection et puis aussi avec les producteurs marocains.
0: Et donc lui, il fait partie de l'écosystème parisien de Jim Morrison.
1: Et lui, à travers Pamela Courson, qui donc est sa maîtresse, c'est lui qui l'accueille quand elle arrive à Paris un mois avant Jim pour préparer l'arrivée de Jim à Paris. Et elle va se maintenir comme ça dans cet équilibre en fait entre ses deux personnalités, son double cosmique qui est Jim Morrison et puis son dealer dont elle a besoin, elle est héroïnomane. Hein. C'est un personnage assez incroyable. Pamela, elle est très jeune. Hein. Quand Jim meurt, elle a 24 ans. C'est une très très belle petite rousse aux yeux bleu-vert. Elle a rencontré Jim au tout début des Doors, quand ils se produisent au London Fog, un club minuscule de Los Angeles qui n'est pas plus grand que votre studio ici à France Bleu, Émilie. Et donc, Jim a une passion pour elle qui, au moment où ils arrivent à Paris, est plus de l'ordre d'ailleurs paternel que véritablement amoureux. Les quelques témoins français, dont Philippe Dalecki, le guitariste que j'ai rencontré, me disent « mais ils couchaient plus du tout ensemble à cette époque-là ». Mais Jim se sentait totalement responsable d'elle, parce qu'elle avait cru en lui quand il était rien, et elle était la seule personne qui le comprenait.
0: Alors vous racontez dans le livre, on va pas évidemment révéler toutes les anecdotes, mais il a fait des trucs, pas qu'à Paris d'ailleurs, en France, Jim Morrison, il a notamment assisté au tournage d'un de nos grands films musicaux cultes, vous lirez ça dans le livre d'Yves Bigot. Lui, Jim, n'est pas héroïnomane, en revanche, ça picole.

0: Alabama Song des Doors. Alors oui, ça boit du whisky, de la bière. Voilà, il a une vraie addiction à l'alcool, Jim Morrison. Et donc, sa vie parisienne, c'est se balader, essayer quand même de visiter des endroits comme tout bon américain fan de littérature et d'art, picoler, voir ses copains. Donc vous vous citez, oui, Agnès Varda, Jacques Demy. Et en fait, c'est assez calme, sa vie parisienne. On se dit pas, il va mourir dans 3 semaines.
1: Non. C'est vrai qu'il boit beaucoup, mais vous l'avez dit, il participe beaucoup de la vie culturelle française. Ouais. Il va énormément au cinéma. C'est un fan de cinéma, alors qu'il ne parle pas français. Mais il va voir les films, plusieurs films par jour. Il se promène beaucoup dans Paris. Il s'arrête aux terrasses des cafés les plus célèbres de Paris. Ça va de la Palette au Flore, ouais. Les Trois Magots.
0: Il dit qu'il va chez les bouquinistes aussi. Enfin voilà, tout ça, ça l'intéresse.
1: Oui,
0: il va être sur les quais, dans le Marais.
1: Il achète du fromage, des fraises, etc., des bijoux pour Pamela. Et puis, il se rend une quinzaine de fois dans le club le plus célèbre d'Europe continentale à l'époque, le Rock'n'Roll Circus, où il va faire la connaissance, notamment alors, du patron Sam Bernett, mais aussi de Johnny Hallyday, de Richard Bohringer.
0: Alors, je me fais toute innocente ici en vous posant la question, mais pourquoi est-ce qu'il y a un mystère autour de la mort de Jim Morrison ? On est d'accord sur la ville, Paris, on est d'accord sur la date, 3 juillet 71, on n'est pas exactement d'accord sur le lieu, c'est ça ?
1: C'est encore plus compliqué que ça, puisque vous avez des gens qui, aujourd'hui, pensent que Jim Morrison est toujours vivant.
0: Oh.
1: D'ailleurs, il y a un documentaire sur Apple qui dit qu'en fait, on a retrouvé Jim Morrison dans l'État de New York, à Syracuse, grâce à un post sur Facebook.
0: Donc, j'adorerais, il serait sur une île avec Elvis.
1: Non, mais justement, cette mort déclenche tous les fantasmes. C'est les fantasmes de Rimbaud à Aden, de Gauguin dans le Pacifique, Jim Morrison qui voulait fuir justement son statut de rockstar et l'Amérique. Voilà, serait parti vivre en Afrique ou dans le Pacifique.
0: Ouais.
1: Bon, il est vraisemblablement bien mort et bien enterré au Père-Lachaise. Mais les circonstances de sa mort sont incroyablement troubles et peu claires. Alors, la version officielle, c'est que il va au cinéma avec sa compagne, donc Pamela Courson. En sortant du cinéma, ils vont dans un restaurant asiatique, puis ils rentrent chez eux, 17 rue Beautreilly, 3e étage droite.
0: Oh, vous êtes allé voir l'appartement ? On peut pas ? Non, c'est chez quelqu'un.
1: C'est chez quelqu'un. Alors, j'y suis pas allé récemment, mais j'y étais allé pour un documentaire filmé à l'intérieur. Appartement très bourgeois du 4e arrondissement.
0: Donc, il rentre chez lui.
1: D'après Pamela, ils visionnent les films des vacances parce que pendant leur séjour à Paris, ils sont allés à Londres, ils sont allés en Corse, ils sont allés en Espagne, ils sont allés à Marrakech, dans la Villa Taylor, de la mère, donc du fameux Jean de Breteuil dont on parlait tout à l'heure. Et puis, ils vont se coucher. À un moment, Jim se réveille, il va pas bien, il a des problèmes pour respirer, etc. Bref, il part dans la baignoire prendre un bain pour voir si ça va mieux. Pamela se rendort. Elle se réveille, il vomit. Ça va pas, mais il lui dit, t'inquiète pas, elle retourne se coucher. Et quand elle se lève, elle le trouve mort dans la baignoire.
0: Donc ça, c'est la version officielle.
1: Ça, c'est la version officielle qui sera validée par... alors, la version, en tous les cas, sa mort dans la baignoire, c'est les pompiers qui le sortent de la baignoire, qui essaient de le ranimer, mais c'est trop tard, il est mort. C'est la version que donnent Agnès Varda et Alain Ronet, qui est l'ami franco-américain de Jim Morrison, qui habite chez Agnès Varda. Ils travaillent sur le scénario du dernier tango à Paris, ensemble. Et c'est celui qui sera validé par la police qui délivrera le permis d'inhumer. Donc, crise cardiaque la baignoire. Voilà, à 27 ans.
0: Après, il y a un monsieur qu'on connaît tous, vous l'avez déjà entendu dans Décibel, il s'appelle Sam Bernett, grand animateur radio, et donc vous l'avez cité tout à l'heure, directeur artistique du Rock'n'Roll Circus, ce club rock parisien, et lui, il a une autre version.
1: Oui, et où Jim Morrison donc s'est rendu très souvent, manger du chili con carne avec Johnny Hallyday en parlant de cinéma toute la nuit, buvait des vodkas et des bières au bar avec Richard Bohringer en essayant de se parler parce que l'un ne parlait pas anglais et l'autre pas français. Donc, voilà, mais ils arrivaient à trouver le moyen d'échanger. Et ce que raconte Sam Bernett, et tout porte à croire évidemment que c'est la bonne version, c'est que Jim serait arrivé passé minuit au Rock'n'Roll Circus. Sam l'accueille en bas des marches, comme d'habitude, lui donne sa bouteille. Et puis Jim est très nerveux, il regarde sa montre plein de fois, et puis il regarde l'escalier d'où doivent descendre donc des personnes. Et puis arrivent deux personnes, donc des dealers, hein, connus comme tels, qui lui disent la livraison de Pam est arrivée. Et plus tard, la vestiaire du Rock'n'Roll Circus vient voir Sam en disant « Sam, quelqu'un est enfermé dans la porte des toilettes hommes et depuis une demi-heure et on a beau tambouriner, voilà, on n'arrive pas à ouvrir. » Et il n'y a que Sam qui peut prendre la décision de faire fracasser la porte et ouvrir. Et quand c'est le cas, ben, il découvre Jim Morrison, qui est donc assis sur le trône des toilettes, la tête entre les genoux. Donc il prend délicatement sa tête entre ses mains, la relève, la voit un filet de bave qui rose, qui coule au coin de sa bouche, et un regard assez vide. Il fait appel à un médecin qui est un client de la boîte, hein, qui vient là régulièrement, et ce médecin l'examine et dit « cet homme est mort, il n'y a plus rien à faire ». Là-dessus, les deux dealers débarquent et disent « mais pas du tout, il a l'habitude, nous il fait ça tout le temps, vous inquiétez pas, on s'en occupe, hop, hop, hop ». Il l'emmène et il l'embarque dans une voiture, alors qu'ils sortent par l'Alcazar, qui est donc un club qui se situe au-dessus du Rock'n'Roll Circus, et ils sortent par la rue Mazarine, alors qu'il y a une rue qui est à sens unique et qui est beaucoup plus discrète, on va dire, que la rue de Seine, qui est très passante, où est l'entrée officielle du Rock'n'Roll Circus. Et là, ces dealers emmènent donc le cadavre de Jim Morrison rue Beautreilly, donc l'appartement qu'il occupe avec Pamela Courson, le mettent dans la baignoire. Là aussi, il y a encore tout un tas de choses mystérieuses. Alors, pourquoi le mettent-ils dans la baignoire et ils mettent de l'eau chaude? C'est pas pour essayer de le réveiller, mais du coup, ça va masquer l'heure de la mort. Donc, pour eux, ils ont besoin de couvrir leurs traces, évidemment, parce que s'il y a une enquête, ils risquent d'être inquiétés. C'est eux qui ont vendu la dose mortelle à Jim Morrison. Et à partir de là, tout va se raconter de vrai et de faux. Par exemple, la biographie la plus connue américaine, celle de Stephen Davis, raconte que quand les pompiers sont arrivés, ils auraient dû casser un carreau de la salle de bain pour pouvoir entrer. Donc ça voudrait dire que Jim s'est enfermé
0: dans la salle de bain tout seul.
1: Donc il était vivant quand il l'a fait. Mais rien ne corrobore ça. Ça, c'est ce qui aurait été raconté. Alors, selon vraiment l'enquête très difficile à faire, hein, parce que d'abord un grand nombre de protagonistes sont décédés aujourd'hui, et puis ensuite tout le monde a menti dans cette histoire. Et on est à une époque, au printemps 1971, où le journalisme d'investigation n'existe quasiment pas à Paris, et en plus, personne ne sait quasiment que Jim Morrison est à Paris, il est là incognito. Que ça soit les pompiers, les médecins légistes ou la police qui vont venir entendre dire que ce James Douglas Morrison, ils n'ont pas la moindre idée de qui il s'agit, c'est juste un citoyen américain. Eux, ils n'ont pas idée qu'on en parlera encore aujourd'hui,
0: oui,
1: vous
0: ça.
1: Et moi.
0: Ouais. Et que c'est un des plus célèbres du Club des 27. Voilà,
1: exactement, et donc ils vont totalement bâcler l'enquête. Donc, ce qui s'est vraisemblablement passé, c'est que quand Pam découvre Jim Morrison inanimé, sans doute mort, déjà dans sa baignoire, donc amenée par les dealers déjà morts, elle appelle Jean de Breteuil, en douce, au secours.
0: Eh oui, au secours mon dealer, ouais.
1: En plus, elle ne parle pas français, Pamela, ouais. Donc de toute façon, elle est totalement démunie pour ce qu'il faut faire. Et Jean de Breteuil serait venu à ce moment-là, et c'est lui qui raconte cette histoire de vitre brisée. Mais pour couvrir le fait que Jim était déjà mort, ouais, et pour se couvrir lui-même, puisque, en fait, tout de suite après, devoir fuir à Marrakech chez sa mère, se cacher pour être au Maroc, et donc non extradable. Avec Marianne Faithfull, qui était sa compagne, avec qui il vivait à l'hôtel, le fameux hôtel de la rue des Beaux-Arts. Donc très vraisemblablement, Jim Morrison est effectivement mort dans les toilettes du Rock'n'Roll Circus et a été ensuite conduit dans la baignoire de la rue Beautreuil. Maintenant, ce qui est toujours incompréhensible aujourd'hui, c'est pourquoi Jim Morrison, qui détestait l'héroïne, qui n'en avait jamais pris de sa vie, qui luttait contre, qui n'arrêtait pas de lutter avec Pamela, sa compagne, pour qu'elle
0: cesse
1: de se droguer. Il avait dit à Alain Ronet dans l'après-midi qui précède sa mort, il avait dit, tu sais, ne t'inquiète pas, si Pamela parle de suicide, elle a choisi la mort, alors que toi et moi, nous avons choisi la vie. Or, c'est lui qui va mourir ce soir-là. Donc, ça n'a aucun sens qu'il ait pris de l'héroïne comme ça dans les toilettes du Rock'n'Roll Circus. Ça n'a absolument aucun sens. Pourquoi l'a-t-il fait ? Ou pourquoi l'aurait-il fait ? Je suis incapable de le savoir. Et quant à savoir quelle est la bonne version, on a tout porte à croire que c'est la version, bien sûr, de Sam Bernett qui est la bonne, parce que elle s'oppose à la version de Pamela Courson, qui est une junkie. On sait bien que les junkies ont tendance à raconter n'importe quoi, à vivre dans le fantasme, et surtout à vouloir couvrir leur propre vice. Après, il y a encore un dernier élément, malgré tout, qui m'a été donné par Robbie Krieger, le guitariste des Doors, et qui m'a dit, mais Jim Morrison, sans doute, ce qui explique à la fois son alcoolisme et son mode de vie extrême, qu'on peut considérer comme étant suicidaire, et qui peut expliquer aussi qu'il ait pu mourir de mort naturelle, finalement, dans les toilettes du Rock'n'Roll Circus, c'est qu'il souffrait de rhumatisme articulaire. Alors, ça n'a rien à voir avec l'arthrose ou avec des rhumatismes normaux. C'est une maladie cardiaque. Et souvent, les gens qui en souffrent meurent avant leurs 30 ans d'une insuffisance cardiaque. Donc, il y a aussi cette possibilité que, comme il n'y a pas eu d'autopsie, on ne saura jamais, mais qu'il soit mort ce soir-là, juste d'un arrêt cardiaque sans lien avec le fait qu'il aurait consommé l'héroïne qu'il avait achetée pour Pam.
0: Ou alors, bien vivant et bien heureux sur une île, la fin, The End, c'est le nom du chapitre dans votre livre, Yves Bigot. Vous le lirez, The End, et vous vous ferez une idée.

0: Je vous recommande la lecture de Jim Morrison, Strange Days à Paris. Yves Bigot, merci. Comme d'habitude, c'était superbe.
1: Merci beaucoup à vous, Émilie.
0: Et bravo à votre éditeur, Le Mot et le Reste. Décidément, que de beaux choix éditoriaux. À bientôt, Yves.
1: À bientôt, Émilie. Merci encore.
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2: Clac, clac, ça va rerouler.
3: Le jour où je suis monté sur un skate, pour moi c'est le jour de ma naissance. Donc j'avais 6 ans, je me suis dit très rapidement, ouais, vers 15-16 ans, je veux faire ça toute ma vie quoi en fait.
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3: Je suis Thierry Mondamer, j'ai 53 ans, j'habite à Chambray-les-Tours et je skate depuis plus de 47 ans.
5: Cheveux longs, t-shirt ample et le skate bien sûr. Thierry est d'ailleurs assis dessus quand on se rencontre dans son terrain de jeu.
3: Ça m'a même servi d'oreiller. Quand j'avais 20 ans, j'ai fait un road trip dans toute l'Europe en fait pendant 3 mois. Bah déjà pour être sûr de pas se le faire voler.
5: À 6 ans, qu'est-ce qui vous a mis sur cette planche?
3: Je me rappelle comme c'était hier, c'était le 1er juillet 1978. Aujourd'hui, dans les cours d'école, il y a des draisiennes, des trottinettes. À l'époque, il y avait des skates. Il y avait la descente du collège qui donnait sur l'école primaire avec un grand virage et un espèce de talus en herbe. Mais 9 fois sur 10, on tombait dans le talus, quoi. En fait, c'est un sentiment de liberté qui est très, très important avec le skate. Alors, bien sûr, il y a le côté glisse et puis l'air voilà, qui passe dans les cheveux. En fait, dans le skate, ce qui est intéressant, c'est que c'est un des rares sports qui offre ça. Il y a tellement de disciplines. Même sans être bon techniquement, etc., vous pouvez trouver du plaisir.
5: Le plaisir avec la sensation et tous les à côté, les copains, la liberté, la musique.
3: Plutôt hardcore, fusion, c'est par exemple des groupes comme Nirvana, des choses comme ça. Quoi. Il y a tout ce qui est rock californien, il va y avoir de la fusion comme les Red Hot Chili Peppers, voilà, il y a plein de choses comme ça. Il y a une vraie culture dans le skate. Hein. Le chanteur des Red Hot, donc Anthony Kiedis, il a skaté. Moi, j'ai eu la chance de skater avec lui.
5: C'est vrai ?
3: Oui, c'est vrai. Bah oui, moi j'ai commencé en 78, donc j'ai évolué avec mon temps. Quoi.
5: S'évader sur quatre roues, ici ou à l'autre bout du monde, c'est aussi une histoire de spot. Et ça, c'est la chasse au trésor de Thierry, trouver à chaque fois les meilleurs spots.
3: On en découvre tout le temps, là je viens d'en découvrir un dimanche, qui reprend exactement ce qui se fait dans un skatepark aujourd'hui en partie. Ça c'est rare de trouver ça dans la région, voilà, ça fait 2 jours que j'y pense.
5: C'est comme les champignons, il ne nous dira pas où c'est, que ce soit ici en Touraine ou à l'étranger.
3: Beaucoup, puisqu'il y a quelques années, je partais le vendredi et j'allais un week-end en Espagne. Je revenais dans la nuit du dimanche au lundi, voire des fois je dormais devant le parking où je travaillais. Et la même chose le week-end d'après, mais ce coup-ci c'était pas en Espagne, c'était en Allemagne par exemple.
5: Complètement mordu, le skater, vous l'avez compris, toutes ses activités c'est à retrouver sur skateboard.bitterworld.fr. Peu importe votre âge, vous pouvez essayer cette discipline. Avec lui, ça se passera comme sur des roulettes.
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6: Ma tata, elle est petite. Quand elle a un truc qui est haut, elle n'arrive pas à l'attraper.
7: Vous préférez être grand ou petit ?
6: Moi, j'ai envie d'avoir 15 ans comme ma cousine Olivia qui a un appareil dentaire. Parce que j'ai envie d'être grande comme elle et j'ai envie de sortir avec mes copines quand il fait beau. Ma mère, elle est très grande, mais elle y arrive quand même à rentrer. Elle n'est pas obligée de baisser la tête. Mon papa, elle est grand, mais a des grands doigts. Elle ne peut pas lâcher les chouchous de ma petite Lisa.
7: T'as envie d'être grande ou de petite ?
6: Comme ma maman. Ma maman, elle est moyenne. J'ai envie d'être pas trop petite, mais pas trop grande. Ma tata, elle est petite. Et du coup, quand elle a un truc qui est haut, elle n'arrive pas à l'attraper. Et mon père, il est plus petit que ma mère. Je préfère être grande, mais être petite, c'est aussi bien parce que, on peut passer partout, c'est un peu plus pratique, c'est tout ça. Juste être un peu plus grand, mais pas beaucoup. Je rêve que je sors avec mes copines, que j'ai 15 ans et que j'ai mon portable.
7: Donc, en fait, quand on est grande, on a
6: un portable et mon père, il m'avait donné son portable qu'il avait cassé quand il était grand. J'ai envie d'avoir un portable parce que comme ça, je pourrais appeler mes copines, je pourrais envoyer des messages et je pourrais envoyer des photos. Moi, en fait, j'ai envie d'avoir un portable pour faire des jeux, pour faire plein de choses. Bah, moi, j'ai un téléphone rose, mais il est pour enfants. Il y a des jeux, des vidéos, de la musique, pour envoyer des messages. On peut envoyer des photos et je peux jouer à mes jeux. Et même, j'ai envie d'avoir un portable pour de vrai, comme ma mère, vu que ma mère, elle a un jeu de Disney et un jeu pour construire des manèges.
8: Moi, j'ai trop envie d'en avoir un.
7: Pour faire quoi ?
8: Je sais pas.
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9: Il est tellement bon en hiver de se blottir, se réchauffer le corps, mais aussi l'esprit, pour affronter la vie avec plus de courage et de vigueur. En occitan, on dit coucouna. Coucouné en français régional, comme ils disent dans les dictionnaires, ils sont mignons. Sauf que le mot de coucouna vient de coucou, provençal, attesté par Mistral, dérivé de l'occitan provençal coucoun, qui signifie coq ou coquille, l'œuf, pour ne pas le citer, d'où tout commence, où l'embryon se développe, blotti contre la paroi, le cocon. J'ai reçu mes petits-enfants, ils m'ont coucouné. Ils m'ont enveloppé. C'était génial. Mes chers coucouna devant l'oufiou. Je me suis blotti devant le feu. Chères auditrices et auditeurs, il y a plein de mots en occitan pour dire se blottir. Satapa, sakata, sarza, sagrumi, c'est rancunia, c'est crapuni. D'accord, mais celui que je vous adresse est rempli d'affection, de chaleur. Je vous coucoune de mots doux pour réchauffer votre âme. Coucouna vous bien. Ana adio.
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1: Chaque week-end, Patrick Citeau explore nos communes du Poitou. Il part aujourd'hui à Saint-Chartres dans la Vienne, ce village situé au cœur de la commune de Moncontour de Poitou, qui abrite un moulin depuis plus de 700 ans.
2: Situé au nord-ouest de Poitiers, à 20 km de Loudun, le village de Saint-Chartres abrite ainsi la bâtisse de ce moulin à eau implanté sur la Dive. Bien que sa construction date d'avant le 14e siècle, le moulin impose toujours sa puissante silhouette dans le paysage. Entretenu au fil du temps, il a su mettre à profit l'énergie hydraulique de la Dive en s'adaptant aux évolutions techniques et notamment au cours du 19e siècle. De cette époque, le moulin de Cholet nous a transmis un mode de production d'énergie innovant. Il a en effet la particularité d'être équipé d'une roue de type Sagebien. C'est Alphonse Sagebien qui invente ce type de roue à vanne dans la seconde partie du 19e siècle. Elle fonctionne plus par le poids d'eau que par la vitesse du courant. Ce type de roue est d'autre part parfaitement adapté aux faibles chutes. La roue Sagebien du moulin de Cholet entraîne ainsi une génératrice à aimant permanent. Ce système permet la production d'un courant électrique alternatif de 400 volts, ou quand une invention du 19e siècle s'accorde aux exigences de la transition énergétique à notre époque.
1: Et au début des années 70, Patrick, le village unit son avenir à Moncontour.
2: Le village est ainsi associé à la commune au même titre que ceux de Messey et Ouzilly-Vignoble. Les origines du nom du village réservent quant à elles quelques surprises. La liste des saints ne compte en effet aucune mention du dénommé Chartres. Il faut ainsi probablement y voir une erreur de transcription. Le village était ainsi a priori connu sous le nom de Saint-Cyr pendant toute une période. On trouve trace de cette forme toponymique au 15e siècle. Le lieu est alors dénommé Sanctus Siricus Supra Divam. Peu de temps avant la Révolution, on en trouve trace sous l'appellation Saint-Cyr-sur-Dive. La probable erreur de transcription qui mène à Saint-Chartres intervient à une date indéterminée. Avec ses deux hameaux, Jay et Héron, ainsi que ses trois lieux-dits, Cholet, Plumain et Loret, ce petit bout de territoire de la Vienne continue malgré tout d'afficher son paysage en plein cœur du Loudunais.
1: Merci Patrick Citeau. Tout est à retrouver sur ici.fr, la rubrique Nom de nom.
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3: Les petits bonheurs, généralement, ce sont des sourires qui se récoltent tous les jours au hasard des rencontres. Il suffit d'un micro ici, de ne surtout pas prendre de rendez-vous et de ne pas se présenter. Ça marche très bien à Megève, par exemple. Nous sommes donc en Haute-Savoie, sur les hauteurs de Megève, au Mont d'Arbois, pendant que des chevaux sont en train de monter dans une bétaillère.
4: Bonjour.
3: Matin de bonne heure, venez vous occuper des bêtes.
4: C'est ça, on vient les mettre au chaud, ouais.
3: Ah, c'est-à-dire que là, ils quittent la montagne?
4: Ouais, ce coup-ci, ouais, c'est bon. Ce coup-ci, on va les ramener, on va les mettre en pension pour cet hiver, ouais. Ils ont passé tout l'été en montagne, donc ce coup-ci, ça y est. Ils vont aller se mettre au chaud pour l'hiver.
3: Ah oui, ils font toute la saison,
4: là,
3: ici?
4: Ouais, ceux-là, ils font toute la saison ici. Il y en a qui sont là pour la monte, il y en a qui sont là pour l'attelage, et puis vu que nous, on est élevage, il y en a, ils sont juste là pour grandir.
3: Vous, c'est pas juste un loisir, c'est votre métier?
4: Ouais, moi, c'est mon métier, ouais. Je suis cocher palefrenier. Ouais.
3: Quand vous dites pour l'attelage, c'est les calèches qu'on peut voir à Megève, par exemple?
4: Exactement, c'est ça.
3: Donc, les chevaux, quand ils sont pas attelés, on les voit ici, sur les hauteurs de Megève?
4: Ouais, c'est ça. Nous, on en a à l'Alpette, comme là en face, en haut de la côte 2000. On en a aussi au Mont d'Arbois, là, juste derrière. Et puis, après, au fur et à mesure de la saison, on les fait descendre petit à petit. Puis là, ils atteignent leur point le plus bas sur Megève. Puis après, on les change de département, et puis voilà.
3: Donc là, ils montent dans le bus?
4: C'est ça, ouais. Ils montent dans le bus, là, je vais en mettre 4. Là, après, j'ai mon patron qui va arriver, il va prendre le reste, et puis après, on va prendre un camion et une remorque, puis on y charge tout dedans, puis lui, il part cet après-midi.
3: Et là, il part où, en résidence d'hiver?
4: Ils partent dans l'Allier, ceux-là. Ils partent dans l'Allier. Ils ont des gros champs de plusieurs hectares, où c'est qu'ils ont du foin, des abris pour eux, de l'eau à volonté, puis voilà.
3: L'Allier, donc en Auvergne, si je ne m'abuse, il fait pas beaucoup plus chaud qu'ici l'hiver.
4: Non, il fait pas beaucoup plus chaud, mais par contre, ils auront plus d'herbe qu'ici, on va dire. Ils auront moins de neige, ils auront un peu plus de foin, un peu plus d'eau, parce que nous, ici, c'est qu'on est tout de suite dans la neige, et puis nous, on n'a pas assez de foin pour tous les nourrir l'hiver, donc on préfère les mettre en pension. C'est beaucoup plus agréable pour eux. Puis pour nous, l'hiver, on a déjà bien assez de boulot comme ça, donc au moins, ils sont sont un peu tranquilles aussi de leur côté.
3: Alors justement, vous faites quoi l'hiver si vous avez plus de chevaux ?
4: Alors c'est pas qu'on en a plus, c'est qu'on en a moins. Toute la partie élevage en fait part tout en pension, et en fait l'hiver nous on fait énormément de calèches sur Megève. On a des grosses calèches qui montent jusqu'à 12 personnes. C'est qu'on fait les fondus en calèche en soirée ou le midi, et on fait juste des balades en calèche.
3: Bon, vous, j'imagine que le cheval c'est une passion, on fait pas ce métier là par hasard.
4: Mon grand-père était déjà éleveur de chevaux, là maintenant je bosse chez un ami de mon grand-père. Puis voilà, après on fait ça par passion, de toute façon c'est pas par l'argent qu'on va le faire, hein, comme dans tout métier agricole.
3: Même à Megève.
4: Même à Megève, l'agricole ça reste l'agricole, à Megève ou pas.
3: Je peux vous demander votre prénom ?
4: Moi c'est Mathieu, moi.
3: Et c'est quoi le dernier petit bonheur de Mathieu, s'il vous plaît ?
4: Mon dernier petit bonheur, c'est d'avoir fait un galop sur les crêtes de la côte 2000 en plein été avec le soleil couchant. Et ça, je pense que je m'en souviendrai jusqu'à ma mort.
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5: Ne paniquez pas. Ça arrive même au meilleur, vous n'avez pas forcément besoin d'adopter un chat, même si c'est la solution la plus radicale. Après, ça coûte assez cher en veto et en croquettes. Une voisine de ma grand-mère en a eu récemment, pas des chats, des souris. Une petite invasion dans sa cave. Bah oui, elles ont froid aussi l'hiver, c'est quand même quelque chose. Mais cette voisine
6: ça fait
5: pas
6: ça difficile.
7: C'est difficile.
5: Mais rien que de l'imaginer, souris, ok, ça vous fait ça. Ouais, bon, la voisine, elle, c'est un peu pareil, mais elle est pacifiste. Elle ne voulait pas installer de pièges à glu, ni d'autres pièges, vous savez, ça le fout clac, comme dans le dessin animé. Ni adopter un serial killer poilu, je parle toujours du chat. Ma maman lui a donné un truc. Comme les rats, les souris ont un odorat très développé. Les souris sont sensibles à certaines odeurs puissantes qui les gênent dans leur recherche de nourriture. Elles détestent notamment l'odeur de la menthe poivrée, du clou de girofle, de l'eucalyptus et de la lavande. Ces senteurs très intenses perturbent leur système olfactif et ça les incite à fuir. Et comme chez cette voisine, Topelkenheit hebt besser, cousu deux fois ça tient mieux, elle a tout mis. Tout, la lavande, les clous de girofle, tout. Sacré mélange, hein. Bon, ça fonctionne. Ni les souris, ni la voisine n'osent retourner dans la cave à cause de l'odeur.

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2: Pourquoi appelle-t-on l'eau l'or bleu?
3: En fait, l'eau, ça donne de l'énergie, ça peut donner aussi des bonnes vies aux animaux et ça peut donner des bons trucs à l'environnement. Ça sert à la vie de contenir de l'oxygène et sans l'eau, en fait, à la terre, ça s'en fait une grosse boule de désert.
4: Bah, pour moi, on appelle l'eau l'or bleu parce que bah, l'eau, c'est précieux. Prends par exemple le pays, l'Afrique, au Sahara, bah, l'eau là-bas, c'est comme de l'or. Si t'en as, c'est magique. Parce que là-bas, ils ont pas beaucoup d'eau. Mais oui, l'eau, c'est précieux. Et c'est aussi important parce que quand il y a des réchauffements climatiques, il n'y a plus beaucoup d'eau.
5: C'est grâce à ça qu'on vit aujourd'hui, parce que si on boit pas, si on s'hydrate pas 3 jours, bah on sera déjà mort. C'est vraiment précieux l'eau, faut qu'on en ait à l'infini.
3: Vous avez vu les usines comme Christine, tout ça? En fait, eux, ils gaspillent l'eau. Ils fabriquent de l'eau qui se périme, donc ça se fait pas.
6: Et aussi, l'eau, c'est censé pas d'être périmée, parce que l'eau, dès qu'il y avait personne dans ce monde, il y avait déjà l'eau. Et cristalline, maintenant, c'est comme si leur but, c'était de construire de l'eau et après, de mettre des dates pour la périmation.
4: En fait, non, les usines cristallines, c'est en fait, ils récupèrent, je pense, de l'eau de mer et après, ils la filtrent, ils enlèvent le sel pour pouvoir en faire de l'eau minérale. De l'eau de source un peu. Pour
2: et, alors chez vous, vous prenez l'eau du robinet ou vous avez des bouteilles d'eau?
5: Moi, je pense que je bois plus au robinet parce que en fait, on a 3 bouteilles et après, on remplit à l'infini.
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7: Là, je suis à Saint-Amand-Talande et je me dirige vers la librairie de la Monne. Alors, c'est pas le diminutif de Simone, donc c'est pas Momone qui tient la librairie de la Monne. Ça aurait pu, oui, non, mais c'est pas ça. La Monne, c'est la rivière, hein. Et donc, il y a déjà, par exemple, le tennis club de la Monne et la librairie de la Monne. Rentrons. Bonjour madame.
8: Bonjour.
7: Au revoir madame.
8: Au revoir.
7: J'irai voir Anne-Laure tout à l'heure, mais on va déjà saluer Johan. Bonjour Johan.
9: Bonjour.
7: Alors Johan, c'est vous avec Anne-Laure qui avez ouvert cette librairie de la Monne ici à Saint-Amand-Talande.
9: Tout à fait, on a ouvert en décembre 2023. On a repris le local d'une fleuriste et on a créé la librairie. Voilà.
7: Ça fait café?
9: Ça fait café, il y en a aussi des jeux de société, de la carterie, un petit peu de papeterie, surtout des livres, hein, mais et une petite partie café et salon de thé.
7: Vous venez ici à la librairie de la Monne, vous êtes de Saint-Amand?
10: Je suis à côté, à Saint-Saturnin, oui. Donc c'est bien pratique parce que du coup, ils ont tout ce qu'on veut, puis c'est dans les mêmes tarifs, donc et puis en même temps, c'est sympathique, c'est convivial, et puis voilà.
7: Et puis ça a amené de la vie, hein?
10: Ça a amené de la vie parce qu'il y en avait besoin. Il y en avait une ancienne, je suis là depuis très longtemps, donc il y en avait une avant et c'est vrai que ça manquait énormément, voilà.
7: Eh bien, ça va bien faire plaisir à la patronne, j'imagine.
9: On a eu un très très bon accueil de tous les habitants du secteur, là, à la fois des 3 communes, Talande, Saint-Amand et Saint-Saturnin, mais plus largement, en fait, on touche des gens un peu de toute la communauté de communes Mont-d'Arverne.
7: Là, on est sur une librairie où il y a tout le temps du monde.
11: Oui, oui, tout le temps. Puis même au niveau des jouets, des livres pour enfants. Moi, j'ai 2 arrière-petits-enfants. C'est génial, on repart toujours avec quelque chose.
12: J'ai dit à mon mari, j'en ai pour 2 minutes parce que c'est un livre commandé. Mais des fois, il sait que je reste une demi-heure.
7: J'en ai pour 2 minutes, chérie, je reviens dans 2 heures. Eh bien, je vis un moment très sympathique. Là, je vais m'installer avec mon petit café. Et tout est mignon, la tasse à café est mignonne. Et ce mini tagine là pour mettre les sucres me fait penser que vous avez passé une partie de votre vie, me semble, à Casablanca, vous, hein?
9: Oui, c'est ça. On a passé 3 ans, avant de venir s'installer ici dans le Puy-de-Dôme, on a passé 3 années à Casablanca. On a ramené plein de jolies vaisselles et notamment dans cette collection là, on a trouvé c'était à Essaouira, je me rappelle, une boutique en fait où ils avaient des poteries un peu particulières et du coup on a fait le plein et on a ramené ces petits tagines qu'on utilise maintenant pour le salon de thé.
7: Pour mettre le sucre.
11: Cette librairie, on a voulu qu'elle soit aussi un petit lieu où les gens puissent se poser, boire un petit café, un thé, s'asseoir, bouquiner avec les enfants. Ça fait une ambiance agréable. Il y en a qui viennent travailler, même des fois l'après-midi, ou peindre, ou voilà.
7: Il y en a qui viennent s'installer avec un ordi, par exemple.
11: Ouais, ouais, ils viennent avec leur ordinateur, ils travaillent. On a des artistes qui font des livres ensemble, avec une illustratrice et une autrice qui travaillent ensemble. Elles se posent à la librairie avec un petit thé. Ouais, ça fait une petite ambiance sympa.
7: C'est pratique, hein, d'être ici. Voilà, un bel endroit, là.
8: Et fabuleuse. Donc, on est toujours très bien conseillés. Enfin, c'est pour ça.
7: Quand on pousse la porte de la librairie de la Mone, en fait, et c'est écrit là, d'après Georges Sand, l'esprit cherche. Et c'est le cœur qui trouve.
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13: Fin février et début mars 2026 ont été exceptionnellement doux. À Paris, la moyenne des températures les après-midi a atteint quasiment 18 degrés pendant deux semaines. Et dans cette douceur, il y a eu des pics. En Champagne, on a frôlé les 19 degrés à Reims le 5 mars, 20,6 à Troyes le 6 mars, 25 degrés aussi dans le sud-ouest de la France, au Pays Basque. Une douceur agréable, certes, mais qui a tendance à réveiller la végétation trop tôt. Car d'expérience, on sait que les gelées ici sont possibles jusqu'à début mai et les fameux saints de glace. On risque donc de vite déchanter dans les vignobles, les vergers. C'est ce qu'on appelle le faux printemps, de plus en plus fréquent avec le changement climatique. Explication avec Serge Zaka, agroclimatologue.
14: Ces températures excédentaires font que les végétaux se réveillent plus tôt que d'habitude. Les arbres d'ailleurs fleurissent en moyenne en Suisse, en France, en Italie et en Espagne 15 jours plus tôt qu'il y a 50 ans. C'est-à-dire que les faux printemps engendrent cette floraison plus précoce et les arbres étant plus précoces, ils sont plus sensibles au gel parce que quand ils ont les bourgeons fermés, ils peuvent résister jusqu'à moins 10, moins 20 degrés. Alors que quand ils ont les bourgeons ouverts, à partir de moins 0,5, on peut avoir des dégâts. Donc ils entraînent des végétaux qui sont plus sensibles au printemps.
13: Et ensuite, à cause de cette douceur précoce, vient des gelées qui ont toujours existé en mars.

0: De moins en moins froid, pourtant l'hiver, le gel, c'est important, c'est le meilleur insecticide, c'est aussi important pour les arbres fruitiers, pourquoi ?
1: Alors effectivement, on a des hivers de moins en moins froids. Maintenant quand on parle de moins 3 degrés, on parle de vagues de froid. Je rappelle que les vagues de froid à Reims, c'est moins 15, moins 20 degrés, hein. On les a plus maintenant, dès qu'il fait moins 5, c'est la fin du monde. Mais nos écosystèmes sont différents des humains. Nous les humains, on n'aime pas le froid, c'est pas très agréable. Les écosystèmes, ils ont besoin de froid pour leur rythme. Et c'est très important, par exemple, si on prend le rythme des arbres fruitiers, un pommier, il a besoin de 1000 heures en dessous des 7,2 degrés pour fleurir. C'est ce qu'on appelle la vernalisation. Le manque de froid n'impacte pas que les arbres, il impacte aussi les maladies. Parce que, par exemple, à l'époque des années 50, 60, 70, on attendait ce gel pour nettoyer, entre guillemets, la vermine. Pucerons, mouches, moustiques, et vu qu'il y a moins de froid, forcément, ces vecteurs de maladies résistent à l'hiver, se reproduisent à la fin de l'hiver plus tôt, et donc peuvent provoquer des dégâts sur les cultures plus tôt.
0: Ce manque de froid, ça va pas aller en s'arrangeant ? Il n'y a pas de solution ?
1: On a des solutions d'adaptation agricole jusqu'à une certaine mesure. Les dates de semis, les variétés, la présence des arbres aussi autour des parcelles, les haies, mais jusqu'à une certaine limite. L'agriculture française peut s'adapter jusqu'en 2050 dans le sud et 2070 dans le nord. Derrière, quand il fera plus de 45 degrés certains après-midi en été, ce n'est pas possible. La meilleure façon d'adapter l'agriculture, en fait, c'est de réduire les gaz à effet de serre pour éviter justement ces températures excessives.
0: Merci Serge Zaka.
1: Merci à tous.
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1: Je suis sûr que vous êtes déjà passé devant le château du Barou, sauf que le château du Barou, sans un homme, il serait aujourd'hui inexistant, détruit, entièrement détruit. C'est André Vaison de Pradennes qui l'a sauvé. Il arrive en Vaucluse au début du 20e. Très vite, il s'enracine, il devient conseiller municipal, conseiller départemental, puis maire de Murs pendant près de 4 mandats. André Vaison de Pradennes, c'est un homme public, engagé, décoré de la Croix de guerre 14-18, chevalier de la Légion d'honneur, mais c'est surtout un sauveur de pierre. 3 châteaux vont marquer son existence. D'abord, celui de Murs, dont il devient propriétaire. Ensuite, il y a le château de Javon sur son plateau forestier. Et puis, il y a donc le Barou. L'histoire la plus spectaculaire, quand il prend possession au début du siècle, le château féodal est dans un état catastrophique. Les guerres, les pillages et l'incendie de 1929 ont tout dévasté. Je vous renvoie d'ailleurs à la chronique consacrée sur l'histoire du château du Barou. Et là, donc, André Vaison de Pradennes va se lancer dans une reconstruction titanesque. À l'époque, pas de subvention, pas de mécénat, tout est à ses frais. Et sur 10 ans, il fait travailler 10 maçons pendant 10 ans. On va consolider les murs, refaire les toitures, dégager les salles, restaurer les escaliers. Il va redonner une silhouette, une sorte de colonne vertébrale à ce château qui domine les dentelles. Et c'est ce gros travail, notamment la nouvelle toiture en béton, qui va permettre au château du Barou de survivre lorsqu'il y aura un second incendie en 1944 pendant la Seconde Guerre mondiale. Sans ces travaux-là, le château qu'on visite aujourd'hui n'existerait plus. Et puis il y a aussi cette autre facette moins connue. André Vaison de Pradennes était un passionné de préhistoire. Ses travaux aujourd'hui font encore référence. En fait, il a longuement étudié les ateliers préhistoriques autour de Murs grâce aux paysans qui lui rapportaient leurs trouvailles contre quelques pièces. Une grande partie aujourd'hui de sa collection a été donnée au musée d'Orsay et c'est loin d'être fini. Aujourd'hui, une biographie est actuellement en préparation par son petit-fils Jean-Baptiste Vaison en collaboration avec un archéologue. Mais la vie d'André, elle, se termine tragiquement. Il meurt accidentellement à Paris, intoxiqué au monoxyde de carbone dans son appartement avec son épouse et sa fille. Seul son fils survit et c'est ce fils qui va prolonger l'esprit du père en protégeant les propriétés familiales. Et aujourd'hui, donc, c'est son petit-fils, Jean-Baptiste, avec Fanny, qui poursuivent cette histoire au Barou, notamment avec la création du premier whisky du Vaucluse, élaboré à l'intérieur même du château.
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3: Itinéraire bis en balade dans le Sénonais cette semaine. Et aujourd'hui, je me suis arrêtée dans la commune de Gron. Élodie Cona, bonjour.
4: Bonjour Catherine, bienvenue.
3: Bienvenue chez Déconnecter. Alors Déconnecter, Élodie, c'est quoi ?
4: Déconnecter, c'est d'abord la marque de mes céramiques artisanales. Et c'est aussi bientôt une place où vous pourrez venir à l'atelier.
3: Qu'est-ce qui vous a donné envie de vous lancer dans la céramique ou la poterie ? On dit céramique ou poterie ? Dans votre cas, qu'est-ce qu'on dit, Élodie ?
4: Alors, moi, j'aime bien dire les deux, parce que les deux se rassemblent. Il y a une côté un peu plus artistique pour le céramiste et un côté plus utilitaire pour la poterie. Et moi, ma technique mêle les deux. Ce qui m'a donné envie, en fait, ça a été les circonstances de la vie où j'ai eu un licenciement. Et en fait, la vie m'a permis de prendre ce chemin-là et puis de découvrir. En fait, ça a été magique. Ça a été une rencontre avec la terre, le tour de potier et ça ne m'a plus lâché.
3: Alors, vos céramiques, vos poteries, quelles sont leurs caractéristiques ?
4: Alors moi j'aime bien ce qui est fin, élégant et j'aime bien la couleur bleue. Donc c'est vrai que ça va être une tendance sur mes poteries. Et j'aime bien que l'art soit dans le quotidien. C'est-à-dire que votre tasse du thé du matin ou du café du matin, que vous ayez plaisir vraiment à la prendre et que ce soit un objet joli mais utilitaire.
3: Il y a aussi des sculptures, on peut parler de sculptures ?
4: Alors sculpture parce que par-dessus un vase, je mêle une autre technique, mais je fais pas de sculpture type buste ou animaux, par contre. Mais voilà, je m'autorise en tout cas à faire des œuvres un peu plus décoratives, mais toujours utilitaires, c'est-à-dire que le vase, vous pouvez quand même mettre des fleurs fraîches dedans.
3: L'année dernière, vous avez fait le Salon Made in France à Paris. Qu'est-ce que vous en retenez de ce Salon Made in France et comment ça s'est passé ?
4: Alors, le mot à retenir, c'est intense, aussi bien sur la préparation que sur l'événement. Donc oui, c'était 4 jours et j'en garde forcément un magnifique souvenir et des belles rencontres, des gens intéressés, intéressants, de beaux compliments. Donc ça rebooste aussi et ça fait du bien au moral et de rencontrer d'autres artistes aussi, c'était chouette.
3: Des connecteurs, Élodie, ça existe depuis combien de temps ?
4: Eh bien, je viens de fêter mes 3 ans.
3: L'avenir, alors, c'est cet atelier qui va s'ouvrir ici à Gron ?
4: Oui, j'ai hâte. Oui, un nouvel atelier, un espace vraiment cosy, pensé, et du coup, pouvoir accueillir pour faire des cours et partager cette passion aux gens.
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3: Itinéraire bis dans le Sénonais cette semaine, et aujourd'hui, je me suis arrêtée à Sens, chez l'Ultimat. Damien Bonvarlet, bonjour.
5: Bonjour.
3: L'Ultimat, Damien, c'est quoi ? C'est 2 choses très différentes.
5: Alors, ça vient déjà, à la base, c'est un atelier de lutherie, donc depuis 2004, donc 21 ans. Et depuis une quinzaine d'années, j'ai ajouté une activité purement commerciale, donc un magasin de musique. Donc, double casquette, commerçant et artisan. À la base, je suis luthier en cordes pincées, donc effectivement, la part belle est accordée pour la guitare, la basse. Mais on n'oublie pas la partie piano numérique et sono, mais c'est vrai qu'on trouve essentiellement de la guitare avec environ 350 à 400 guitares en stock permanent.
3: Ce métier de luthier, vous l'avez appris de quelle façon, vous ?
5: Alors, en partie autodidacte, mais aussi avec des échanges avec déjà des luthiers qui étaient déjà installés. On continue tout le temps d'apprendre, en fait. Pour moi, je considère que je n'ai pas fini d'apprendre.
3: Ici, on répare et on crée.
5: Alors, on répare essentiellement. J'ai pas mal créé par le passé. J'ai mis une pause pour différentes raisons. J'espère revenir à la création. Mais c'est essentiellement de l'entretien, de la réparation, de la modification. Voilà.
3: C'est-à-dire, quand on est face à une guitare que l'on doit réparer, quelles sont les premières choses à faire ?
5: Un diagnostic. Faire le tour de la guitare, bien voir les problématiques, parce que des fois vous avez des choses qui peuvent être impressionnantes visuellement, mais en fait elles sont très simples à réparer. Et à l'inverse, vous avez des fois des choses qui paraissent très très simples, et au contraire on est sur une complexité qui est beaucoup plus importante.
3: Il y a des souvenirs de luthiers comme ça qui vous viennent en tête, des guitares que vous avez dû réparer, qui ont eu une certaine importance dans votre vie professionnelle?
5: Oui, on a eu plusieurs. Alors, on pense effectivement des fois à des instruments assez rares et prestigieux, mais les meilleurs souvenirs, c'est plutôt des instruments qui peuvent paraître quelconques, mais qui sont avec un affect très particulier. Donc, j'ai 2-3 souvenirs comme ça d'instruments qui ont été réparés, notamment d'un jeune qui est décédé. Et donc, ce sont les parents qui ont décidé de faire réparer un instrument. C'était une promesse qu'ils avaient fait avant le décès de leur fils. Voilà. Donc là, c'est l'instrument n'a pas forcément de grande valeur commerciale, mais il y avait une valeur affective assez importante, et de pouvoir rendre cet instrument et de voir des larmes de joie auprès des parents, ça dépasse la valeur de certains instruments.
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3: Itinéraire bis dans le Sénonais cette semaine, et aujourd'hui, eh bien, je me suis arrêtée à Sens pour faire la connaissance d'une artisan d'art, Fabienne Roch. Bonjour.
6: Bonjour.
3: Votre spécialité, Fabienne, expliquez-moi, c'est assez pointu quand même.
6: Je suis donc restauratrice de faïence, porcelaine, céramique et grès.
3: Qui fait appel à vous ? J'imagine que les demandes doivent être nombreuses, parce que autour de nous, il y a beaucoup de choses, il y a beaucoup de pots en céramique, en grès, etc. Quelles sont les personnes qui viennent vous voir et pourquoi viennent-elles vous voir ?
6: Alors, ce sont des clients privés, majoritairement, suite à des casses chez eux, dû à un chat, au moment du ménage, bref, toutes sortes de choses, ou des objets qu'ils ont retrouvés dans leur grenier, qui appartenaient aussi à des grands-parents, des parents, et également les musées. Là, dernièrement, j'ai travaillé pour le musée Abbaye de Saint-Germain à Auxerre, qui préparait l'exposition 4000 ans d'histoire de céramique. Il a fallu que j'aille pour dépoussiérer, nettoyer, faire quelques consolidations. Voilà.
3: Quelles sont les qualités qu'il faut avoir pour pouvoir restaurer des faïences, des céramiques anciennes, par exemple ?
6: Alors, je pense en premier la patience, parce que j'ai beaucoup de clients qui me disent « Oh non, on n'aurait pas la patience de faire ça ». Donc, je pense que c'est quelque chose qui est flagrant, la patience, la minutie.
3: Vous aimez faire des puzzles ?
6: Oui, ça aussi. Des fois, oui, voilà. Il faut être aussi doué en puzzle, parce que des fois, on m'apporte des choses très, très cassées.
3: Vous avez des souvenirs de pièces assez fabuleuses qui sont passées entre vos mains ?
6: Alors justement, la salle d'Ecmule d'Auxerre, les deux vases, deux beaux vases de la Compagnie des Indes, qui étaient en très mauvais état, déjà restaurés, enfin bref, beaucoup de travail, et c'était des très belles pièces qu'on peut d'ailleurs voir quand on va visiter cette salle d'Ecmule.
3: Vos autres références, c'est quoi ?
6: Alors, le Louvre, il y a une quinzaine d'années, pour préparer les salles des arts de l'islam. Et donc, on a passé pendant 4 ans à restaurer tous les carreaux qui servent à faire les panneaux sur les murs, plein de céramique islamique. Également au musée de Sèvres. Et aussi, dernièrement, c'était pour Monaco. Des grands panneaux de Roger Capron qui représentent des animaux un peu fantastiques, des animaux marins fantastiques. Un travail qui a pris beaucoup de temps.
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3: Itinéraire BIS dans le Sénonais cette semaine, et aujourd'hui je me suis arrêtée à Sens, place de la République, juste à côté du très beau marché couvert de Sens. Colette, bonjour.
7: Bonjour.
3: Ici, racontez-moi, nous sommes où ?
7: Alors, vous êtes dans une confiserie, la confiserie Morissus, voilà, qui existe depuis 1929. Alors, l'usine existe depuis 1929, mais la boutique, elle est ouverte depuis 6 ans maintenant.
3: Une boutique où, quand on rentre, eh bien, on a envie de s'installer et d'ouvrir tous les paquets. Parce que ici, qu'est-ce qu'on trouve dans cette boutique incroyable ?
7: Alors, principalement du nougat, de la praline, des boules coco. Vous avez du bonbon ancien, du berlingot. Et puis aussi, on fait des produits locaux, tels que les nonnettes, la bière de Sens, la moutarde, des biscuits aussi, Eugène Blond, d'Inquiète. Turquoise, Penven. Alors ça, c'est parce qu'en fait, depuis 6 ans maintenant, on fait partie du groupe Comptoir des Flandres.
3: Maurice Hu, je voudrais qu'on revienne sur cette confiserie créée en 1929 à Véron. Au départ, qu'est-ce qu'on fabriquait à Véron ?
7: Du nougat, de la praline aussi, et les boules coco sont venues après avec le berlingot.
3: Vous, qu'est-ce que vous préférez dans les gourmandises de chez Maurice Hu ?
7: Ah, j'avoue, si j'ai une petite fringale, je pourrais manger du nougat royal. Alors, le nougat royal, c'est quoi ? C'est un nougat avec de l'amande, de la pistache, de la noisette et du miel.
3: Parfait.
7: Très bon, effectivement. C'est celui que je vais manger si vraiment j'ai une petite fringue. Après, on fait aussi de la praline enrobée de chocolat, et ça, c'est très bon aussi.
3: Et puis, il y a cette fameuse bûchette sénonaise. La bûchette sénonaise, c'est quoi, Colette ?
7: Alors, c'est un praliné feuilleté à la noisette et à l'amande. Voilà, c'est une coque en sucre bruni, et à l'intérieur, il y a un feuilleté noisette et amande.
3: Et puis moi, j'ai mon péché mignon chez vous, chez Maurice Hu. C'est la nougatine là que vous avez dans les mains, Colette. Une nougatine particulière, c'est ça, nougatine dure, hein ?
7: Oui, tout à fait. La nougatine, elle est dure. Et chez nous, on la fait avec de l'arachide. Donc, ce qui la rend craquante et un petit peu friable. On s'abîme quand même pas trop les dents avec, c'est bien.
3: Vous, Colette, qui vivez tous les jours dans cette boutique, vous craquez de temps en temps ou pas ?
7: Oui et non, on va dire. Pour bien le vendre, il faut quand même aussi le goûter, hein.
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3: Itinéraire BIS dans le Sénonais cette semaine, et aujourd'hui encore on va se régaler. C'est presque une semaine gourmande, hein, cette semaine. Je suis en compagnie d'Élodie, Élodie de Conservionne. Élodie, bonjour.
8: Bonjour Catherine, bonjour tout le monde.
3: Conservionne, c'est quoi, Élodie ?
8: Nous sommes transformateurs. Donc en fait, on essaie de valoriser à notre façon les ingrédients de notre territoire pour réaliser des recettes atypiques tout en gardant ce côté traditionnel de la conserve. C'est-à-dire que nous, on a l'élément clé, c'est notre autoclave, c'est-à-dire c'est un stérilisateur professionnel dans lequel on met les bocaux, ça monte à haute température dans un temps donné. Et du coup, on n'en met pas de conservateur, on met non plus pas de colorant artificiel. Ici, on parle de bocaux, beaucoup font encore des confitures, mais moins dans le salé.
3: On va parler des recettes, ça sent bon ici, hein, dans votre petit laboratoire. Qu'est-ce qui mijote ?
8: Alors là, on est en train de réaliser notre velouté de sucrine du Berry à la coriandre. Donc la sucrine du Berry, c'est une courge de la famille courge musquée. C'est vrai que c'est réconfortant. Donc là, vous prenez notre sucrine, vous la réchauffez. Vous pouvez mettre des morceaux de gâteau émietté. Moi, j'aime bien avec le pain d'épices, par exemple, ou ce qu'on a dans le tiroir. Hein, si vous avez du petit beurre, c'est très bien aussi. Un bon bol comme ça le soir, c'est vraiment agréable.
3: D'autres veloutés ?
8: Oui, alors nous avons aussi travaillé le potimarron avec la patate douce, le potimarron colombo. Avec le potimarron, on a travaillé aussi une seconde recette, c'est potimarron au gingembre. On a travaillé le chou rouge au cumin.
3: Ce qu'il faut dire, c'est que chez Conservion, Elodie, on travaille avec des produits le possible en direct.
8: Oui, c'est vrai que, par exemple, nos sucrés sont réalisés avec des ingrédients d'ici. Donc, on parle des pois chiches, on parle de la patate douce, on parle de l'huile de tournesol. C'est valoriser avec les produits du coin, les produits en direct, autant que possible. L'idée, c'est de garder les saveurs et les textures naturelles des légumes. Donc, c'est ça, en fait, notre secret. C'est de prendre le temps d'avoir cette patience-là.
3: Tout le monde a envie de goûter vos produits. On les trouve où, les produits de chez Conservion ?
8: Alors, nous sommes présents dans des épiceries fines. Et on est présents aussi dans les Leclerc. Et notre dernière supermarché, c'est le Super U de Hayens-sur-Tholen.
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1: Mon père, il m'apprend à cuisiner, du coup, moi j'adore cuisiner avec lui. Et une fois, moi, j'ai fait des haricots verts et, avec de la viande rouge. Et en fait, maintenant, je veux faire des repas que toute seule.
2: Moi, je cuisine des tagines, des couscous. Des fois, je cuisine avec ma mère des gâteaux, des pancakes.
3: Moi, je cuisine un bon coq et un poulet. Je suis le poulet qui danse, je suis le poulet qui danse.
4: Je sais faire des salades, j'aime bien. Ma maman, elle a cuisiné un repas, mais j'arrive pas à dire parce que c'est dans mon pays. Après, quand j'ai goûté, c'est très bon parce que j'aime bien.
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5: Si Pays Basque tous les jours, ce sont des rencontres grâce à Valérie Delos qui part quelque part dans une ville, un village du Pays Basque. Aujourd'hui à Ustaritz, elle est avec Mickaël.
6: Hey, bonjour, je m'appelle Mickaël, j'ai 36 ans et je viens d'Ustaritz.
7: Mickaël, vous produisez quelque chose qu'on produit plutôt en général dans les pays asiatiques. On va pas dire tout de suite ce que c'est, tiens. Moi, je vous propose qu'on commence par remonter le fil du temps. Il y a eu un basculement, ça se passe quand et où?
6: Ce basculement, il démarre vraiment en 2019, lors d'un séjour touristique sur l'île de São Miguel, c'est une île de l'archipel des Açores. Mmh. Voilà, où comme tout bon touriste, je découvre une plantation. Et donc, il s'agit d'une plantation de thé. Puis amoureux des plantes, amoureux de l'agriculture, du travail de la terre, ma curiosité m'a amené à découvrir cette plante qui est le Camellia sinensis, de son nom scientifique, mais c'est le théier, finalement. Mmh. La famille des camélias, les camélias dits japonais, eux, poussent très très bien ici au Pays Basque ou sur la côte atlantique, en général. Et le théier est un camélia donc chinois, son cousin. Et c'est ainsi, en fait, que petit à petit, la curiosité m'a amené à découvrir la plante, à trouver un pépiniériste qui en produisait. Puis le confinement et cette très belle période est passé par là, donc m'a fait beaucoup réfléchir. Et puis la découverte de cette parcelle ici, qui était idéale pour le thé, finalement, avec une exposition parfaite à l'est, de l'humidité grâce à toute la forêt qui m'entoure, et un sol très acide. Mmh. Aussi.
7: On entend là les petits oiseaux qui chantent. On est au milieu du pollen qui nous tombe dessus parce qu'on est en plein printemps. On a les cueilleuses qui sont là dans les rangs de thé avec leur petit panier en osier accroché à la ceinture. Donc on a vraiment l'impression d'être seul au monde ici.
6: Oui, donc on est sur les hauteurs du quartier d'Arrance, sur la route de Saint-Pé-sur-Nivelle, et vraiment au milieu, comme vous le dites, au milieu d'une forêt de chênes et de sols, d'où tout le pollen en ce moment, c'est les sols qui sont en fleurs.
7: La nature, on sent que c'est quelque chose qui est hyper important pour vous. Pour preuve, quand je suis arrivée, j'ai remarqué cette petite marque que vous avez créée, laissée un petit peu pour évoluer de façon naturelle.
6: Oui, j'ai travaillé dans l'environnement. J'ai incité les particuliers à l'époque et les agriculteurs à installer des choses en faveur de la biodiversité. Et donc la mare est un des éléments les plus importants, je trouve, dans un jardin pour attirer la biodiversité. C'est un havre de vie. En fait, c'est dans les semaines qui viennent, on va commencer à avoir les premières libellules qui vont arriver. Il y a des tritons, des ditiques, il y a plein d'insectes. Très peu de moustiques. Quand une mare est bien faite, et bien, finalement, c'est plus un lieu de prédation du moustique qu'autre chose. Ensuite, le soir, à la tombée de la nuit, c'est les chauves-souris ici qui viennent danser presque au-dessus de la mare. Donc oui, ça fait partie des aménagements avec la plantation d'arbres aussi, le maintien des sauvages pour essayer de maintenir un minimum de biodiversité.
7: On sait que l'agriculture est là, particulièrement du thé, c'est difficile, notamment économiquement.
6: Exactement, ça fait 5 ans et pour l'instant on n'arrive toujours pas à se verser un salaire digne de ce nom.
7: C'est le fait qu'il y ait du sens dans ce que vous faites qui vous fait tenir aussi, c'est ça?
6: Oui. Il y a le goût du défi. Quand j'ai commencé, personne ne le faisait. Puis il y avait ce goût de proposer quelque chose de sain aussi à la population. Parce que je me suis vite rendu compte que l'été importés d'Asie en général ou d'Afrique sont souvent très chargés ou en pesticides ou en produits chimiques et bon, j'avais envie de proposer quelque chose de biologique ou en tout cas de sain à la population locale.
7: Je vous propose qu'on conclue par un petit proverbe que vous m'avez appris, que j'adore.
6: C'est un proverbe chinois qui est un des plus répandus, les plus connus et qui dit que la sagesse de l'univers se trouve dans une tasse de thé.

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2: Fallait un jour poser les bases.
1: Originaire du Mans, Klemt porte cette énergie des terres de province. Force tranquille, humilité, texte fort, l'essence de son écriture, l'émotion, la sincérité et le mot juste.

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2: Bonjour à toutes et tous, bienvenue dans Affaires classées, le podcast. Nous sommes au printemps 1824. Une vieille dame habitant Saint-Faust est jetée vivante sur un bûcher. Des villageois l'accusent en effet d'être une sorcière qui jetterait des sorts maléfiques sur la population. Que cache ce fait divers digne d'un autre temps? La suite dans un instant.
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2: Nous sommes en l'an 1824. Au matin du 29 avril, le préfet des Basses-Pyrénées est de fort mauvaise humeur. Il vient d'apprendre qu'à 8 km de son palais, dans le village de Saint-Faust, une vieille dame connue sous le nom de Marie Payon a bien failli périr brûlée sur un bûcher improvisé par un groupe d'individus au prétexte qu'elle serait une sorcière. Des villageois se sont emparés d'elle afin de la ligoter. Ils ont entassé du bois, attachant la malheureuse à un pieu avant d'allumer le feu. Mais tandis que les flammes faisaient leur œuvre, elles cramèrent aussi les cordes qui entravaient les mains de la pauvre Marie, laquelle parvint à s'échapper comme elle le put. Grâce aux soins d'un médecin, elle échappa à la mort et put lentement panser ses plaies malgré d'horribles souffrances. Quelques jours plus tard, Marie